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0: Bonjour, nouvelle émission consacrée à notre cycle sur les animaux. Nous allons explorer la symbolique des animaux vivant dans l'eau. L'anguille est insaisissable, c'est pour cela que l'on considère qu'elle est passée dans l'art de la dissimulation. Elle se rattache également au serpent à cause de sa forme.
1: Vous savez, je me pose une question depuis notre rencontre. Pourquoi élevez-vous une anguille ?
2: C'est simple. Cette anguille et moi, on s'entend bien.
0: Dans l'Égypte ancienne, l'anguille est l'emblème du soleil naissant, le symbole de la manifestation primordiale émergeant des eaux. Animal familier au Japon, l'anguille est considérée comme un messager divin. L'iconographie l'associe souvent à la tortue. Pour nous, la carpe signifie ignorance et discrétion. En Extrême-Orient, la carpe est un animal de bon augure. Il est utilisé dans l'expression des souhaits. Sa longévité en fait un emblème du même ordre.
3: Carpe diem. Profitez du jour présent, mes amis. Que votre vie soit extraordinaire.
0: La carpe est la monture et la messagère des immortels qui l'utilisent pour monter dans les cieux et trouvent dans son ventre des messages ou des sceaux. La carpe se transforme aisément en dragon ailé. Placée en effigie sur les toits, elle protège des incendies. Au Vietnam, la carpe conduit au ciel le génie du foyer, dans les jours qui précèdent le renouvellement de l'année. En Chine, et surtout au Japon, la carpe symbolise le courage et la persévérance, car elle remonte le courant des rivières et des rapides. Elle est donc le symbole de la suprématie intellectuelle. Offrir une carpe à un étudiant est un présage de succès aux examens. Comme le crocodile, l'éléphant ou la tortue, la baleine est un support du monde.

0: La Polynésie, l'Afrique noire, la Laponie font intervenir la baleine dans les mythes initiatiques analogues à celui de Jonas. La baleine tient un rôle important dans les cultures indiennes de la côte ouest du Canada, comme l'attestent les masques à parois mobiles. Au Vietnam, les os des baleines échouées sont recueillis et font l'objet d'un culte. Divinité de la mer, la baleine guide les barques des pêcheurs et les sauve du naufrage. Tandis que dans les églises occidentales, l'exposition d'ossements de baleines constitue le témoignage de la vérité biblique du Léviathan, autre grand monstre marin. Brandan ou Brandan, moine irlandais du VIe siècle, et abbé du monastère de Clonfert, situé dans la province de Galway en Irlande, qu'il a fondé en 558 ou 564, ce moine est le personnage principal d'un récit de voyage au cours duquel il visite de nombreuses îles mystérieuses au cœur de l'océan Atlantique. Le Navigatio Brandani, rédigé au Xe ou XIe siècle, est un texte qui a nourri l'imaginaire médiéval jusqu'à l'époque de Christophe Colomb. Un dimanche de Pâques, ce moine aborde une île déserte. Il y installe un hôtel afin de dire la messe. Les moines qui l'accompagnent décident de faire un feu pour préparer le repas. C'est à ce moment que l'île se met à bouger. Tout le monde rejoint à temps le navire. Cette île, c'est en fait une baleine. Les gravures d'un manuscrit de Heidelberg, datant du XVe siècle, conservé à la bibliothèque d'Heidelberg, décrivent les différents épisodes du voyage de Saint Brandan. Le corail, c'est l'arbre des eaux.
1: Corail rentre dans l'anémone. Non, non, Corail, non, il ne risque rien. Mais toi, rentre dans la maison, dépêche-toi.
0: En fait, le corail présente la particularité rare de faire coïncider les trois règnes, animal, végétal et minéral. Selon une légende grecque, le corail serait né des gouttes de sang versées par la méduse. Chez les anciens, le corail était utilisé comme amulette pour préserver du mauvais œil. Il était également censé arrêter les hémorragies comme un coagulant et écarter la foudre. Le corail fut également utilisé dans ses formes naturelles par les orfèvres baroques d'Europe occidentale. Le corail a donné naissance, associé à des figures de métal précieux, à toutes sortes de monstres et d'êtres mythiques qui en font une représentation matérielle du fantastique. Comme de nombreux animaux aquatiques, le crabe est lié paradoxalement au mythe de la sécheresse et de la lune.

0: En Chine, le crabe est associé au mythe de Niu Cheu, qui fut brûlé par le soleil. La croissance de ce crustacé est liée aux phases de la lune. Au Siam, les crabes sont associés à d'autres animaux aquatiques, au rite d'obtention de la pluie. Chez les Thaïs, les crabes assistent le gardien du bout des eaux à l'entrée de la caverne cosmique. Dans la tradition des Munda du Bengale, après la tortue, premier démiurge, le crabe est dépêché par le soleil, dieu suprême, époux de la lune, pour amener la terre au fond de l'océan. Chez les Cambodgiens, le crabe est un symbole bénéfique. Voir un crabe en rêve, c'est voir tous ses désirs se combler. Dans certaines régions de Chine, il est appelé Pop ou Tse. C'est le signe de la cinquième heure du jour. Dans un texte de l'époque Tang, le crabe porte le nom de Koel, que l'on peut traduire par malin ou rusé, sans doute en raison de ses déplacements latéraux. Le crabe est un avatar des forces vitales transcendantes. Le crabe rouge de Mélanésie révéla la magie aux hommes. Le crabe est un symbole lunaire. Dès l'Antiquité classique, son image est associée à celle de la lune. Le dauphin est lié à la symbolique de l'eau et à ses transfigurations. Le dauphin est également le symbole de la divination, de la sagesse et de la prudence. Ses qualités, jointes à la vitesse de déplacement, en font le maître de la navigation. Comme Poséidon, il est souvent représenté avec un trident ou une ancre. Les dauphins étaient honorés comme des dieux en Crète. Les Crétois croyaient que les morts se retiraient au bout du monde, dans les îles des Bienheureux, avec l'aide des dauphins. Ces derniers les transportaient sur leur dos jusqu'à leur séjour d'autre tombe. D'après l'hymne homérique, Apollon s'incarne sous la forme d'un dauphin pour aborder les rivages de Chrysa, qui lui ouvre la route vers Delphes. Plutarque, dans le Banquet des Sept Sages, décrit le voyage d'Arion transporté et escorté par des dauphins qui le sauvent de la menace de marins prêts à le tuer. Cette histoire peut être interprétée de la manière suivante. Arion passe de ce monde agité et violent au monde d'un salut immortel grâce à la médiation des dauphins. Nous pouvons interpréter cette histoire selon des trois étapes de l'évolution spirituelle. D'abord, la prédominance de l'émotivité et de l'imagination. Ensuite, l'intervention de la bonté et du dévouement. Enfin, l'illumination dans la gloire de la paix intérieure. Selon un mythe du peuple Chumash, peuple amérindien qui vivait le long de la côte sud de la Californie, l'origine des dauphins provient d'une erreur de l'esprit originel de la Terre. Constatant que le peuple de l'île où il devait vivre devenait trop important, cet esprit décida qu'il leur fallait passer sur le continent. Cet esprit fit apparaître un arc-en-ciel en guise de pont. Mais c'était sans prévoir que plusieurs individus avaient vertige. Terrifiés par la hauteur, ces derniers tombèrent dans l'eau et devinrent des dauphins. L'inverse est possible également dans les îles Ellis. On raconte que le jeune propriétaire d'une plantation de cocotiers voyait les jeunes feuilles de ses arbres disparaître. Cette disparition n'avait lieu que les soirs de pleine lune. Il se cacha lors de la suivante. Il vit arriver un groupe de jeunes hommes et de jeunes filles qui se mirent à couper les nouvelles feuilles. Le planteur sortit de sa cachette et interpella les membres du groupe, qui s'enfuirent et plongèrent dans l'océan en se transformant en dauphins. Le planteur réussit à immobiliser une jeune fille. Il la ramena au village et se maria avec elle. Elle lui donna deux fils, deux robustes gaillards, des pêcheurs avisés de l'île. Mais les belles histoires d'amour ont toujours une fin. Elle tomba malade et retourna auprès des siens. Les exceptions symboliques de la grenouille sont nombreuses. Dans la Chine ancienne, des grenouilles étaient figurées sur les tambours en bronze. Elles appellent le tonnerre et la pluie. La grenouille est un personnage lunaire qui correspond à l'eau, à l'élément yin. Je vous rappelle qu'aux équinoxes, la caille, oiseau de feu, yang, est censée se transformer en grenouille, animal aquatique, yin. Puis elle redevient une caille, selon le rythme fondamental de la nature. La Mahamanduka, ou grande grenouille, est en Inde le support de l'univers et le symbole de la matière obscure et indifférenciée. En Occident, la grenouille a été considérée comme un symbole de résurrection en raison de ses métamorphoses. Les contes nous ont appris que certains batraciens sont en réalité des princes soumis à un sortilège que le baiser d'une plaisante jeune fille suffit à briser. Pour les montagnards du Vietnam, la grenouille est, au même titre que l'araignée, une forme de lame en voyage, tandis que le corps dort. La maltraiter est si risqué d'attenter à la vie du sujet. Dans la poésie védique, les grenouilles sont présentées comme l'incarnation de la terre fécondée par les premières pluies du printemps. Leur cœur s'élève pour remercier le ciel. La terre est muette et aride pendant les mois d'hiver et de sécheresse. Le chant soudain des grenouilles est la manifestation du renouveau, le signal du réveil annuel de la nature. Au Japon, on croit que la grenouille attire le bonheur. On dit aussi que la grenouille retourne toujours à son point de départ. Elle protège les voyageurs, si bien que certaines personnes portent en guise d'amulette l'image d'une grenouille. Bachot, qui a vécu entre 1644 et 1694, un auteur réputé du Soleil Levant, écrit, je cite, « Le vieil étang, une grenouille y plonge. Ah, quel clapotis !» Fin de citation. Saccageant ou mangeant les récoltes, l'hippopotame a été considéré en Égypte le plus souvent comme une manifestation de force négative. Ennemi de l'homme, l'hippopotame fut voué à Seth, le méchant. Des harponneurs sacrés étaient chargés de la détruire. Toutefois, l'hippopotame femelle fut honorée, voire adorée comme un symbole de fécondité. Elle assiste aux naissances des dieux, des rois et des simples mortels. Il existe de nombreuses images, amulettes et statues de Tonéris dressées sur ses pattes postérieures. Dans l'Ancien Testament, dans le livre de Job, chapitre 40, verset 15, l'hippopotame, sous le nom de Behemoth, nom qui vient probablement de l'égyptien, symbolise la force brutale que Dieu maîtrise, mais que l'homme ne peut domestiquer. La description viserait l'ensemble des impulsions humaines et des vices dont l'homme, atteint par la faute originelle, ne peut venir à bout par lui seul. La colossale masse de chair que représente l'hippopotame exige la grâce de Dieu pour s'élever vers la spiritualisation. La cendre d'huître ou de moule était souvent utilisée en Chine comme matière desséchante, notamment dans les tombeaux.
1: Tiens, commissaire, vous voulez une huître ?
2: Une huître ? Une huître à manger ?
1: Bah ouais, une huître. J'ai été en bas, j'en ai commandé 12 et ils m'en ont filé 13.
0: Autant que l'efficacité physique de la cendre, on cherchait les bienfaits magiques de la coquille bivalve, qui par sa forme symbolise la féminité, donc la vie. L'huître est l'animal qui sécrète la perle. Celle-ci est cachée dans sa coquille. Elle symbolise l'humilité qui est source de toute perfection spirituelle. Considéré comme animal fuyant, huileux, ciré, insaisissable, le phoque symbolise la virginité qui ne serait pas due à une volonté supérieure, mais qui procéderait de la crainte, de la peur du don de soi, du manque d'amour. Poséidon, le dieu des mers, possédait des troupeaux de phoques dont il avait confié la garde à Protée, un des dieux subalternes de la mer, qui avait la propriété de se changer en toutes les formes qu'il désirait. On peut interpréter cela de cette manière. Le phoque symboliserait l'inconscient, ou du moins cette part de l'inconscient issue du refoulement, soigneusement tenue en laisse par Protée, mais capable, comme son maître, de toutes les métamorphoses. La pieuvre est un animal informe et tentaculaire. Elle symbolise les esprits infernaux, voire l'enfer lui-même.
3: Attends.
4: Poulpe à trois cœurs. C'est amusant, ça.
0: Le poulpe se retrouve dans l'ornementation de l'Europe du Nord, du monde celte et de la Grèce. Il s'oppose aux dauphins. Autres animaux, autres symboles. On va d'abord commencer par la belette.
5: T'es qu'un sale traître. Pourquoi tu l'aides ? C'est un flic.
6: Vous êtes aussi la marraine de ma future petite fille.
7: Que je vais appeler Judy. Oh.
6: Refroidissez cette belette.
5: Ah, attendez, c'est bon. Non, je vais causer, je vais causer. J'ai volé les rues en nocturne pour les vendre.
0: Dans de nombreux récits irlandais, la mère du roi Conchobar porte le nom de Ness, c'est-à-dire belette. Elle est le symbole de l'affection et de la vigilance. Mais confusion probable de la belette avec l'hermine. Buffon construit la réputation du blaireau, c'est un animal paresseux, méfiant et solitaire. Le blaireau est l'emblème du soleil en Extrême-Orient. Au Japon, il est le symbole de la ruse, de la tromperie sans méchanceté. Il est censé tambouriner sur son ventre les nuits de pleine lune et il est déguisé en vieux moine pour tromper ses victimes. L'expression « vieux blaireau » est à comprendre dans le sens de « vieux roublard ». L'hermine est un carnassier au poil blanc immaculé. La fourrure d'hermine symbolise l'innocence et la pureté dans la conduite, l'enseignement et la justice. Pour les tribus des chasseurs d'Amérique du Nord, le bison constitue leur principale ressource en viande et en cuir.
1: Tonka. Tonka.
3: Tonka.
1: Tonka.
3: Tonka.
1: Tonka.
3: Tonka.
1: Tonka. Bison.
3: To.
1: Bison.
3: Tonka.
1: Bœuf.
0: Tout naturellement, il est devenu le symbole de l'abondance et de la prospérité. Cette fonction lui a été conservée après la raréfaction de l'espèce. Pour les tribus cultivateurs, il est associé à l'épi de blé. Vous avez la cérémonie Akko chez les ponies. Parce qu'il hurle à mort, rôde autour des cimetières et se nourrit de cadavres, le chacal est un animal de mauvais augure, au même titre que le loup. Des textes en font un symbole du désir, de l'avidité, de la cruauté, de la sensualité, en somme des sentiments et des sensations exacerbées. Dans l'iconographie hindoue, le chacal sert de monture à Devi sous son aspect sinistre. Dans l'Égypte antique, le dieu Anubis est représenté avec une tête de chacal. Anubis est le dieu destiné aux morts. Il veille sur les rites funéraires et sur le voyage vers l'autre monde. On le nomme le seigneur de la nécropole. Anubis garde un œil sur les errances du défunt, tant qu'il n'est pas arrivé jusqu'à la vallée de l'immortalité. En réalité, le vrai chacal n'existe pas en Égypte. Ce sont des chiens errants, des bêtes aux faux airs de loup aux grandes oreilles pointues. Leur museau est effilé, leurs membres grêles, la longue queue étouffue. Le coyote est à la fois un héros, l'esprit de la nature, un mendiant et un mauvais plaisant. C'est un animal néfaste et astucieux.

Capricieux ou égoïste, le coyote joue des tours aux autres esprits et aux humains. Ces tours peuvent être bénéfiques ou maléfiques, graves ou bénins, mais ses plaisanteries se retournent fréquemment contre lui. Il arrive qu'il reçoive une correction, surtout si sa cible est un esprit. Dans les légendes des Indiens de Californie, il entrave l'action des héros créateurs et il est responsable de tout ce qu'il y a de mauvais dans la création, de l'invention de l'hiver ou de la

Ce qui caractérise la hyène, c'est sa voracité, son odorat, la puissance de ses mâchoires, capables de broyer les os les plus durs. Elle constitue une allégorie de la connaissance, du savoir, de la science. Mais en dépit de ses extraordinaires facultés d'assimilation, la hyène reste un animal terrestre et mortel, dont la sagesse et la connaissance purement matérielle deviennent lourdeur, grossièreté, naïveté, allant jusqu'au ridicule, à la bêtise, voire à la lâcheté, en face de la sagesse et de la connaissance de Dieu. Dans la pensée bambara, la hyène complète le symbole du vautour, également charognard, mais aérien, donc divin. La hyène représente une étape initiatique sur le chemin de la connaissance, qui correspond à l'acquisition d'un savoir réel, mais profane. Il ne peut rivaliser avec le savoir divin, incarné par le lion, à un degré d'initiation beaucoup plus élevé. Chez les Indiens d'Amérique centrale, quatre jaguars sont supposés veiller sur les quatre voies d'accès au centre du village.

0: Dans les manuscrits mayas et mexicains, la déesse Luni terrestre est représentée d'ordinaire avec des griffes de jaguar. Chez les mayas, les sorcières se présentent sous la forme de jaguar. Le jaguar est également une divinité de la terre et des mondes souterrains. Il est le dieu du nombre 9, expression des pays de l'en-dessous. Il est également le maître des montagnes, de l'écho, des animaux sauvages et des tambours d'appel. On l'appelle le cœur de la montagne. Il existe de nombreux exemples d'associations jaguar-aigle. Chez les Aztèques, l'empereur reçoit l'hommage de ses guerriers sur un trône posé sur un tapis en plume d'aigle. Il est adossé à une peau de jaguar. Chez les Tupinambas du Brésil, les enfants de sexe mâle reçoivent à leur naissance des griffes de jaguar et des serres d'aigle. Les prêtres égyptiens revêtaient une peau de léopard pour officier lors des cérémonies funéraires. Cette peau symbolisait le génie de Seth, le dieu du mal, l'ennemi, l'adversaire des humains et des dieux. S'en affubler signifiait que Seth avait été immolé, que l'adversaire était vaincu, et que l'on portait sur soi à la fois le témoignage et la vertu magique du sacrifice. Le sacrifice était attesté et préservé des maléfices des esprits méchants qui rôdaient autour du défunt. On retrouve ces pratiques et des croyances analogues chez les chamans d'Asie et dans les civilisations amérindiennes. Le léopard est le symbole de fierté. C'est aussi un animal chasseur. En cela, il symbolise la férocité, l'habileté, la force. En Chine, le léopard est assimilé au Puking, un animal mythique. Dans l'Ancien Testament, dans le livre de Daniel, au chapitre 7, verset 6, ce dernier rapporte avoir vu en songe quatre bêtes. La troisième est comme un léopard qui possède quatre ailes d'oiseau sur le dos. Ces ailes peuvent être interprétées de différentes manières. La vitesse de propagation d'une calamité, les quatre points cardinaux, une tornade, l'autorité, donc la puissance. Le chameau est communément pris comme symbole de sobriété et de caractère difficile. Il est l'attribut de la tempérance. Le chameau est avant tout la monture qui aide à traverser le désert. C'est le compagnon du désert. Il est le véhicule qui conduit d'oasis en oasis. Le Lévitique, l'un des livres qui compose l'Ancien Testament, dans le chapitre 9, verset 4, considère le chameau comme un animal impur. Les animaux impurs sont ceux que les païens consacrent à leur faux dieu et qui ne peuvent que déplaire à Dieu. Et pourtant, les rois mages arrivent à dos de chameau aux abords de la crèche. En Asie centrale, le chameau est le symbole, non pas de mauvais caractère, mais de prétention. Le crocodile est un signe des cieux, le porteur du monde. Il est le maître des eaux primordiales et sa voracité est telle qu'il dévore chaque soir le soleil.
1: Petit, debout, voilà le petit déjeuner. Immondice ? C'est quoi ça ? Hein ? La même pisse ? Hop ! Ah ! Serge ?
2: Ah mon beau-fils, il faut changer l'eau des crocodiles, c'est une infection.
1: Ah, je sens rien.
0: Le crocodile présente d'innombrables facettes d'une civilisation à l'autre, d'une époque à une autre. Le crocodile a un rapport avec l'eau qui l'a produit et qui règne sur elle. Le crocodile est lié au royaume des morts, dans de nombreux pays d'Asie. La bannière du crocodile utilisée au Cambodge dans les rites funéraires rappelle la légende du crâne pâli. Pali règne sur le monde inférieur, ce qui le rapproche de l'attribution du crocodile aux sept égyptiens, symbole des ténèbres et de la mort. Chez les Pueblos Mixtecs et les Aztèques, la terre est née d'un crocodile qui vivait dans la mer originelle. Dans la version maya de la Genèse, le grand crocodile originel porte la terre sur son dos dans une coque. Le crocodile apparaît comme substitut du grand jaguar, maître des mondes souterrains. Symbole d'abondance, à dominante lunaire, le crocodile est souvent représenté dans la glyptique maya avec le signe U, c'est le signe de la lune, sur sa tête, d'où jaillissent des nénuphars ou des pousses de maïs. Dans de nombreux mythes indiens d'Amérique du Sud, le crocodile apparaît comme un substitut du jaguar. Il a comme antagoniste la tortue. Chez les Mélanésiens, le crocodile ancêtre a le serpent pour substitut. Dans la mythologie égyptienne, le crocodile Sobek engloutissait les âmes qui n'ont pas pu se justifier. Pour la traversée des gués avec le troupeau, on recourait à de nombreux procédés magiques pour éviter le crocodile. Des temples lui furent élevés dans la région des lacs. Une ville lui fut même dédiée, Crocodilopolis. On le voyait sortant des eaux, comme le soleil au matin, et dévorant les poissons, considérés comme les ennemis du soleil. On a même apprivoisé des crocodiles sacrés. D'autres régions d'Égypte considèrent le crocodile comme des monstres. Les hiéroglyphes traduisent cette diversité de sentiments. Les yeux du crocodile indiquent le lever du jour, sa gueule un meurtre, sa queue les ténèbres et la mort. Sa position intermédiaire entre les éléments terre et feu fait du crocodile le symbole des contradictions fondamentales. Il s'agit dans la vase d'où sort une végétation luxuriante. À ce titre, il est le symbole de fécondité, mais il dévore et détruit, sortant soudain des roseaux et des eaux. À ce titre, il est le démon de la méchanceté, le symbole d'une nature vicieuse. Il ressemble à un animal préhistorique ou dragon des légendes. Il est le maître des mystères de la vie et de la mort. C'est le grand initiateur, le symbole des connaissances occultes, de la lumière alternativement éclipsée ou foudroyante. L'occidental a fait de l'éléphant l'image vivante de la lourdeur et de la maladresse, alors que l'Asie en a une idée fondamentalement différente. Dans tous les cas, l'éléphant est un colosse. Il fascine toujours. L'éléphant, c'est le nom de Shiva. Dans ses fonctions de souveraineté. L'éléphant a un don, la paix et la prospérité, quand il s'agit de pouvoir royal. Par conséquent, la puissance de l'éléphant donne à ceux qui l'invoquent tout ce qu'ils peuvent désirer. Mais en période de mousson, ce don est celui de la pluie. En Thaïlande, au Laos et au Cambodge, l'éléphant blanc donne la pluie et les bonnes récoltes. L'éléphant est symbole, non de lourdeur, mais de stabilité. Le yoga l'attribue au chakra Muladhara. L'éléphant soutient le monde, comme l'attestent les cariatides de nombre de monuments. Il est aussi considéré comme un animal cosmique car il rappelle la structure du cosmos, quatre piliers supportant une sphère. Selon les croyances baoulées, peuple de Côte d'Ivoire, l'éléphant symbolise la force, la prospérité, la longévité et la sagesse. Un trait de son caractère lui confère une apparente humanité. C'est le seul animal à avoir conscience de sa mort et même à exprimer du chagrin. Et du deuil. Il a une structure sociétale complexe. Il possède une capacité à utiliser des outils, à manipuler les choses grâce à sa trompe préhensible. Il peut utiliser des outils, à manipuler les choses grâce à sa trompe préhensible. Il peut même se reconnaître dans un miroir. Hildegard de Bingen écrit

0: un escargot de course nous retarderait.
1: Taïo !
2: Thésis Tekalt, le dieu de la lune, est représenté enfermé dans une coquille d'escargot. L'escargot montre et cache ses cornes, comme la lune apparaît et disparaît. Il signifie aussi la fertilité, comme l'atteste la spirale que forme sa coquille, ou le développement de ses cornes. D'ailleurs, dans les hiéroglyphes égyptiens, la spirale était représentée par un escargot. En Afrique du Nord, on confectionne des chapelets à partir de coquilles d'escargot. Comme il ne sort qu'après la pluie, il se retrouve lié au cycle des champs et devient un symbole de fécondité. Vivacité, vélocité, beauté, acuité visuelle, ce sont les qualités qui ont distingué la gazelle.
3: Waouh, tu es né pour danser. Chef Bogo.
4: Chef Bogo,
5: pas maintenant.
4: Attendez, c'est gazelle?
6: Non.
3: Je suis gazelle et tu es né pour danser.
4: Vous avez la plie, vous?
5: Oh, chef!
7: Cloiseur, enfin, vous voyez pas que je travaille sur les mammifères disparus?
2: La tradition indienne associe ce gracieux animal à Vayu, le régent de l'élément air, le vent, et la yogini Yauvega, que l'on peut traduire par « rapide comme le vent ». L'iconographie bouddhique représente, pour illustrer le premier serment du Bouddha, des gazelles agenouillées près du trône du dieu. Dans le Cantique des Cantiques, la gazelle est comparée à l'époux. La tradition mystique chrétienne s'en réfère autant au regard de la gazelle qu'à sa vivacité. Selon Hirogène, l'animal tirerait son nom du nom grec qui signifie « voir ». De nombreuses œuvres d'art représentent une gazelle victime d'un fauve, un lion le plus souvent. Pour le psychanalyste, ce serait l'image de l'action autodestructrice de l'inconscient, symbolisée par le fauve, par rapport à l'idéal spirituel que représente la gazelle. Elle est comme écrasée par le poids de la bestialité. Son regard clair s'assombrit sous le déchaînement de la passion. Enfin, le porc-épic est l'animal divinatoire de prédilection des Ekoyi dans le sud du Nigeria. Il est en relation étroite avec le royaume des esprits et joue souvent un rôle de héros civilisateur. Pour les Bambara en Afrique de l'Ouest, c'est par son intermédiaire que les femmes ont appris à cultiver les tomates. La tomate contiendrait une parcelle vivante régénératrice. À l'autre extrémité de l'Afrique, chez les Kikuyu, le porc épic est considéré comme l'inventeur du feu. Prochaine émission, nous parlerons de destruction d'animaux. D'ici là, portez-vous bien, soyez prudents sur les routes et surtout, protégez-vous.
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0: 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Il est inutile de vous présenter Alphonse Daudet, célèbre écrivain du 19e siècle, né à Nîmes, d'une famille d'origine cévenole. On se souvient de ses contes, La chèvre de M. Seguin, Le curé de Cucugnan, Tartarin de Tarascon, mais il a été aussi romancier. Et à titre personnel, son roman Le Petit Chose a marqué mes lectures de jeunesse. On oublie parfois qu'il est aussi le librettiste de l'Arlésienne, la célèbre œuvre de Bizet. Mais Alphonse Daudet, c'est d'abord et surtout pour chacun d'entre nous, les lettres de Montmoulin. Il a fait régulièrement des séjours à Fontvieille, au château de Montauban, pour retrouver le calme de la Provence. Il connaît et admire le moulin Ribet, aussi appelé moulin Saint-Pierre, installé sur cette même commune. Plongeons-nous dans ce que nous en dit l'auteur dans son ouvrage autobiographique « À travers ma vie et mes livres » publié en 1888. Braves gens, maison bénie, que de fois l'hiver je suis venu là me reprendre à la nature, me guérir de Paris et de ses fièvres, aux saines émanations de nos petites collines provençales. J'arrivais sans prévenir, sûr de l'accueil, annoncé par la fanfare des paons, des chiens de chasse, miracle, miraclet et tambour, qui gambadaient autour de la voiture, pendant que s'agitait la coiffe arlésienne de la servante effarée, courant avertir ses maîtres, et que la chère maman me serrait sur son petit châle à carreaux gris, comme si j'avais été un de ses garçons. 5 minutes de tumulte, puis les embrassades finies, ma malle dans la chambre, toute la maison redevenait silencieuse et calme. Moi, je sifflais le vieux miracle, un épagneul trouvé à la mer sur une épave par des pêcheurs du Pharaman, et je montais à mon moulin. Une ruine ce moulin, un débris croulant de pierres, de fer et de vieilles planches, qu'on n'avait pas mis au vent depuis des années et qui gisait, les membres rompus, inutiles comme un poète, tandis que tout autour, sur la côte, la meunerie prospérait et virait à toutes ailes. D'étranges affinités existent de nous aux choses. Dès le premier jour, ce déclassé m'avait été cher. Je l'aimais pour sa détresse, son chemin perdu sous les herbes, ces petites herbes de montagne grisâtres et parfumées avec lesquelles le père gaucher composait son élixir, pour sa plateforme effritée où il faisait bon sac à gagner à l'abri du vent, pendant qu'un lapin détalait ou qu'une longue couleuvre des tours froissants et sournois venait chasser les mulots dans la masure fourmillée. Avec son craquement de vieilles bâtisses froissées par la tramontane, le bruit d'agrès de ses ailes en loques, le moulin remuait dans ma pauvre tête, inquiète et voyageuse, des souvenirs de courses en mer, de haltes dans les phares, les îles lointaines, et la houle frémissante tout autour complétait cette illusion. Je ne sais d'où m'est venu ce goût de désert et de sauvagerie, en moi depuis l'enfance, et qui semble aller si peu à l'exubérance de ma nature, à moins qu'il ne soit en même temps le besoin physique de réparer dans un jeûne de parole, dans une abstinence de crise et de gestes, l'effroyable dépense que fait le méridional de tout son être. En tout cas, je dois beaucoup à ces retraites spirituelles, et nul ne me fut plus salutaire que ce vieux moulin de Provence. J'eus même un moment l'envie de l'acheter, et l'on pourrait trouver chez le notaire de Fontvieille un acte de vente resté à l'état de projet, mais dont je me suis servi pour faire l'avant-propos de mon livre. Alphonse Daudet s'est servi de cette envie d'acheter le vieux moulin de Provence pour en faire l'avant-propos de la première édition des lettres en 1869. La plupart des lettres trouvent leur origine dans les séjours de Daudet en Provence et dans ses excursions joyeuses avec ses amis des Félibriges qui vont directement nourrir son livre. Rappelons-nous qu'il a rencontré Frédéric Mistral en 1859 et que s'en suivra une longue et grande amitié. Écoutons-le dans ses déclarations toujours tirées de « À travers ma vie et mes livres ». Souvent aussi, ma fantaisie rayonnait en petits voyages autour de mon moulin. C'était une partie de chasse ou de pêche en Camargue, vers l'étang de Vacarès, parmi les bœufs et les chevaux sauvages, librement lâchés dans ce coin de Pampa. Un autre jour, j'allais rejoindre mes amis les poètes provençaux, les Félibres. À cette époque, le Félibrige n'était pas encore érigé en institution académique. Nous étions au premier jour de l'Église, aux heures ferventes et naïves, sans schisme ni rivalité. À cinq ou six bons compagnons, rires d'enfants, dans des barbes d'apôtres, on avait rendez-vous tantôt à Mayanne, dans le petit village de Frédéric Mistral, dont me séparait la dentelle rocheuse des Alpilles. Tantôt à Arles, sur le forum, au milieu d'un grouillement de bouviers et de pâtres venus pour se louer aux gens des masses. Et comme c'était bon, dans une de ces escapades lyriques, de revenir au moulin se reposer sur l'herbe de la plateforme, songer au livre que j'écrirai plus tard avec tout cela, un livre où je mettrai le bourdonnement qui me restait aux oreilles de ces chants, de ces rires clairs, de ces féeriques légendes, un reflet aussi de soleil vibrant, le parfum de ces collines brûlées, et que je daterai de ma ruine aux ailes mortes. En 1869, les lettres de Montmoulin paraissent chez le célèbre éditeur Pierre-Jules Hetzel avec en sous-titre « Impressions et souvenirs ». Quelques pièces maîtresses comme « Les douaniers » ou « Les étoiles » ou « Les trois messes basses » n'y figurent pas encore et n'apparaîtront que dans l'édition définitive de 1879, publiée chez Alphonse Lemaire. Pendant cette période de 10 ans, la renommée de Daudet n'a cessé de croître et les lettres de Moulin deviennent son œuvre la plus populaire. Je vous propose maintenant de vous lire une lettre dont le titre est « Installation » et qui a paru pour la première fois dans le Figaro du 16 octobre 1868. Ce sont les lapins qui ont été bien étonnés. Depuis si longtemps qu'ils voyaient la porte du moulin fermée, les murs et la plateforme envahis par les herbes, ils avaient fini par croire que la race des meuniers était éteinte. Et trouvant la place bonne, ils en avaient fait quelque chose comme un quartier général, un centre d'opérations stratégiques, le moulin de Gemappe des Lapins. La nuit de mon arrivée, il y en avait bien, sans mentir, une vingtaine, assis en rond sur la plateforme, en train de se chauffer les pattes à un rayon de lune. Le temps d'entouvrir une lucarne, fout, voilà le bivouac en déroute, et tous ces petits derrières blancs qui détalent, la queue en l'air, dans le fourré. J'espère qu'ils reviendront. Quelqu'un de très étonné aussi, en me voyant, et c'est le locataire du premier, un vieux hibou sinistre, à la tête de penseur, qui habite le moulin depuis plus de 20 ans. Je l'ai trouvé dans la chambre du haut, immobile et droit sur la couche, au milieu des plâtras des tuiles tombées. Il m'a regardé un moment avec son aéron, puis, tout effaré de ne pas me reconnaître, il s'est mis à faire « ouh, ouh » et à secouer péniblement ses ailes grises de poussière. Ces diables de penseurs, ça ne se brosse jamais. N'importe. Tel qu'il est, Avec ses yeux clignotants et sa mine renfrognée, ce locataire silencieux me plaît encore mieux qu'un autre, et je me suis empressé de lui renouveler son bail. Il garde, comme dans le passé, tout le haut du moulin, avec une entrée sur le toit, et moi je me réserve la pièce du bas, une petite pièce blanchie à la chaux, basse et voûtée, comme un réfectoire de couvent. C'est de là que je vous écris. Ma grande porte ouverte au bon soleil. Un joli bois de pin tout étincelant de lumière dégringole devant moi jusqu'au bas de la côte. À l'horizon, les alpilles découpent leurs crêtes fines. Pas de bruit. À peine, de loin en loin, un son de fifre, un courlis dans les lavandes, un grelot de mule sur la route. Tout ce beau paysage provençal ne vit que par la lumière. Et maintenant, comment voulez-vous que je le regrette, votre Paris bruyant et noir ? Je suis si bien dans mon moulin. C'est si bien le coin que je cherchais, un petit coin parfumé et chaud, à mille lieues des journaux, des fiacres, des brouillards, et que de jolies choses autour de moi. Il y a à peine 8 jours que je suis installé. J'ai déjà la tête bourrée d'impressions et de souvenirs. Tenez, pas plus tard qu'hier soir, j'ai assisté à la rentrée des troupeaux devant un mas qui est au bas de la route. Et je vous jure que je ne donnerai pas ce spectacle pour toutes les premières que vous avez eues à Paris cette semaine. Jugez plutôt. Il faut vous dire qu'en Provence, c'est l'usage, quand viennent les chaleurs, d'envoyer le bétail dans les Alpes. Bêtes et gens passent c'est un coup 6 mois là-haut, logés à la belle étoile, dans l'herbe jusqu'au ventre. Puis, au premier frisson de l'automne, on redescend au mas, et l'on revient brouter bourgeoisement les petites collines grises que parfume le romarin. Donc, hier soir, les troupeaux rentraient. Depuis le matin, le portail attendait, ouvert à 2 battants. Les bergeries étaient pleines de paille fraîche. D'heure en heure, on se disait « Maintenant, ils sont à Aiguère, maintenant au Paradou. » Puis tout à coup, vers le soir, un grand cri « Les voilà !» Et là, au lointain, nous voyons le troupeau s'avancer dans une gloire de poussière. Toute la route semble marcher avec lui. Les vieux béliers viennent d'abord, la corde en avant, l'air sauvage. Derrière eux, le gros des moutons. Les mères un peu lasses, leur nourrit l'air sauvage. Derrière eux, le gros des moutons. Les mères un peu lasses, leur nourrisson dans les pattes.

0: en piétinant avec un bruit d'averse. Il faut voir qu'elle est moi dans la maison. Du haut de leur perchoir, les gros ponts verts et or à crête de tulle ont reconnu les arrivants et les accueillent par un formidable coup de trompette. Le poulailler qui s'endormait se réveille en sursaut. Tout le monde est sur pied. Pigeons, canards, dindons, pintades. La basse-cour est comme folle. Les poules parlent de passer la nuit. On dirait que chaque mouton a rapporté dans sa laine, avec un parfum d'Alpes sauvages, un peu de cette terre vive des montagnes qui grise et qui fait danser. C'est au milieu de tout ce terrain que le troupeau gagne son gîte. Rien de charmant comme cette installation. Les vieux béliers s'attendrissent en revoyant leur crèche. Les agneaux, les tout-petits, ceux qui sont nés dans le voyage, qui n'ont jamais vu la ferme, regardent autour d'eux avec étonnement. Mais le plus touchant encore, ce sont les chiens. Ces braves chiens de berger, tout affarés après leurs bêtes et ne voyant qu'elles dans le mas. Le chien de garde a beau les appeler du fond de sa niche. Le seau du puits tout plein d'eau fraîche a beau leur faire signe. Ils ne veulent rien voir, rien entendre. Avant que le bétail soit rentré, le gros loquet poussé sur la petite porte à claire-voie et les bergers attablés dans la salle basse. Alors, seulement, ils consentent à gagner le chenil et là, tout en lapant leur écuillé de soupe, ils racontent à leurs camarades de la ferme ce qu'ils ont fait là-haut, dans la montagne, un pays noir où il y a des loups et de grandes digitales de pourpre, pleines de rosée jusqu'au bord.
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9: Bonjour à toutes et à tous. Bienvenue dans Une Toile sous les étoiles. La chronique qui vous invite à une séance de cinéma plein air gratuite et à deux pas de chez vous. Cette semaine, c'est le film Avignon que vous pourrez découvrir le jeudi 23 juillet au terrain de pétanque de La Fline.
10: C'est parti, 500. Mais pas un pont en fort, nous vîmes. 3000.
9: Comédien en perte de vitesse, Stéphane débarque avec sa troupe au Festival d'Avignon pour jouer une pièce de boulevard. Il y recroise Fanny, une comédienne de renom, et tombe sous son charme. Profitant d'un quiproquo pour se rapprocher d'elle, Stéphane s'enfonce dans un mensonge qu'il va devoir faire durer le temps du festival, mais qui va très vite le dépasser.
11: T'es acteur et tu connais pas le Cid.
12: C'est toi, tu connais tout peut-être?
11: Ah, le Cid, oui, c'est un classique.
12: Ben alors, Bienvenue chez les Ch'tis aussi, c'est un classique et pourtant tu l'as pas vu, donc ça va, ferme ton cul.
13: Excusez-moi, je viens de voir le Cid, le spectacle était incroyable.
14: Corneille.
13: Oui, bah d'ailleurs j'ai acheté le bouquin.
14: Tant mieux, super.
11: Ah, je désespère.
13: Hey, ça va et toi? En tout cas, je suis d'accord avec toi, faut vraiment se faire l'acte 3.
14: De quoi, pardon?
13: Ouais, enfin, hey, tu m'as compris. Allez, à plus.
9: Avignon est un film français, coécrit et réalisé par Johan Dionnet, sorti en 2025. Tourné en partie durant le Festival d'Avignon, ce long métrage explore avec finesse et drôlerie les coulisses du théâtre, entre comédie romantique et réflexion sur les hiérarchies culturelles du spectacle vivant. Lui, c'est Stéphane, incarné par Baptiste Le Caplin, qui joue dans des spectacles pour enfants et fait du café-théâtre. Elle, c'est Fanny, jouée par Elisa Erka, une comédienne passionnée de théâtre classique, du théâtre sérieux. Entre ces deux univers règne une forme de mépris des uns pour les autres.
12: Attends, depuis le début du festival, tu me fais croire ça?
15: Waouh, c'est hyper romantique.
12: Alors, je sais pas si t'es un génie ou une truffe.
13: Tu trouves pas que c'est un peu de la merde ce qu'on fait?
12: Franchement, je me demande si c'est vraiment du théâtre, tu vois.
16: Oh putain, mais t'es malade ou quoi? Mais ça va pas, qu'est-ce qui te prend?
12: J'étais obligé de te faire revenir sur le droit chemin.
16: Ah, je le sens bien, moi, cet Avignon.
9: Comédien sur les planches, sur le petit et le grand écran, Johan Dionnet a été repéré au festival de l'Alpe d'Huez en 2022 avec son court-métrage Je joue Rodrigue. 3 ans plus tard, il repart avec le Grand Prix du même festival pour Avignon, son premier long métrage, une récompense.

0: récompense méritée pour cette déclaration d'amour aussi drôle que lucide au métier de comédien. Retrouvez la projection d'Avignon au terrain de pétanque de Laffline le jeudi 23 juillet à 22h. Cette séance gratuite vous est offerte par la communauté de communes 100% sur Limagne. En cas de mauvais temps, une annulation de dernière minute est possible. Bonne projection à toutes et à tous et à bientôt sur Radio Coquelicot pour découvrir ensemble votre prochaine séance, toujours à deux pas de chez vous.
1: Allez, salut Thierry, salut les amis et bravo, ça commence à monter en énergie cette histoire là, on est bien là.
2: Mais il va venir voir la pièce tous les jours lui ou quoi?
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Nature d'Allier, la chronique qui vous invite à découvrir l'extraordinaire faune et flore de votre territoire. Découvrons ensemble un animal impressionnant dont les ornements ont su déchaîner les passions depuis l'Antiquité. Lucanus cervus, le Lucan cerf-volant. Ornement rappelant des bois, cerf-volant, le Lucan nous apparaît lié au seigneur des forêts européennes, le cerf Elaf. Pour une bonne raison, Lucan viendrait des Lucaniens, peuple de l'Italie antique, aux casques ornés de ramures de cervidés. Aussi appelé cornard, cet arthropode s'illustre par les mandibules colorées du mâle, qui en font un animal facilement reconnaissable entre tous. Si le cerf est le plus grand mammifère de nos forêts, le Lucan cerf-volant en est le plus grand insecte. Sa taille varie grandement en fonction de la qualité nutritionnelle du bois qu'il consomme en tant que larve. D'une région et d'un bocage à l'autre, les individus pourront donc varier de dimension au point de mériter un surnom particulier, minor, médium ou major pour les plus impressionnants. Inoffensif, malgré ses attributs guerriers, le Lucan est en régression dans toute la France, comme de nombreux autres coléoptères, amateurs de bois mort. La gestion forestière et l'élimination des troncs qui constituent sa nourriture et son habitat sont autant de menaces pour ce petit géant de nos forêts. Heureusement, sa capacité à se disperser efficacement pourrait lui donner un avantage de survie conséquent, car contrairement au cerf, à qui on le compare tant, le Lucan cerf-volant dispose d'ailes qui lui permettent un vol lourd mais efficace. Lucan cerf-volant, tout est dans le nom. Pour protéger la beauté du monde vivant, il faut le connaître et le comprendre. 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
1: Bonjour à toutes et à tous. Alors aujourd'hui, on va parler littérature. Vous avez peut-être déjà ouvert avec gourmandise Les Bouchères signées Sophie Demange et qui vient d'obtenir le prix René Fallet 2026. Ou alors, vous vous tâtez pour découvrir Roman policier qui vient d'obtenir le 5e prix Denis Tillignac. Il est signé Philibert Hume. Eh bien, on va vous réconcilier et vous proposer de réécouter une émission que nous avions enregistrée il y a quelques semaines au cœur du Moulin aux Lettres. C'est un moulin, une librairie qui a accueilli pour une dédicace Philibert Hume. Et pour l'occasion, il était accompagné d'Agathe Fallet. Et oui, ils sont amis tous les deux. Pas d'âge entre eux, une sorte de fusion d'idées, de complicité plutôt, que vous allez découvrir dans cette émission « Ça bouge sur le territoire ».
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1: Alors je suis aujourd'hui avec Agathe Fallet, c'est un vrai plaisir, et puis avec Philibert Hume, deux générations, mais finalement on sent une complicité entre les deux, on va raconter un petit peu votre histoire. Deux générations, mais deux histoires qui vont se compléter. Alors Agathe, votre nom forcément est connu de par celui qui fut votre mari, mais vous n'êtes pas que un nom. Vous êtes aussi un prénom, vous êtes aussi une histoire que vous racontez par bribes, notamment avec le livre que vous avez sorti sur Brassens. Agathe, ce livre justement, c'est un peu doux amer. C'est un livre, vous dites, vous n'aimez pas les femmes bavardes. C'est un livre où vous vous racontez. Alors justement, est-ce que c'est ma question ? Est-ce que vous êtes une femme bavarde ? J'ai pas l'impression.
2: Non, je suis pas du tout une femme bavarde. C'est peut-être pour ça que je ne les aime pas d'ailleurs, parce qu'elles me coupent toujours la parole. Donc je peux pas être une femme bavarde. Je trouve pas d'interlocuteur.
1: Seules les femmes vous coupent la parole ?
2: En fait, nous en parlions d'ailleurs avec Philibert, c'est que nous sommes plus attentifs à ce qu'on nous raconte qu'à ce que nous sommes capables de dire. Encore que lui, il s'exprime très très bien, mais moi, c'est pas mon cas. J'ai pas l'habitude de parler. Donc, je parle peu, mais juste.
1: Et ça veut dire quoi, parler juste ?
2: C'est-à-dire que je dis pas n'importe quoi. Enfin, j'ai essayé de vous le prouver. Si vous me posez des questions, j'ai essayé de vous prouver que je ne dis pas n'importe quoi. Alors, continuez à me poser des questions.
1: Alors, je vais continuer à vous poser des questions. Quand on regarde votre histoire, elle est à la fois extraordinaire et simple. Extraordinaire parce que vous avez côtoyé des grands noms, mais aussi simple parce que finalement, vous êtes toujours restée là, cette jeune fille, avec aussi des regrets sur votre vie.
2: Une jeune fille, c'est un peu vite dit. Je suis pas tout à fait une jeune fille. Je dis donc que je suis plutôt une vieille fille actuellement. Mais oui, j'ai eu cette chance de connaître des gens merveilleux. Mais qui sont morts bien jeunes, hélas. Après, j'ai fait avec le souvenir, ce qui est déjà pas mal.
1: Vous êtes construite dans l'ombre de ces hommes qui étaient René Fallet, ou vous avez vraiment constitué votre propre personnalité ?
2: Ça ne vous regarde pas.
1: Ça m'intrigue parce qu'en fait, dans le livre, il y a cette espèce de, à la fois, discrétion, admiration, mais en même temps, on sent en vous une femme qui a envie de dire, qui a envie d'être.
2: Est-ce que j'ai vraiment eu envie d'être ? Non, pas tellement. Je ne comprends pas bien ce que ça veut dire, envie d'être. Parce que si j'avais eu envie d'être, j'aurais fait quelque chose. J'aurais peut-être écrit, c'était mon rêve quand j'étais toute jeune. Moi, je voulais devenir écrivain, mais je suis tombée sur quelqu'un qui écrivait beaucoup mieux que moi. Ce qui fait que j'ai fini par ni parler, ni écrire. Mais ni jouer du piano même. Pourtant, c'est quelque chose que j'aimais beaucoup faire aussi. Donc, j'ai rien fait du tout. Voilà. Je m'en vante aujourd'hui devant vous.
1: Vous n'avez rien fait du tout, mais vous dites aussi que vous, finalement, vous êtes aussi celle qui peut porter la parole, puisque vous avez vécu avec.
2: Je peux porter la parole de qui ?
1: De René, de Brassens, de ceux que vous avez pu connaître.
2: Ah, je peux les évoquer, mais porter leur parole, je crois qu'ils l'ont très très bien fait pour leur compte. Je n'ai pas besoin de porter leur parole. Je peux apporter un témoignage de ce que j'ai connu d'eux. Et Dieu sait si c'était passionnant. Mais c'est tout. Mais en fait, à mon sens, ça n'intéresse plus grand monde, si.
1: Pourquoi ? Pourquoi ça n'intéresserait plus grand monde ?
2: Parce que si je compte bien, Brassens est mort depuis 45 ans et Fallet depuis 43 ans. Donc, si ça peut intéresser les vieillards dans mon genre, mais...
1: ou dans celui de Philibert, parce que Philibert, vous êtes un passionné de René Fellet. En tout cas, c'est un nom qui vous a parlé. Vous êtes jeune, pourtant, hein, c'est pas un vieillard, Philibert.
3: Je suis un jeune vieillard, un vieillard en puissance. Mais effectivement, moi, je fais partie... Agathe, vous l'aurez compris, pêche par fausse modestie. Évidemment qu'elle est quelqu'un. Et d'ailleurs, elle est très entourée. Et moi, je fais partie de ceux qui, effectivement, se sont pris de passion pour René Fallet, assez jeune, à l'âge de ses personnages de son premier livre, Banlieue Sud-Est, et à force de lire les livres suivants, le restant de son œuvre, j'ai voulu voir où il avait grandi, enfin du moins où il avait une bonne partie de ses racines, et c'est comme ça que je me suis retrouvé dans ce beau pays de Jaligny et ses environs, et que j'ai rencontré Agathe. Et effectivement, moi au départ, j'étais un jeune homme sur les traces d'un écrivain qu'il aime, disparu, mais d'un écrivain qu'il aime pourtant, que j'aimais pourtant, que j'aime toujours, et j'ai rencontré une amie et ses amis, puisque Agathe est partageuse.
2: Les gens que j'ai connus, moi, avec René, étaient surtout des gens qui entouraient Brassens. C'était quand même Brassens, la plupart des gens qui entouraient Brassens n'existaient que par Brassens, ce qui n'était pas du tout le cas de René. C'est pour ça que Brassens avait une certaine estime pour René, et dont il disait d'ailleurs qu'il avait été connu bien avant lui, ce qui est vrai. Il a été très, très, je dirais même flatté, que René lui ait écrit un très bel article dans le Canard enchaîné au tout début de sa carrière. Et il a tout de suite écrit à René Fallet en lui disant: venez me voir quand vous voulez, je serai ravi de passer toute une soirée avec vous.
3: Cet article est très beau, d'ailleurs on peut le retrouver, il a été reproduit dans diverses revues. C'est un assez court article, puisque René ne s'est penché pas longuement dans ses papiers du Canard enchaîné. Et effectivement, il assiste à un premier concert, où est-ce d'ailleurs ce premier, aux Trois Baudets. Et tout de suite, il comprend, il dessine les contours, il est saisi, mais comme beaucoup des premiers auditeurs de Brassens, tout de suite ont compris qu'ils avaient là affaire à quelqu'un.
2: Un monument de la chanson française. Mais je crois que Brassens le savait déjà, qu'il serait un monument de la chanson française. Il faisait pas, lui, de fausse modestie.
1: D'ailleurs, vous le dites, quand vous le racontez, ce Brassens, parfois, on sent quelque chose qui peut être un peu différent de l'homme qu'il était sur scène ou au public. Vous le sentez, vous le pressentez?
2: J'ai vécu auprès de lui des moments que tout le monde ne vivait pas. Parce que l'intimité de quelqu'un est une sorte d'intimité. Je vais pas très très loin dans cette intimité. Mais je savais où il habitait, avec qui il habitait. Et il évoquait beaucoup ses souvenirs, des souvenirs que moi, je n'avais pas partagé, évidemment, puisque lui, il avait le double de mon âge, tout de même. Et donc, c'est vrai que c'est assez rare. Il n'y a pas beaucoup de gens qui ont connu cette partie-là de la vie de Brassens. C'était pas, je ne veux pas dire par là qu'il a connu des gens qui fréquentaient un mondain, parce qu'il n'a jamais été un mondain, mais des gens qui entraient dans sa zone très, très intime. Il n'y en avait pas tellement. Mais en plus, il y avait peu de femmes. Si toutefois, je me considérais comme une femme. J'étais quand même une gamine par rapport à lui. Mais j'ai eu cette chance d'aller en même temps à l'école et d'aller aussi chez Brassens.
3: C'est d'autant plus intéressant, le témoignage d'Agathe, que ces célébrités, puisqu'il s'agissait quand même d'une grande vedette, Brassens, on leur colle des étiquettes et on leur constitue, à leur corps défendant ou non, un personnage dont Brassens a peut-être été prisonnier, René Fallet aussi peut-être, et connaître des gens qui les ont connus personnellement aide à lever un petit peu le voile.
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1: À vous, comment, Philibert, s'est passée cette rencontre, cette amitié avec Agathe?
3: Je me souviens très bien que lors de mon premier voyage à Jalini, Agathe n'y était pas. Donc ça commence par un ratage, cette histoire, et peu de temps après, je lui ai écrit une lettre à laquelle elle a eu la gentillesse de répondre, et comme ça, nous sommes rencontrés à Paris, donc, dans un petit café.
2: Là où Jean Jaurès a été assassiné.
3: Voilà, mais quelques années plus tôt, hein, nous c'était un peu après, et j'étais venu avec, comme je vous dis, en tant que jeune homme passionné par mon écrivain, j'avais noté quelques petites questions sur un bout de papier. Et assez vite, dès la deuxième ou troisième question, Agathe m'a fait comprendre qu'il valait mieux que je le range, ce petit papier, et qu'on se mette à converser comme ça, à bâton rompu. Et assez vite, quoi, une amitié est née. C'est assez classique, mais très beau et très important pour moi.
1: Qu'est-ce qu'elle vous apporte, cette amitié, à l'un comme à l'autre ?
3: Mais je crois beaucoup aux amitiés transgénérationnelles de manière générale, et elle m'apporte énormément à tout point de vue. Je risquerai de la faire rougir, mais oui, elle est très importante pour moi. Agathe, entre autres qualités, est douée de fantaisie. Fantaisie qui se perd un peu de nos jours. Et puis elle m'apprend des tas de choses, on rit beaucoup, je peux pas vous dire mieux.
1: Vous apprenez même à utiliser les mots correctement, comme le mot chaland ou chalandise.
2: Oui, je suis très maniaque là-dessus. J'ai remarqué qu'à la radio, on utilisait beaucoup dénoter à la place de détonner. J'ai même entendu une ministre dire que les publicités à l'entrée des villes dévisageaient les villes au lieu de défigurer les villes. C'est pas croyable quand même ça. Je ne sais plus quel ministre c'était. C'était peut-être même une ministre de la culture. Je ne voudrais pas citer de nom. Mais les publicités qui dévisagent les villes, il faut le faire.
3: Hein. Agathe n'aime pas non plus qu'on tire des conséquences. Alors c'est la horreur des gens qui tirent des conséquences. Et elle rappelle qu'on peut tirer des conclusions, mais des conséquences jamais.
2: Non, elles sont toutes tirées, les conséquences.
1: Mais les conclusions, non.
2: Et les conclusions, non, absolument.
1: Lorsque vous vous êtes rencontrés l'un comme l'autre, il y avait un peu de René Fallet au milieu, mais plus que ça, en fait, puisque vous le disiez, René, bah, c'était en 83 qu'il est mort, c'est ça, 81 pour Georges. Cette histoire-là, finalement, elle a continué, parce que vous étiez à peine né quand René Fallet dessinait. Vous n'étiez pas né, donc ça veut dire que malgré ce que vous disiez tout à l'heure, René Fallet, comme Brassens, étaient encore des inspirateurs, même après leur mort, même sans les avoir directement connus. Vous, René Fallet, la rencontre, elle s'est faite comment, Philibert ?
3: Quai de la Pêcherie à Lyon, dans une boîte de bouquinistes. C'est le miracle des écrivains, c'est qu'ils peuvent passer le relais bien après le témoin bien après leur disparition. Et voilà, j'ai acheté du René Fallet pour 2 euros et c'était et j'en ai eu pour mon argent. Et d'ailleurs, depuis, je suis un peu dealer de René Fallet parce que je l'ai pas mal répandu auprès de mes amis et j'ai un taux de retour très faible, donc les gens sont plutôt satisfaits. C'est de la bonne.
1: Qu'est-ce qui vous a parlé, vous, dans René Fallet ? Est-ce qu'il y en a un qui vous a plus particulièrement évoqué des choses ? Enfin, moi, je pense, pour moi, ça a été Charleston. Mais après, pour vous ?
3: Écoutez, moi, j'ai commencé par le Beaujolais Nouveau est arrivé. Alors, comme c'est mon premier, ma première expérience de René Fallet, elle est particulièrement chère. Ce livre est particulièrement cher à mes yeux, mais beaucoup d'autres. J'aime René Fallet aussi parce qu'il a exploré pas mal de genres littéraires et il s'est pas contenté de reproduire à l'infini. Même son premier succès, Banlieue Sud-Est, il aurait pu se reproduire et déjà très tôt, il a eu dans son œuvre, il a eu le souci de ne pas trop radoter. Et il a écrit des romans d'amour splendides, comme L'amour baroque, qui est peut-être son livre le plus abouti, disent les spécialistes, dont je ne suis pas, hein, par ailleurs. J'aime René Fallet, mais en amateur. Et j'aime aussi, alors je sais pas si on peut parler d'essai, mais j'aime beaucoup les deux livres qu'il a écrits, l'un sur le vélo, et non pas la bicyclette, hein, sur le vélo, qui s'intitule d'ailleurs Le vélo, et l'autre sur les pêcheurs et la pêche en général, qui s'appelle Les pieds dans l'eau, et qui est un magnifique livre.
1: Rencontre aujourd'hui entre Agathe Fallet, la femme de René Fallet, et un jeune écrivain dont elle admire beaucoup le travail, Philibert Hume. Philibert, lui, admire beaucoup Agathe. Vous l'entendez, vous l'écoutez avec attention, vous instruisez, vous révisez aussi votre René Fallet finalement, Agathe.
2: Absolument, mais j'étais en train de penser à une chose. J'ai entendu à la radio qu'il fallait dire « aller à vélo ». On dit toujours, pourquoi dit-on aller en vélo et aller à bicyclette.
3: Non, mais c'est une mon tour de donner la leçon. Non. Je crois que la règle en français, mais vous couperez si je me trompe, hein, pour pas. La règle, c'est qu'on dit en quand on entre dans un véhicule, on voyage en voiture, mais on voyage à cheval ou à vélo quand on monte dessus.
2: Alors, je te pose la question, pourquoi dit-on je pars en bicyclette? On dit jamais je pars à bicyclette.
3: En tout cas, on devrait. Joe Dassin, il, dans Paris, c'est à vélo qui se déplace et c'est peut-être à bicyclette, non? Il n'y a pas de rime en
2: être. La chanson, c'est à bicyclette. La chanson, c'est pas en bicyclette. Je suis désolé. Elle a fait un succès fou, cette chanson.
3: Oui, on est d'accord. À bicyclette et à vélo.
2: Ah, oui, c'est très... Ah, tu me vexes. Oui, c'est vrai que c'est à bicyclette.
5: Et mon temps était à bicyclette. Hein.
2: C'est mon grand âge. Donc je confonds un peu les choses. Bref, il remet les choses en place. C'est beau d'être jeune. Je suis très contente parce que voir quelqu'un de jeune, ça vous rajeunit quand même. S'il fallait que je vive qu'avec des gens de mon âge, je serais déjà tiré une balle dans la tête.
5: Et pour vous, Philibert, alors le fait que ce soit une potion de jouvence, mais pas seulement, il représente quoi?
2: D'abord un grand écrivain, avec beaucoup d'avenir. Moi, il paraît que je porte chance aux écrivains. Apparemment, depuis qu'il me connaît, il a fait des succès hein, monstrueux.
3: C'est pour ça que je ne m'éloigne pas beaucoup, je reste à proximité.
2: J'ai énormément d'admiration pour ces trois grands livres qui commencent tous par roman. Tiens, je me trompe pas là. Hein. Et je pense qu'il a une très très belle carrière d'écrivain devant lui. Et de journaliste, parce qu'il écrit des petites choses qui sont tout à fait formidables sur des sujets inattendus. Donc, beaucoup d'admiration pour lui, beaucoup.
3: Je peux pas m'empêcher de n'y croire qu'à moitié, mais je suis ravi malgré tout d'entendre ses compliments. Et je vous dis, avant toute chose, Agathe est une amie. J'ai pas beaucoup d'amis. René Fallet lui-même disait qu'il faut pas plus d'amis qu'on a de doigts. Et même une main peut suffire. 5 amis, c'est largement suffisant. Il disait qu'il était pas manchot, qu'il était manchot en amitié. Je sais plus exactement là. Mais enfin, voilà. Agathe compte parmi ceux-là et j'en apprends tous les jours à ses côtés.
5: Elle a inspiré votre écriture, vos romans, notamment le dernier, un roman policier?
3: Oui, certainement. Et d'ailleurs, elle revient souvent dans mes livres au détour de chapitres. Je parle souvent de mon oncle Agathe, parce que c'est un petit jeu entre nous, pour moi, Agathe et mon oncle. Et elle revient souvent, car son potentiel comique est énorme, comme vos auditeurs auront pu s'en rendre compte. Et oui, elle m'apprend des tas de choses, des mots bourbonnais aussi, qu'il m'arrive de glisser dans mes livres. Enfin oui, c'est une mine d'informations, cette personne-là.
5: Attention, le patois de Jaligny n'est pas le même que Maulusson ou la montagne bourbonnaise. Il y a quand même des différences, par exemple, ce patois. Comment est-ce que vous le prônez? Comment est-ce que vous le faites vivre dans votre quotidien?
2: En fait, il y a des tas de mots que je connais. Moi, je dis pas en bourbonnais, je dis en thionnois, puisque la commune de Thionne était celle de mon grand-père, mon père, commune natale de mon père. Non, pas natale, mais enfin, où il a été élevé. Et j'ai une amie depuis ma naissance, Jacqueline Tissier, que vous verrez là tout à l'heure, qui s'occupe de perpétuer la mémoire de René Fallet. C'est elle qui a fondé Agir en pays jalinois. Et quand on parle ensemble, personne ne peut comprendre parce qu'on utilise des mots qui sont intraduisibles en français. C'est très curieux de pas... Je suppose que les vrais étrangers, ce qui n'est pas notre cas, on est quand même français, on est allé à l'école française, il y a des mots qui ne ressentent que dans leur langue natale. Et moi, il y a des mots que je suis incapable de traduire. Et qui exprime très très bien, que tout le monde comprend d'ailleurs, c'est ça qui est merveilleux, parce que peut-être à cause du contexte, on ne les utilise pas n'importe comment. Mais c'est vrai que j'aime bien la langue, quelle qu'elle soit. Moi qui parle peu, j'ai jamais tant parlé qu'aujourd'hui d'ailleurs. Je sais pas quelle nuit je vais passer à réfléchir à tout ça. Mais c'est vrai que j'aime beaucoup les mots. Hier, j'ai eu la chance de me laisser conduire une grande partie du voyage Paris-Jaligny. Et à un moment, J'ai demandé à Philibert s'il s'ennuyait pas trop. Je lui ai dit, est-ce que tu veux que je te fasse la lecture? Alors il me dit, ah oui. Et nous avons découvert ensemble une nouvelle absolument merveilleuse d'un écrivain qui s'appelle Jacques Perret, qu'on adore tous les deux, et dont on échange nos impressions. Et c'était formidable de lire tout haut un écrivain qu'on révère, c'est formidable. Il était très content. Je lui dis, mais je lis pas trop mal. Il m'a dit non, ça va très bien. Voilà, il m'a fait des compliments. J'étais très contente.
3: Et je rebondis sur ce que tu venais de dire, c'est ce qui est assez mystérieux avec certains mots de patois, enfin de langue régionale, issus de langue régionale, c'est que bien utilisés, on les comprend effectivement, même quand on n'est pas bilingue. Je suis normand par ma mère, qui a grandi dans l'Orne et dans le Calvados. Et de temps en temps, elle s'exprime avec des petits, elle glisse des petits mots de patois dans du français plus académique. Et je le comprends toujours. Par exemple, dernièrement, elle m'a conseillé de ne pas bouiner un travail que j'avais entrepris. Alors, je sais pas si c'est typiquement normand, mais bouiner, ça voulait dire ne pas bâcler, quoi. Et je l'ai compris immédiatement, sans avoir jamais entendu ce mot.
2: Bouiner, ça veut dire bâcler?
3: En tout cas, elle l'utilise à cet escient.
2: Un petit enfant ici, c'est un bouinard. Peut-être qu'il bâcle ce qu'il fait, en fait. Est-ce que ça aurait la même origine?
5: Du côté de Moulusson, en tout cas, c'est pas forcément une expression qu'on a. Par contre, la ch'tite gâte, ça, oui, on peut l'avoir.
2: Yeah, ben, les gars et les gâtes, oui, ça, je crois que c'est dans tout le Bourbonnais.
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5: Alors là, vous êtes aujourd'hui présent à Moulins pour dédicacer votre dernier roman, enfin non, on va dire tous vos romans, tant qu'on y est. Ce dernier roman, c'est un roman qui est assez amusant, où la lettre U disparaît et ça donne un fil. Alors, je sais pas, j'ai regardé tout à l'heure, honnêtement, je me suis dit, j'adore ce que je vais faire, c'est prendre une page au hasard et la lire. Et notamment, je me suis dit, tiens, la page 83, elle m'inspire. Alors, je vais essayer de la retrouver, la page 83. Eh ben, on a une description. Derrière son hygiaphone anti-postillon covidé en plexiglas armé, le buraliste fit remonter les faits à 2 ou 3 ans. Il ne pouvait pas donner le jour exact parce que ce n'est pas lui qui avait fait la découverte. Comment ça, m'étonnais-je ? Vous savez ce que c'est, les petits matins d'hiver, il fait nuit noire et on a autre chose à penser que de compter ses lettres. C'est donc un tiers qui vous a alerté ? Un tiers, si vous voulez, moi j'appelle ça un type. Je l'avais jamais vu d'ailleurs, il est entré un matin. Tiens, qui me dit, votre U est partie, mais vous en faites pas, c'est mon métier, je vais m'en occuper. Il y a quand même un peu de René là-dedans.
3: Ah bah oui, il fait partie sans doute de mes influences, ça c'est certain. Mais je ne pense pas que j'arrive à sa cheville, très sincèrement. Mais oui, il fait partie de mes influences. Il n'est pas la seule, je pense. Voilà, c'est un melting pot. Vous savez, on n'est jamais que la somme de ses influences, de ses lectures, et oui, il y a un peu de René dedans. Oui, sans doute que si on devait donner la liste des ingrédients, il y en aurait pour bonne part du René Fallée.
5: Vous relisez les romans justement avant qu'ils paraissent de Philibert?
2: Ah ça, je ne sais pas si j'ai le droit de le dire quand même.
5: Vous avez le droit de dire que vous avez un droit de regard.
2: Non, j'ai pas de droit de regard, mais Philibert a la gentillesse de me faire envoyer une frappe, ce que j'appelle moi une frappe. Maintenant, c'est sur des machines bizarres. Et alors, il me fait l'insigne honneur de me demander de lui signaler des choses qui ont pu me sembler pas tout à fait adéquates, ce que je fais timidement. Jusque-là, il ne s'en est pas plaint. Je sais pas s'il s'en est servi vraiment. Je ne crois pas, d'ailleurs. Est-ce que tu tiens compte de mes...
3: Oui, je te prie de le croire. Non, je suis très satisfait des services d'Agathe, alors même que pourtant je suis très... Vous savez, j'écris comme les enfants qui terminent un devoir et détestent qu'on relise par-dessus leur épaule. Donc j'écris en me cachant comme ça avec le poignet cassé. Et quand je tape à la machine, je fais relire, oui, très très peu. Mais Agathe fait partie des 2-3 privilégiés. ou des 2-3 qui ont le droit et le devoir de me signaler les coquilles éventuelles.
5: Un droit, un devoir que vous allez continuer à exercer, Agathe ?
2: Ah, ça, je ne sais pas. Hein. C'est seul l'avenir me le dira. Mais il est très jeune et je suis très vieille. Donc, il est possible que la vie nous sépare. Ça va être horrible.
5: Oui, on n'en est pas encore là pour l'instant. Pour l'instant, cette vie, à la minute même, non, on est quand même bien vivant ici, au Moulin aux Lettres. À Moulin, justement, comment est-ce que cet avenir, alors à deux, à plus, vous le voyez ensemble, ça reste quelque chose que vous construisez de temps en temps, comme ça, carpe diem ou pas ?
2: C'est un avenir totalement improvisé. En fait... Je le vois très peu, Philibert, mais je sais qu'il est là. Et c'est ça qui est important. Et il vous dira la même chose de moi. C'est vrai, on ne se voit pas très souvent, mais on se communique les choses essentielles. J'ai quand même accès aux messages écrits sur un téléphone. Je déteste toutes les choses modernes, mais ça, oui, j'ai quand même... J'ai quand même réussi à envoyer des messages. Alors, de temps en temps, on s'envoie des messages. Mais je le vois très très peu. C'est un aventurier. Enfin, il prétend. Si ça se trouve, il passe ses journées chez lui, enfermé, à je ne sais quoi faire, d'ailleurs. Peut-être qu'il fait des cocottes en papier ou je ne sais quoi. Mais bref, je le vois peu. Alors, on communique nos impressions sur les matchs de foot, quand même. Alors ça, c'est essentiel dans notre vie. On en a après un mec qui s'appelle Cucurella, qu'on déteste copieusement. D'ailleurs, on avait un frelon quand il écrivait son dernier livre à l'étage, chez moi, dans la chambre où René écrivait. Il y avait un frelon qui faisait le tour de la maison. La maison n'est pas très grande, mais enfin, il s'épuisait à faire le tour de la maison. Et Philibert l'avait surnommé Cucurella. Donc, de temps en temps, il me demande des nouvelles de Cucurella. Soit sur le terrain, soit autour de la maison.
5: Cucurella a-t-il passé l'arme ?
3: Ça fait un petit moment qu'on ne le voit plus, alors il a dû être transféré.
2: Justine non plus. Justine, c'est l'araignée qui vit dans le sous-sol et qui nous salue chaque fois qu'on sort du sous-sol pour aller au jardin. Mais là, Philibert craint que le pire soit arrivé cet hiver. On verra. On verra au printemps.
3: Vous voyez, on s'ennuie pas à Jalini. Mais c'est un des rares endroits. Enfin, c'est très précieux pour un auteur. Chez Agathe, à Paris, comme à Jalini, il n'y a pas Internet. Et donc, c'est une des rares zones blanches où on peut travailler sans craindre que les copains viennent sonner à la porte pour proposer d'aller boire un coup. Je leur ai pas donné l'adresse, pas fou. Et voilà, c'est un endroit de calme, en plus du fait que la compagnie d'Agathe est très agréable. J'aime bien écrire une partie de mes livres ici même.
5: Et donc, on l'aura compris, dans le bureau de René.
3: Dans le bureau de René, absolument, à l'étage de la maison d'Agathe, où j'ai un petit lit, le petit bureau et une fenêtre qui donne sur la campagne.
5: C'est-à-dire que là, aujourd'hui, vous allez commencer un nouveau roman, vu que vous êtes à Jalini ?
3: Non. J'aurais aimé vous réserver ce scoop, mais non, là, je me suis attelé à l'écriture d'un scénario. Et c'est une haute paire de manches, la coécriture d'un scénario d'ailleurs, parce que j'écris avec mon ami Vincent Dedienne un long métrage, mais c'est le temps long, l'écriture de scénario, il y a beaucoup d'étapes à franchir avant de rendre le résultat final, lequel résultat final donnera un film encore un ou deux ans plus tard, donc c'est plus long, plus fastidieux, mais enfin je m'essaie à cette expérience, là pour le moment c'est ce à quoi je m'emploie.
5: Avec un rôle pour Agathe ?
3: Avec un rôle pour Agathe, naturellement, mais qu'elle refusera, je pense.
2: Je pourrais peut-être même faire l'héroïne, hein, si tu réfléchis bien.
3: J'y réfléchirai bien. C'est pas moi, hélas, qui m'occuperai du casting. Je le regrette. Mais je soumettrai ton nom, c'est promis. Je me mettrai en relation avec ton impresario. J'espère que tu ne demanderas pas trop cher.
5: En tout cas, voilà, on a une autre scoop. Agathe Fallet dans votre prochain film. Voilà, c'est fait. Merci beaucoup à tous les deux.
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5: Méga canal, méga scandale écocidaire que ce projet de 107 km d'horreur bétonnée entre Compiègne et Cambrai. 3300 hectares de terres agricoles stérilisées. Et méga scandale financier avec cette fantastique escroquerie à au moins 10 milliards d'euros d'argent public pour un méga canal inutile, puisqu'un canal, il y en a déjà un. De retour de la grande manif anti-canal de ce samedi 11 octobre 2025 à Longueuil-Anel, dans l'Oise, on se retrouve en début de soirée dans un champ où est installé le camp de la mobilisation. Salut les amis, c'est JBD pour Polémique, c'est la voix off.com et pour votre radio libre préférée, Méga Canal, non merci. De retour sur le camp, on rencontre Marguerite, mégaphone sous le bras. On est un attroupement là, à se diriger vers le fond du champ. Pourquoi on va là-bas?
6: Là, on est sur un terrain d'un agriculteur, mais dans pas longtemps, dans une cinquantaine de mètres, on va franchir une cordée. Et derrière cette cordée se trouvent tous les arbres qui sont concernés par le chantier du canal et du coup qui vont être rasés. Et on s'est dit qu'on avait quand même la chance d'avoir un camp qui, pour une fois, était juste à côté du chantier des travaux, ce qui est assez rarement le cas. C'est des zones assez protégées par la police. Et là, en tout cas, aujourd'hui, on s'est dit qu'on voulait que les gens s'attachent à cet endroit et voient concrètement ce que c'est ces arbres. En plus d'avoir vu le chantier tel qu'en lui-même, on avait envie de voir qu'est-ce que c'est avant le chantier. On va appeler un peu à lancer une saison d'occupation dans ces arbres. Okay. Et il y a quelques personnes qui vont grimper. Au fur et à mesure, ça a déjà été prévu, c'était assez compliqué de le préparer les derniers jours. La police est intervenue à fouiller le sous-bois, etc. Du coup, là, on n'est pas peu fiers. Si ça marche et qu'on se fait pas charger dans 10 minutes.
7: En fait, il y a des gens qui sont montés dans cet arbre il y a 2 jours. Les flics s'en sont aperçus, ils traînaient là et donc ils sont venus pour essayer de les interpeller et de les faire descendre et prendre leur identité. Les camarades qui étaient là-haut, nous on avait du monde sur le camp quand même il y a 2 jours en train d'installer. Et du coup, ils nous ont appelés, ils nous ont ailés. On est venus à une trentaine. Et ce que les écureuils demandaient, c'était que les flics reculent pour qu'ils puissent descendre en toute sécurité et puis éviter de se faire prendre leur identité et peut-être une amende ou peut-être même interpeller, même si le rapport de force n'était quand même pas en leur faveur. Ils étaient 2, on était 30. Et on a discuté un peu avec eux, ils n'ont pas voulu reculer et c'était au pied de cet arbre. On s'est mis en arc de cercle avec les 2 policiers en arrière de l'arc de cercle. Ils sont descendus un par un, sont rentrés dans le demi-cercle, on a fermé le demi-cercle et après on a reculé un peu plus loin, on s'est avancé un peu dans le champ, on a ouvert le cercle, il est parti et on est revenu pour extraire les 2 autres, chacun leur tour, avec les 2 flics qui étaient derrière en train d'appeler du renfort, mais voilà, c'était trop tard. Ils l'avaient un peu mauvaise parce que cette fois-ci on a été plus fort qu'eux, quoi. Du coup, on s'est dit, c'est cramé, les arbres, ils vont les surveiller nuit et jour et on pourra plus y retourner. Donc, c'est cool qu'on ait pu faire cette action là, ce soir, et même si ça reste symbolique.
5: On traverse donc le champ, on passe la corde qui signale le début du terrain préempté par la société du canal Seine-Nord Europe pour arriver devant une répisylve, lisière d'arbres magnifiques qui borde un bras du canal de l'Oise. Quelques dizaines de personnes entourent 4 écureuils du GNSA, groupe national de surveillance des arbres, qui s'apprête à monter une petite plateforme en palette, environ 2 mètres sur 3, dans un vénérable peuplier tremble au moins centenaire. Petite leçon d'écureuillage.
8: La tradition dans la culture de l'écureuillage, c'est de toujours croire que ce qu'on va faire, ça va être rapide, et en fait, ça prend 3 plombes. C'est un lieu qui a été repéré par les flics les temps d'avant et ils craignent énormément qu'il y ait une occupation parce que ici, il va y avoir le méga canal qui va raser entièrement cette ripisylve, tout ce bois qui longe le canal, le bras du canal mort. Ces écosystèmes-là, ils sont extrêmement riches, riches et importants à préserver. Et là, le méga canal, exactement les paysages de mort qu'on a vus cet après-midi, devrait passer par ici avec, je crois, 50 mètres de large d'un canal, c'est ça qui est prévu. Donc autant vous dire qu'il n'y aura plus aucun souvenir de ces arbres-là. Ici, face à nous, on voit 2 boulons avec un chêne ici. Ils sont absolument magnifiques. Disons une centaine d'années, vu la taille du tronc. Le projet, comme vous le voyez, c'est qu'on monte dans les arbres et qu'on hisse collectivement cette structure-là. Et à chaque fois qu'on essaie de hisser une structure, c'est assez compliqué. Donc le but, c'est qu'il y a des gens au sol qui tirent la structure et qu'en même temps, il y a des gens dans les arbres qui la hisse, de sorte à ce qu'elle monte en diagonale comme le tapis d'Aladin, quoi. Je sais pas si vous voyez.
9: Ouais, parfait.
8: Une fois qu'elle est à bonne hauteur, eh bien, on va pouvoir l'installer. Ce soir, on n'a pas prévu de matelas et d'oreiller, c'était pas prévu, mais peut-être que ça pourra servir à d'autres personnes qui voudraient occuper ces arbres plus tard. Ce qu'on a fait d'abord, vous le revivrez sans doute ici dans le Nord et ailleurs dans vos luttes, c'est qu'on a d'abord lancé un ficello, c'est une petite ficelle avec un poids, autour d'une branche. Ensuite, on remplace ce ficello-là par une vraie corde. Et là, le matériel qu'il faut pour monter, c'est cette corde de récup qui vous a rien coupé, un baudrier à 35 balles, deux mousquetons, et ça on appelle ça des prussiques, c'est des petites cordes, ça coûte rien du tout. Autrement dit, avec 50 euros à la ceinture, vous pouvez grimper aux cordes. Donc là, on a une première écureuil là-haut. Une fois qu'on arrive en haut, il y a une technique qui consiste à se longer avec ces cordes-là. Le concept, c'est qu'on ait une corde intermédiaire qui vient faire la tour de l'arbre, la tour des troncs, ou qui vient chercher une branche au-dessus de nous. Et une fois qu'on s'est réassuré là-dessus, on peut lâcher le rappel qui nous a servi à monter. Et ensuite, il y a un deuxième copain qui va pouvoir se hisser à ce même rappel, le rappel rouge. Ce qu'on va faire, c'est qu'une fois qu'il y aura deux ou trois personnes là-haut, suffisamment pour pouvoir gérer l'arrivée d'une plateforme qui fait 70-80 kg, il y a une petite ficelle qui va être envoyée d'en haut, qu'on va récupérer, remplacer par une vraie corde, et là on va pouvoir hisser ensemble la plateforme. La raison pour laquelle c'est important qu'on soit nombreux et nombreuses ici, non seulement c'est pour constater le ravage à venir sur ces arbres qui sont magnifiques, et aussi parce que les flics ont repéré cet endroit-là, que ce qu'ils craignent c'est une occupation. Ce qui est important, c'est que vous soyez là pour défendre si potentiellement les schmitts arrivent, qu'ils n'arrivent pas en courant et qu'ils nous bloquent et qu'ils interpellent les gens. Voilà. Donc s'ils arrivent, c'est cool si vous pouvez faire un peu tampon juste de votre présence, comme on l'a fait il y a deux jours, on était 40, ça a suffi. Et comme ça, ça peut nous permettre de nous réagir là-haut, de savoir si on descend pas, etc.
5: Dans ce vieil arbre, il y a un ou une écureuil qui est déjà une quinzaine de mètres de haut, suivi par un ou une autre écureuil. Et devant nous, donc cette plateforme en palette qui sera hissée dans cet arbre vénérable.
8: Bah maintenant qu'on sait tous que c'est un peuplier tremble, il y a une tradition dans l'écureuillage, c'est le fait de nommer les arbres, parce que quelque part ça les fait exister. Et quand on vit sur une occupation, c'est hyper important de dire « Ah, tu peux aller dans Julia, tu peux aller dans Espoir, etc. » Et du coup, ce serait vachement chouette si collectivement, on arrivait à trouver un nom pour ce peuplier tremble. Et du coup, on vous invite, de façon autogérée, à trouver un nom. Et du coup, si ça vous va, on peut former un cercle ici et essayer de débattre d'un nom, de qu'est-ce qu'on a envie de véhiculer, quelles pourraient être les idées.
10: Les enfants ont trouvé un nom.
11: Dis-moi.
12: Noisette.
11: Noisette.
12: Oui.
11: Noisette et...
12: Et noisette aussi. Hein.
11: Des personnes ici,
13: rose
11: noisette.
13: Bah
12: oui.
13: Noisette,
11: on va.
13: Idée.
11: Allez, vendez une noisette.
13: Merci, bravo.
14: Merci, bravo les enfants.
15: Un nom a été trouvé pour cet arbre nouvellement occupé. Il s'appelle Noisette.
13: Ouais.
15: Un nom trouvé par des enfants ici présents. Noisette.
13: Merci.
16: Bonjour Noisette.
15: C'est pas du tout un noisetier, mais cet arbre s'appelle Noisette. Et ça, c'est bien.
13: Noisette. Noisette. Noisette. Noisette.
15: Et la magie, le savoir-faire des écureuils fait qu'il y a un chemin qui a été posé entre les deux arbres et qu'une banderole va être hissée. Ça va être très participatif, il va falloir qu'un certain nombre d'entre vous tire sur une ficelle verte qui va permettre que la plateforme s'élève. Sur la rouge pour que ça monte, la blanche pour éviter que ça aille dans les buissons et la verte c'est pour guider. Il y a de plus en plus de personnes dans l'ombre, la plateforme va commencer à monter. Ok, ça tire sur la corde rouge. Et la plateforme se lève bientôt. Ça va plus vite que tout ce qu'on avait prévu. Ça arrache de trois branches au passage, mais c'est pas grave, c'est pour sauver l'arbre. C'est super. La plateforme est bloquée, mais on va trouver une solution ensemble.
17: Par là-bas, laissez du bout.
15: Avec la verte, on tire sur ma droite. Ouais, on arrache un petit bout de l'arbre, mais il est content quand même parce qu'on va le préserver. Ça fait des acrobaties dans l'arbre pour aller chercher la plateforme, c'est incroyable.
5: Donc la plateforme a été hissée quand même à, je sais pas, une quinzaine de mètres dans cet arbre. Elle est de guingois pour le moment.
18: Vous pouvez retendre un tout petit peu.
5: Voilà, il y a toujours des équipes de gens affairés au sol en train de gérer les cordes qui hissent la plateforme. C'est, la plateforme est un peu plus droite qu'elle ne l'était il y a quelques instants. Timber, il y a une branche qui tombe, voilà. Ça fait un peu casse-noisette. La plateforme a l'air maintenant à peu près droite, avec trois écureuils qui sont en train de la stabiliser. Alors on voit un écureuil qui est en train de se battre avec la plateforme, qui est coincé par une grosse branche. Faut lâcher du mou, entend-on. Il y a un écureuil sous la plateforme qui, de tout son poids, est en train de la stabiliser. Il se déplace avec une grâce dans les branches, c'est absolument hallucinant. Le terme écureuil n'est pas usurpé, ces gens sont d'une grâce et d'une agilité incroyable. Et ils sont pourtant accrochés à une corde à 15 mètres de hauteur. Soudain, en parallèle des travaux autour de la plateforme, se déroule une grande banderole accrochée dans Noisette. Il y est écrit « Grimper les centaines d'arbres menacés, danser, ça, on ne pourra pas nous l'enlever, occuper 107 kilomètres bientôt artificialisés. » Du haut de Noisette, un écureuil explique ce qu'est la CNAMO, Cellule Nationale d'Appui à la Mobilité, la police des arbres, quoi.
15: On nous demande ce qu'est la CNAMO.
10: Vous pouvez nous en dire plus sur la CNAMO?
11: Le commando d'appui à la mobilité. En fait, ils ont été formés pour déloger les militants qui bloquaient les routes. Et après, ils ont été formés pour grimper aux arbres, pour déloger les militants qui restaient sur les arbres ou qui restaient sur les bâtiments. Et du coup, ils ont été spécialement formés pour nous.
15: Est-ce qu'il y a des CNAMO dans l'Oise?
17: La CNAMO, c'est une cellule nationale. Chaque unité, elle fait 7 officiers. C'est que des mecs jusqu'ici. En une demi-journée, ils sont mobilisables. Ils font beaucoup de choses sur les toits de Paris. Et ils se déplacent aussi sur les Ocus. Ce qu'ils constatent, c'est que plus on a faim, plus on a soif, plus on a passé de jours sous la pluie, et plus on est vulnérable. Et donc en général, la CNAMO, elle intervient une fois qu'il y a un siège qui a été mis en place au sol. Le record que moi je connaisse de siège, c'est 39 jours à la Crémarbe sur la 69, où pendant 39 jours, les écureuils n'ont pas posé les pieds au sol, et il y avait entre 100 et 200 gendarmes ou CRS qui assiégeaient jusqu'à 19 écureuils. Au bout des 39 jours de siège, parce qu'il y avait une mésange qui avait niché dans un arbre et que les écureuils avaient eu l'intelligence de garder de la batterie et qu'ils avaient pu filmer la nidification de la mésange, ça a clôturé la période légale d'abattage des arbres et ils ont dû se résoudre à ne pas pouvoir évacuer les écureuils, les trois derniers écureuils qui restaient dans les arbres, et à lever le siège jusqu'à la prochaine période de coupe qui intervenait 6 mois plus tard. Ça a donc été 6 mois de retard pour les chantiers.
19: En janvier, quand les gens ont voulu occuper les arbres devant la Société du Canal à Compiègne.
15: Mais s'ils viennent, demain, la CNAMO ou les flics ou des gens chiants, on les empêchera.
17: Quand il y a la CNAMO, en général, on fait la plateforme sur des branches, des grosses branches. La tradition, c'est de ne pas s'assurer sur des branches qui sont plus étroites que la taille de notre cuisse. C'est un repère qui veut rien dire parce qu'il y a des arbres très cassants, comme le noyer, il y a des arbres très solides, certains chênes. Mais quand la CNAMO vient pour nous interpeller, soit elle monte par le bas, exactement comme nous, de façon souvent un peu plus... ça dépend, des fois c'est mieux, des fois c'est moins rapide, et on se moque. Soit elle vient en nacelle. Et là, le trou qu'on a fait, c'est parfait pour la CNAMO. Elle vient comme ça, elle monte. Nous, on a super peur. Et en général, on reste pas dans les cabanes. Et on monte tout en haut dans les branches. C'est à ce moment-là qu'on trahit la règle de sécurité de ne pas s'accrocher sur une branche qui est aussi grosse que nos cuisses. Et on s'accroche sur les choses qui sont grosses comme nos avant-bras parfois ou nos arrière-bras, comme on appelle ça. Et du coup, c'est très important d'avoir pu repérer le haut des cimes et d'avoir su, quand on se sent et quand on est suffisamment à l'aise et quand on prend ses responsabilités, y naviguer en étant plus ou moins assuré. Parce que moins on est sécurisé, plus on se met en danger et plus la CNAMO elle a la probabilité de reculer et de ne pas nous intervenir. Et ce qu'on constate sur les deux dernières années d'occupation du nord au sud de la France, c'est que c'est uniquement quand on s'est mis en danger de façon disproportionnée que la CNAMO elle a reculé. Et du coup, pour bien mesurer le danger, le risque, faire ça en conscience, il faut bien connaître son arbre et l'avoir beaucoup exploré en hauteur. Voilà, j'ai pas dit que je resterai ce soir et les semaines d'après, mais on sait pas.
15: Toute la journée, sur plein d'arbres. Et ce soir, la fête, c'est pour Noisette. Ouais.
5: Et c'est donc le scoop de ce reportage. C'est officiel. Les écureuils aiment les noisettes.

0: Et la soirée de ce samedi 11 octobre a effectivement été super chouette sur ce camp de cette grande mobilisation anti-méga canal où le lendemain, dimanche 12, on retrouve Julien Leguet, l'un des porte-paroles de Bassines Non Merci, et des bassines, il y en a de prévues le long du tracé du projet du méga canal. Il y a plein de mauvaises langues hein, qui disent que en Picardie, le temps est pourri, je sais pas quoi. En fait, on est sous un soleil radieux dans ce champ. Bonjour Julien.
1: Les joies du réchauffement climatique. Vivre en Picardie. L'avenir, ouais, moi je vais revenir vivre ici.
0: Frôler le coup de soleil en octobre. Comment vas-tu ?
1: Très bien.
0: Cette incroyable journée d'hier, hein, près de 2000 personnes dans cette manifestation pour aller voir un bout de cette méga horreur de méga canal, de 107 km d'horreur.
1: Bah ouais, c'était une journée pleine, une journée très dense et très joyeuse. J'ai pas réussi à dormir cette nuit, tellement le tourbillon méga canal était là.
0: On le rappelle, une tradition créée lors de cette manifestation au port de la Palice en juillet 2024.
1: Absolument. Méga canal tourbillon, méga bassine tourbillon, un cap tourbillon, ça décline. Le programme d'hier, c'était de faire un surgissement et de montrer qu'en dépit de la surveillance, des moyens, etc., policiers, on sera toujours capable de mettre un pied sur ces chantiers, on sera toujours capable d'être sur le terrain. Et donc ça passait par le fait de surgir, de sortir du cortège officiel pour aller rejoindre le canal de l'Oise, traverser l'Oise, aller mettre des fumées, leur dire on était à 50 mètres des machines, quoi. Et pendant 10 minutes, il n'y a pas une force de l'ordre, donc on les a complètement mystifié. Il y a des images, allez voir ça, ça va traîner sur les réseaux, où les flics ils courent dans tous les sens. Il y a une rangée, une colonne qui court dans un sens et l'autre en face. Bénil, quoi. Il n'y a pas eu de blessure, on a su éviter le piège, et puis du coup on est content parce que du coup ça se retrouve aussi dans le compte-rendu médiatique qui est fait aujourd'hui. Ça parle du fond du dossier et ils n'ont pas réussi à imposer leur récit autour de l'hyperviolence, naninana. Dans l'histoire, il y a deux camarades qui sont interpellés et là il y a des rassemblements pour les faire sortir. Donc là aujourd'hui, dans la presse nationale, dans Le Monde, dans l'Ibé, dans le Figaro, ça parle du méga canal et ça dit qu'il y a 1500 à 2000 personnes qui sont trouver en fait un des buts hier c'était justement de donner de la visibilité nationale, faire en sorte que cette lutte, qui est une lutte locale puisqu'elle concerne le nord, mais une large partie du territoire au nord de Paris hein, c'est vraiment de Paris jusqu'à la frontière belge quoi, c'est 107 km, c'est un délire. Juste un matin la lutte elle était portée par des collectifs locaux qui se démènent, qui ont déployé une énergie de gueudin pour faire ce campement et jusqu'à maintenant les manifs ont plafonné à 300 personnes pendant qu'il y avait une centaine de camarades qui étaient à vélo et pendant qu'il y avait des camarades qui s'activaient et sans compter tous les camarades qu'on fait demi-tour parce que le dispositif policier était lourd. Moi je pense que notamment au niveau des familles, qui avaient peut-être projeté de se dire ouais une balade militante en famille ça se fait et quand le comité d'accueil c'est 50 pandores, peut-être qu'il fait on va aller. Le cortège il a de toute façon été tronqué par toutes les campagnes qui sont mises en amont pour effrayer les gens, leur dire n'y allez pas, nanana. Et en dépit de ça, les gens y sont allés. Puis pour moi, le moment clé dans la manif, c'est quand justement on sort du cortège officiel pour rejoindre la rivière et où il fallait traverser une grande parcelle. Et là, c'est clair pour tout le monde, quoi. Dès qu'on passe une certaine barrière, on n'est plus dans les clous de la manif d'éclat. On devient la manif d'éclat. L'éclat. Et tout le monde a franchi la barrière, quoi. On était plus de 1000 au bord du canal. Je pense qu'on est peut-être une cinquantaine à avoir franchi le Rubicon. C'était beau, c'était juste beau.
0: C'était une orga méga canal Non Merci avec plein d'autres collectifs autour, des représentants notamment de toi, de Bassines Non Merci. Ouais. Parce qu'on pourrait se dire oui, mais après tout c'est un problème du Nord, machin. Mais ça a bien été dit, c'est un problème qui concerne tout le monde, enfin l'Europe entière, la planète entière d'ailleurs. Oui. Sur le trajet prévu de cette méga horreur, il y a plein de méga horreurs et notamment cette bassine destinée à alimenter un système d'écluses, 22 fois Sainte-Soline, 65 hectares de superficie, des murs pour contenir l'eau de 42 mètres de haut, 14 millions de mètres cubes d'eau. Tu connais cet adage, plus c'est gros, plus ça passe, ou on compte que ça passe. C'est que là, le gigantisme, l'absurdité sont complètement insaisissables par l'esprit humain. C'est comme quand on te dit un milliard d'euros, ça fait combien de baguettes de pain? Cette méga horreur est tellement méga, giga, incroyable qu'on n'arrive pas à la concevoir. Quand je te dis 22 fois Sainte-Soline,
1: la méga bassine, la giga bassine d'haleine, c'est à mi-parcours en fait, hein, puisque le principe, c'est que quand il s'agit de traverser des bassins versants qui sont pas connectés, il y a forcément un moment où faut passer par un point haut. Et donc le principe, c'est sur à cette zone de contact de faire un gros gros bassin. Pour l'instant, j'ai pas encore vu les plans. Je sais pas dans quelle mesure c'est vraiment une méga bassine avec du carré, avec des pentes très fortes. Ou est-ce que c'est un aménagement de fond de vallée avec une grande digue qui ressemble plus à une barrage ou à une vraie retenue. Mais en tout cas, la taille, elle est délirante. C'est basé sur des hypothèses de constance du climat, en fait. Le remplissage, là, c'est pas la nappe phréatique, c'est l'Oise. Alors l'Oise, quand il y a du débit, hein, bien sûr, ils pompent pas n'importe quand. Ce sera quand il y en a beaucoup trop d'eau, toute cette eau qui part à la mer. On retrouvera les mêmes délires qu'on a pu entendre sur les bassines. N'empêche que, et ça, ça se discute pas, la tendance nationale, dans les 30 ans qui viennent, c'est une diminution du débit des fleuves partout en France de 20 à 50%. On peut imaginer que ce sera plus 20 à 30% dans le nord et puis plutôt 50% dans le sud. N'empêche que... Et ce projet, comme les méga-bassines, il n'a pas pris toute la mesure du changement climatique et des modifications du cycle de l'eau que ça allait générer. Et que par exemple, le fait qu'il pleuve plus en hiver et que c'est moins le cas. Si on arrive à un climat qui ressemble à celui de l'Espagne, ben en fait, ce qui s'installe au bout d'un moment, c'est des sécheresses pluriannuelles, où tu vas enchaîner un été très sec avec un hiver sec, où les nappes ne se rechargent pas, les rivières ne se rechargent pas, et tu as un autre été sec derrière. Ben dans ce contexte-là, ni la méga-bassine du méga-canal, ni les autres méga-bassines de France ne fonctionnent, puisque c'est basé sur un principe du stockage de l'hiver précédent pour la saison d'irrigation suivante. D'ailleurs, ce que je redis ici est un bafouement des principes même de la loi sur l'eau, qui dit la priorité des usages. La mission numéro une des collectivités, des autorités par rapport à la gestion de l'eau, c'est d'assurer l'eau sanitaire et l'eau du robinet. En deuxième lieu, c'est d'assurer le bon fonctionnement écologique des rivières et des zones humides. Et en dernier lieu, c'est l'eau économique. Et dans l'eau économique, ben, tu as les méga-bassines au profit de l'agro-industrie, et puis tu as les méga-canaux qui sont au profit de l'agro-industrie, mais qui sont aussi au profit de la mondialisation des marchés, du transport des marchandises manufacturées en Chine, en Indonésie, etc. Parce qu'avec le méga-canal, ben, y a aussi tout l'empire de la logistique. En fait, le méga-canal, c'est la sainte alliance de la logistique et de l'agro-industrie, avec des élus corrompus, très proche du RN. Et quand je t'entends parler de la question du gigantisme et du on mesure pas, ben ouais, en effet, c'est bien un problème, on mesure pas, c'est tellement fou. Le sentiment quand même que chez beaucoup de gens, de riverains notamment, ou de gens qui vivent sur ce territoire, c'est la résignation, ce truc de dire de toute façon on n'y peut rien, on changera pas l'histoire. C'est déjà tellement lancé, un peu comme le mécanisme de la 69, la politique du fait accompli, etc. Sachant que dans l'histoire, il y a quand même eu des sacrés retournements. Le canal Rhin-Rhône, bah, il s'est arrêté en cours de chemin. La 69, elle ne s'en fabriquera peut-être pas dans son intégralité.
0: À Sainte-Soline, enfin, il y a quand même des décisions de justice.
1: Aujourd'hui, la bassine de Sainte-Soline, ils ne peuvent pas la remplir. Ils la rempliront pas cet hiver. Il y a une double thématique méga-bassine sur le projet méga-canal. Et en effet, cette méga-retenue, alors qu'elle a une fonction avant tout de recharge des sas d'alimentation du canal, il y a des grandes opérations de remembrement qui vont avec, de repartage des parcelles, d'échange de parcelles, etc. Et on sait aujourd'hui de sources sûres que la FNSEA et la Chambre d'agriculture se sont engouffrées dans la brèche pour dire ouais, on va pas faire chier sur le méga canal. Par contre, si une partie des remblais pouvait être utilisée pour faire de la vraie méga bassine à vocation d'irrigation, là on marche ensemble quoi. Et donc il y a 4 projets de méga bassine associés sur la Somme, conséquence du projet de méga canal. C'est de la vraie méga bassine, hein, c'est plusieurs centaines de milliers de mètres cubes. Raison de plus que Bassine Non Merci se mobilise et soit présent aux côtés des camarades et qu'on prenne du temps pour échanger quels arguments on monte, quelle résistance juridique on construit, nanana. Évidemment qu'on a plein de choses à se transmettre et à... Je suis né à Beauvais et c'est vrai que pour moi c'était un des très beaux moments hier. Il y avait ce défi de mettre ma barque du marais qui est partie à Venise et compagnie, de la foutre le cul dans l'Oise quoi. Et ce moment où on traverse cette parcelle et à 500 sur 500 mètres, faut se relayer à 10-15 pour porter cette satana barque qui pèse un âne mort quoi. c'était tellement beau, tu vois, ces énergies, waouh. Ça a gonflé pas mal de militants qui ont fait toutes les manifs des soulèvements ces dernières années. C'est une belle journée, comme celle de Cranchaban, quand on avait été sbeulé, débâché, où tout se passe parfaitement bien, où ça va même au-delà de ce qu'on... Ouais, on avait besoin de vivre ça ensemble, quoi.
0: Alors, est-ce que tu pourrais revenir sur le constat actuel que le modèle bassine n'est économiquement pas viable et que criblé de dettes, des agris irrigants qui ne peuvent pas payer une autre bassine trop chère vont mettre la clé sous la porte de leurs exploitations? Est-ce que c'est la fin des méga bassines?
1: Ouais. Il y a plusieurs choses là qui sont passées ces dernières semaines dans le sens de pressentir que la victoire est proche, qu'on est au bord de l'effondrement, de l'écroulement du système bassine. Là, la tôle qui se sont pris au tribunal administratif de Bordeaux, il y a 2 semaines, qui dit que les volumes attribués à l'irrigation, ils sont largement supérieurs, comme on le dit depuis 10 ans, ce que le milieu peut fournir. Là, ils viennent de se prendre un gros taquet. C'est ce qu'on appelle les autorisations uniques de prélèvement. C'est les volumes attribués à chaque ferme, chaque saison. Et les volumes attribués sont largement supérieurs aux capacités du milieu. C'est un des trucs qui, justement, vient fragiliser le montage financier des méga-bassines. Puisque la COP de l'eau, qui porte ce projet-là et qui envoie les factures d'eau aux irrigants, ben, il se base sur des prévisionnels qui correspondent aux chiffres attribués à chaque ferme, qui aujourd'hui ne vont plus pouvoir être réclamés. Mettons, vous étiez une ferme qui recevait 60 000 mètres cubes, peut-être que là, avec l'application stricte de la décision de Bordeaux, ben, vous n'en aurez plus que 40 000. Sauf que la COP de l'eau, elle a prévu qu'elle allait vous vendre 60 000 mètres cubes à 40 centimes. Si elle ne vous en vend que 40 000 à 40 centimes, ben, l'équation est déficitaire, le projet ne s'équilibre plus. Il y a un truc qui se dit entre les irrigants eux-mêmes, c'est que la promesse n'a pas été tenue. À l'époque, quand on leur parle de bassine, il y a 10 ans, on leur dit « vous allez payer l'eau 2-3 fois plus cher ». C'était 7 centimes à l'époque. Et donc on leur promettait un mètre cube à 20 centimes. Et aujourd'hui, on est à 40 centimes. Le volume moyen des gens connectés aux bassines, c'est 60 000 mètres cubes. Ça veut dire qu'autrefois, à 7 centimes, la facture d'eau, si vous déclariez tout, que vous ne trichiez pas, c'était 4 200. C'est 3 mois de SMIC, ok. À 40 centimes, c'est 24 000 euros. Ok. Sur des fermes, là, je pense aux frangins Baudouin qui sont connectés à la première bassine de Mosée. Ils sont sur ces quantités-là, ils sont sur de la chèvre. Ils ne payent pas le SMIC. Hein. Le chiffre d'affaires part au Crédit Agricole et compagnie, ils ne sortent pas de salaire. Et on vient leur foutre plus 20 000. En fait, ils sont en faillite. Là, ils sont en rupture de paiement. Ils ont une décision avec huissier et compagnie sur un paiement étalé de la première facture, mais qui remonte à 2 ans. Et ils ont repris de l'eau cette année. C'est des propos qu'on a toujours tenus. Une de nos préoccupations de ne pas voir les méga-bassines venir, c'est que pour nous, c'est ce qui allait flinguer les fermes moyennes. Ça allait faire un ultime tri entre les gros qui vont pouvoir absorber, jongler, avoir des années creuses, naninanin, et ceux qui sont à flux tendu. Ils se font décapiter. Tous ceux qui sont sur le système laitier, qui représentent à peu près la moitié des exploitants connectés aux bassines, stabulation, maïs, les bêtes voient pas le dehors, et on voit plus de vaches chez nous. Et pourtant, il y en a, mais elles sont dans des fermes-usines, enfin, en stabulation, quoi, et nourries au maïs en silage. C'est toute la problématique de Lactalis qui impose des prix, qui ne paye pas le prix du lait, naninana. C'est ces fermes-là qui sont touchées aujourd'hui et qui se font flinguer. Et donc ça commence à se savoir dans le milieu. Le jour où on avait discuté avec des camarades de la conf qui sont irrigants et qui sont dans le Gard, qui me disent bah, « la flotte, elle a combien ?» Tu vois, ce serait pragmatique, hein, bah, 40 centimes. Hop, hop, hop, hop, hop. Il commence à réfléchir quelle culture il allait devoir mettre pour pouvoir amortir la charge que ça représentait. Donc, ce qui profite des bassines, et c'est 80% des surfaces irriguées par les bassines, c'est du maïs, que ce soit pour du maïs grain ou du maïs en silage. À ce prix de l'eau, ben, ça marche plus. Rajoute à ça les assurances qui veulent plus assurer, parce qu'il y a 21 bassines qui se sont fait dézinguer, l'électricité, les matières premières qui explosent, les taux d'intérêt qui explosent. C'est ça qui fait qu'ils sont passés de 20 à 40 centimes. C'est pas tant le fait qu'on dézingue des bassines, ça leur remet 10% dans les dents, le fait de sécuriser, mais le trou il est beaucoup plus béant que ça. Même sans les interventions, en fait, et purement capitalistiquement parlant, ce projet il meurt. Même avec 70% de l'argent public, c'était dur à boucler. Là, ils s'aperçoivent que le fonctionnement annuel, ben, il n'est pas assumable. Ouais, il y a un déploiement de flics là-bas.
0: Oui, alors on entend des gens qui crient à cab sur le camp, parce qu'effectivement, des policiers casqués, avec boucliers, se sont rassemblés, ils sont bien quoi, une vingtaine.
1: Ouais.
0: Et ces policiers sont auprès du gros arbre qui a hier été baptisé Noisette, et dans lequel 4 écureuils sont allés installer une plateforme et une grande bannière. Une grande bannière avec marqué dessus « Grimper, danser ». Occupé. Des gens du campement par dizaines vont à la rencontre dans la direction en tout cas de ces policiers.
1: Ouais, là c'est les pourparlers, voilà. Quelles sont vos intentions ? Je vois deux camarades et un gradé qui avance. Ils vont venir établir la connexion avec les deux, trois camarades qui vont faire le contact police.
0: Un policier casqué qui discute avec une des personnes du campement Méga Canal, non merci.
1: Qui doit vraisemblablement être le plus haut gradé du dispositif, là, de la quinzaine d'agents qu'on voit.
0: Pendant que des gens du campement sont en train de crier aux policiers, il n'y a personne dans les arbres. Voilà, il y a effectivement une plateforme qui est installée dans Noisette.
1: Je me demandais si, un peu comme les corbeaux, ils n'étaient pas en train de vouloir piquer notre nid pour pouvoir nicher à leur tour, peut-être. Moi, je ne connais pas bien les modalités de reproduction du CRS. J'ai cru comprendre que...
0: Tu nous as fait un exposé hier sur les cycles d'accouplement des renseignements territoriaux, mais tu as l'air moins calé en CRS.
1: Depuis Sainte-Soline, et alors qu'on voyait avant la manif des duos de CRS marcher sur la digue, se cacher à un moment, voilà, on a cherché des œufs de CRS. Peut-être qu'on a là à faire une autre variété de CRS, un arboricole. Ça s'appelle la CNAMO.
0: C'est la police des arbres.
1: La police des arbres, voilà.
0: Là, il y a plusieurs dizaines de personnes du campement qui sont derrière cette corde, en fait, qui balisent la zone où il y a cet arbre. Et au haut-parleur, des gens sont en train de dire aux policiers « Cassez-vous, cassez-vous, cassez-vous. » Peut-être vais-je m'approcher du haut-parleur. Hein.
2: Ouais, ça va, on ne veut pas la tenir, mais c'est sûrement aller contrôler. Il n'y a pas de crise dans les arbres. Tout ce qui a été fait hier soir, c'est la repération. Pour le coup, si on ne nous interfère pas, ils ne nous feront pas chier. Leur ordre a été que si on interférait, ils lançaient le feu. Donc vous restez derrière la banderole, vous êtes sécurisé, c'est sur un terrain privé. Là où je suis moi actuellement et où on est en partie, nous ne sommes pas sur un terrain privé, nous sommes sur le terrain de la Société du Canal Seine-Nord-Europe. Donc ils auraient droit d'intervenir à cet endroit-là. Vraiment, pour le coup, on n'est pas là pour la confrontation. Moi, je vous demanderais juste de faire attention parce que ici, c'est un terrain qu'on nous prête par des amis. Il ne faut pas les mettre dans la merde via les forces de l'ordre. Le seul truc, c'est que je vous demanderai de ne pas intervenir et de les laisser faire leur soi-disant opération.
3: Donc voilà, vous avez une magnifique intervention des forces de l'ordre. Je crois que la CNAMO, ça coûte genre 6 000 euros par heure à l'État pour aller voir des petites palettes. Donc voilà, les palettes font peur. C'est aussi chouette parce qu'on n'a aucune copaine dans les arbres en fait. Donc bah voilà, ils s'amusent, ils font une sortie. Les gens sont libres effectivement de faire ce qu'ils veulent, mais voilà, on vous donne les données, il n'y a personne dans les arbres, ils sont en train d'aller voir la palette et la banderole parce que ça les énerve qu'on soit allé grimper en cœur et de bonne humeur.
0: Un militant équipé d'un mégaphone s'adresse aux gendarmes et à la CNAMO.
4: Donc, vous protégez un ordre industriel et bourgeois égoïste qui détruit le vivant, donc en fait c'est ça que vous faites, vous protégez cet ordre-là, vous obéissez aveuglément à des mecs qui sont payés des milliers, qui en ont rien à foutre du peuple, qui ne déclarent pas leurs impôts, qui protègent des entreprises, qui fraudent le fisc à longueur de journée, et c'est ça que vous faites. En fait, tous nos actes qui ne déclarent pas leurs impôts, qui protègent des entreprises, qui fraudent le fisc à longueur de journée, et c'est ça que vous faites. En fait, tous nos acquis sociaux, tout ce qui fait que la

0: l'hôpital. Vos congés payés, vous les méritez pas. Tous les acquis sociaux que vous avez dans le cadre de votre travail, eh ben ça a été acquis par des gens qui se sont battus comme nous pour les obtenir. Et aujourd'hui, vous êtes en train de cracher dessus. Ben dans ce cas-là, rendez vos congés payés, rendez votre argent. En fait, on en a marre de ça. Vous êtes en train de protéger un monde qui nous tue et qui nous détruit, qui nous opprime et qui nous oppresse. Et vous, vous êtes là, normal, oui, oui, je fais mon boulot. Mais non, c'est pas normal. La prochaine étape, c'est quoi? Quand les ordres, ça sera de nous tirer dessus à balles réelles, vous allez nous tirer dessus? Allez où votre limite? Où est-ce qu'elle est votre limite? Et là, venez pas me dire que je vous manque de respect ou que je vous agresse. Je vous parle très correctement, juste je vous dis la vérité. Hier, quand je suis arrivé au camp, j'ai parlé de vérité avec un gendarme, un de vos collègues, et il m'a dit, la vérité, on s'en fout. Mais c'est ça le monde que vous voulez? C'est un monde où les politiques, ils passent leur temps à mentir, où vos supérieurs passent leur temps à vous mentir, et vous, vous vous en foutez de la vérité? Mais vous êtes des malades! Vous êtes des grands malades, en fait! On peut pas continuer comme ça! Vous obéissez aux ordres, vous avez sûrement pas décidé de vous-même de venir là un dimanche après-midi ensoleillé. Non, vous venez là parce qu'on vous a donné l'ordre, et puis s'il y a moyen que ça dérape au passage parce que vous venez nous emmerder sur un terrain privé juste à côté de notre camp, on fait des tables rondes tranquilles sans faire chier personne, et ben ça vous arrange parce que de toute façon, tirer des grenades sur des gens qui discutent, c'est vraiment un truc que vous aimez faire. Et ça, c'est vraiment scandaleux parce que l'étape d'après, c'est nous tirer dessus à la balle réelle. Et en fait, on n'en peut plus de ça. Nous, on a peur de vous, en fait. Vous êtes des gens dangereux. Les gens les plus dangereux en France, c'est vous, je suis désolé. Donc, il y a un moment, est-ce que vous vous remettez en question? Est-ce qu'on peut parler de ça avec vous tranquillement? Je suis pas sûr. Est-ce que vous en parlez avec vos familles? Est-ce que vos familles, elles vous disent, oh là là, mais quand même, je suis allé à l'hôpital, c'est la merde à l'hôpital. Il y a des gens qui meurent dans les couloirs des urgences. Oh là là, la semaine d'après, le week-end, il y a une manif des infirmières, des infirmiers, et vous les tabassez. Il n'y a pas un moment où ça bug dans votre tête? Il n'y a rien qui va. On est pollué de partout. Tout est pollué. L'eau du robinet, elle est polluée. La bouffe, elle est polluée. L'air, il est pollué. Tout est pourri. Tout est en train de se ronger de l'intérieur. Les médias, ils parlent d'immigration à longueur de journée. Alors qu'on sait bien que ce qui pille la société, c'est les ultra-riches qui ne payent pas leurs impôts. Et c'est pas trois pauvres types au RSA et deux immigrés. Surtout qu'en plus, c'est les immigrés qui bossent, qui font tous les sales boulots de notre pays que personne veut faire, à part le vôtre évidemment. Parce que dans la hiérarchie, il y a quand même des gens qui les aiment pas trop. On peut pas continuer comme ça, et vous, vous faites rien. Vous êtes là, vous faites votre taf, vous posez pas de questions. Et vous trouvez ça normal?
1: Du coup, qu'est-ce qu'on a face à nous? On a le classique, un escadron de gendarmerie mobile, c'est ce qui est déployé traditionnellement, il paraît qu'ils viennent du Limousin. Les gendarmeries mobiles, en général, ils se déplacent, ils sont 7-8 véhicules, là, ils sont tout neufs, c'est Darmanin qui leur fait des cadeaux régulièrement, ils changent de véhicule. Ça représente entre 60 et 90 flics à peu près. Et donc, il y a un escadron qui est déployé, et en général, ils associent la présence de l'escadron avec la gendarmerie locale, avec un capitaine qui est local. Souvent, c'est les petits chefs, ils ont juste des polos bleus, ils ont un peu plus de barrettes que les autres ici. Et parfois, il y a le PSIG, c'est aussi la gendarmerie locale, mais c'est des cogneurs, c'est ceux qui ont interpellé nos potes hier en manif. Ils sont souvent un peu équipés de dynamique, ils n'ont pas des gros boucliers, mais on sent que c'est des sprinteurs. Donc là, on voit surtout la gendarmerie mobile qui est là, et derrière, il y a la CNAMO. La CNAMO, on les reconnaît bien, à l'entrée du chemin, ils ont deux pick-up, un qui est vert foncé et un qui est noir. Donc là, il y a tous les officiers, je pense qu'ils sont 6 ou 7, c'est ce qu'on se disait hier. Et donc là, ils interviennent pour rien, ils servent à rien du tout. Et là ils sont en train de grimper aux arbres, c'est dommage, ils nous montrent pas comment ils grimpent, mais avec à peu près la même technique, en partant du sol et en montant jusqu'en haut. Et là, d'ici 20 minutes, normalement, il y aura un tweet de la préfecture qui dit qu'elle a démantelé la première ZAD sur le canal ou un truc comme ça. Tout se passe comme voilà, c'est associé, la présence.
2: Vous pouvez démonter ce que vous voulez, vous servez à rien, on reviendra plus nombreux à chaque fois.
3: Ouais, vous servez à rien.
2: C'est vous la dette publique, vous êtes inutile.
3: Inutile, inutile, inutile.
4: Pour toute personne en face de nous qui fait face à une petite tempête émotionnelle, je vous conseille vraiment la respiration au 4-4. Ça veut dire qu'il faut inspirer pendant 4 secondes, retenir sa respiration 4 secondes, et puis expirer 4 secondes. On peut le pratiquer ensemble si vous voulez. Ça fait vraiment redescendre la tension, ça apaise, et après peut-être qu'on peut parler tranquillement. Ça vous dit?
5: 1, 2, 3, soleil. 1, 2, 3, soleil.
6: Voilà. Une partie de 1, 2, 3, soleil vient de s'engager, et les personnes qui étaient derrière la corde qui marquent la limite entre le terrain.

0: De l'agriculteur et le terrain du potentiel méga canal. Voilà, une partie d'un, deux, trois soleils s'est engagée pour franchir cette corde.
1: Un, deux, trois soleils. Un, deux, trois. Ah, bravo, bravo, bravo, bravo.
2: Comment ça va se passer?
3: On va arriver.
2: Vous allez tirer des gaz lacrymogènes, il y a des enfants pas loin. Il y a des gens qui sont peut-être blessés, il y a des gens qui sont fragiles, vous en avez rien à branler. Vous êtes là pour défendre la population et en fait vous nous tirez dessus à longueur de journée. Vous défendez les intérêts des ultra-riches et des industriels, ça on avait compris. Mais les intérêts de la population, vous les défendez pas. Donc arrêtez de dire que vous servez la population, c'est pas vrai. Vous ne servez pas la population.
0: L'irruption de ces gendarmes en ce champêtre dimanche après-midi a quelque chose d'absurde. Mais une situation encore plus étonnante va avoir lieu. Des écureuils vont s'adresser aux policiers de la CNAMO en les interpellant par leur prénom. Bah oui, hein, ils se connaissent bien, ils se sont déjà rencontrés, notamment dans des arbres de l'A69.
4: Oh la CNAMO, le piéton! Marius, tu vas apprendre à grimper!
5: C'est le tour.
4: Il y a un atelier grimpe à l'autre côté du camp! Marius! Comment ça va? Alors, comment ça va la CNAMO?
6: Cassez-vous!
4: Oh Marius, on pourra récupérer la banderole! Matte là-bas, s'il te plaît.
0: Ah, d'autres policiers, gendarmes ont surgi là, sur un chemin qui sort de la forêt. Petit groupe de moins de 10, à une cinquantaine de mètres. Et le fameux arbre où est accrochée la banderole respirée dans ses occupés est à, je sais pas, une centaine de mètres.
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0: un arbre.
1: Bravo.
2: Merci.
3: Comment ça s'appelle ? Gardien de la paix de la ZAD de Suivens, chanté par Luciol originalement.
4: Méga canal tourbillon ! Méga canal tourbillon ! Méga canal tourbillon !
5: Et voilà.
4: Méga canal tourbillon !
5: Et comme à La Rochelle,
4: tourbillon,
5: une grande ronde sportive.
2: Et le tourbillon repart dans l'autre sens.
4: Tourbillon ! Cap tourbillon ! Cap.
5: Les quelques policiers qui étaient apparus à la sortie du chemin de la forêt, là, ont rebroussé chemin, justement, ont donc disparu. Tout un dispositif policier pour décrocher une plateforme en palette, accrochée à 11 mètres sur le tronc de cet arbre vénérable.
6: Il y a un agent de la Dynamo qui a les deux pieds sur la corde supérieure de la banderole.
5: Banderole, on le rappelle, sur laquelle est marqué « Grimper les centaines d'arbres menacés, danser, ça, on ne pourra pas nous l'enlever ». Occupé 107 km bientôt artificialisé.
7: On peut faire très attention à eux parce que comme on a eu l'occasion de le voir de nombreuses fois, les agents de la CNAMO ne sont pas très doués dans les arbres et mettent souvent des personnes en danger, parfois même eux-mêmes, et ont besoin que des écureuils les mettent en sécurité. Donc on fait quand même très très attention à cette personne qui est en train de galérer dans l'arbre. Malheureusement aujourd'hui il n'y a pas d'écureuil dans l'arbre qui pourra venir aider les petits copains de la CNAMO.
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2: Donc la banderole a été décrochée, elle est arrivée à terre et un gendarme est en train de la replier.
1: Est-ce que vous êtes payé par la société du canal au moins pour faire ça, quitte à utiliser de l'argent public? Là vous êtes payé combien tous? C'est combien un déploiement de gendarmerie aussi gros pour venir décrocher une banderole? De toute façon ces arbres, si on les protège pas, ils vont venir se faire couper par la société du canal dans pas longtemps. Donc de toute façon, ils auraient enlevé les banderoles avec.
3: Et on se demande quelle heure tu pourras respirer quand ces arbres ils sont coupés. T'es capable d'arrêter c'est tes conneries et de poser ton bouclier, ton casque. T'es capable de venir nous parler de manière civilisée.
1: Petit exercice de mathématiques. Sachant qu'il manque 44 milliards pour clôturer un budget. Que on est en train de mettre 10 milliards au moins d'euros d'argent public dans un projet qui sert à rien. Est-ce que demain, on va continuer à mettre 10 milliards d'euros dans un canal qui sert à rien?
4: Le monde que vous défendez, le système que vous défendez, là, le système industriel, capitaliste, bourgeois, ben en fait ce système-là, il est en train de causer la perte de la vie sur Terre. Ça cause notre perte à nous les humains, et pas que les humains, aussi les animaux, les plantes. Tout le monde va crever de ce bourbier, la science le dit. Hein. Peut-être que la science, vous y croyez pas, mais elle s'en fout de vous, la science. Hein. Elle avance toute seule, elle n'a pas besoin que vous y croyez. Et donc, la science qu'elle dit, c'est que là, actuellement, les cancers, vous voyez ce que c'est le cancer? C'est une maladie qui touche tout le monde, qui est en augmentation dans toutes les classes de population, dans toutes les couches de la population, à tous les âges, elle est en augmentation. Donc les bébés, ils ont plus de cancer, les enfants, ils ont plus de cancer, les jeunes, ils ont plus de cancer, les adultes, ils ont plus de cancer, et les vieux, ils ont plus de cancer. Donc tout le monde a plus de cancer, et ça nous tue doucement. On va vers ça, et parallèlement, les gens qui vous donnent des ordres et qui nous gouvernent, eh ben en fait, ils sont en train de réduire le budget des hôpitaux. Donc du coup, là, on est de plus en plus dans la merde. Alors maintenant, je vous pose la question, est-ce que vous n'avez pas des gens qui meurent du cancer dans votre famille? Parce que moi, dans ma famille, il y a des gens qui meurent du cancer. Ça m'emmerde profondément de savoir que, en plus de mourir du cancer à cause de ce système de merde, les puissants, les gens qui ont le pouvoir de faire changer quelque chose, eh ben ils vont dans la mauvaise direction. Grâce à qui et protégé par qui? Et bien protégé et grâce à vous. Et ça, c'est pas très chouette. Les deux du fond là-bas, il faut écouter, hein, parce que ça vous concerne. Là, j'en profite d'avoir un mégaphone, c'est pratique, parce que du coup, j'en attrape plusieurs en même temps. Mais quand j'essaie de vous parler en 1-1, à chaque fois, vous dites: ah, mais non, moi, monsieur, je parle pas de politique. Mais arrêtez de dire ça, en fait. En fait, votre métier, il est politique. Vous obéissez à des politiques, des gens qui font de la politique, c'est leur métier. D'ailleurs, c'est un peu scandaleux qu'on puisse avoir le métier d'être politicien. Parce que du coup, les gens, ils ont jamais rien fait d'autre que ça. On va commencer par Le Cornu. Le Cornu, il a jamais bossé de sa vie, le mec.
5: Le Cornu!
4: C'est pas normal. C'est des mecs qui ne savent rien faire d'autre que nous mentir, en fait. Et en plus, ils le font mal. Encore avant, au temps de Chirac, il y avait des gens qui savaient nous mentir correctement, ça avait un minimum de place. Mais depuis Sarkozy, le mec qui est triple condamné, multirécidiviste, qui fricote avec des dictateurs, depuis lui, il n'y a plus personne qui ment correctement. Vous obéissez aveuglement à des voyous. On se demande de quel côté vous êtes. Est-ce que vous êtes du côté du bien commun, du service public, ou vous êtes du côté des voyous criminels? Est-ce que ça serait pas, du coup, votre camp, le camp des voyous, et nous, on est le camp des gens bien? Mais je vous pose la question.
1: Des gendarmes ou des personnes de l'armée ou de la police, vous avez le droit de refuser de répondre à un ordre qui est illégal. Donc à partir du moment où vous ne le faites pas, vous vous mettez vous personnellement dans la position de responsabilité de cet ordre-là.
4: Parce que ce système, en plus d'être injuste à tous les niveaux, eh ben, il est injuste parce que nous, au moindre délit qu'on fait, on se prend des peines hyper lourdes, on se fait matraquer la gueule, et par contre, les puissants, que ce soit les gens qui vous gouvernent ou vos collègues qui font des bavures, eh ben eux, ils sont protégés. Ils ont rien, ils vont pas en prison, ils ont des peines légères, des aménagements, des bracelets, et des bracelets, au max, ils ont des bracelets. Et nous, on se fait niquer la gueule, nous on fait 24 heures de garde à vue pour avoir mis des affiches ou coller des affiches ou mis une banderole. On fait des gardes à vue qui sont abusives. D'ailleurs, à propos de garde à vue abusive, les statistiques, c'est que 90% des gardes à vue ne débouche sur absolument rien. En fait, en gros, on fait que mettre des gens en garde à vue, c'est de la répression pure et simple, et derrière, il n'y a pas de poursuite, parce qu'il n'y a pas matière à poursuivre, c'est juste de la garde à vue abusive. En fait, c'est ça le système que vous défendez. C'est un système qui nous démonte la gueule, et vous et vos supérieurs hiérarchiques, et ben vous êtes tranquilles. Les mecs, ils sont payés des milliers d'euros à rien branler, et nous, on galère, on est au SMIC, on galère, et c'est nous qui faisons vivre le pays. C'est nous qui torchons le cul des vieux dans les hôpitaux. C'est nous qui portons des palettes dans les entrepôts. C'est nous qui faisons les livraisons. C'est nous, les agriculteurs, qui cultivons le sol. Et vous, vous êtes juste là à mettre des coups de matraque à tout ce qui dépasse. Je vous remercie de m'avoir écouté. Je rends l'antenne.
2: Donc la plateforme en palette qui avait été accrochée la veille à 11 mètres de hauteur dans cet arbre a été décrochée par la CNAMO, donc la police des arbres, et elle est actuellement donc au sol.
5: Allez la CNAMO, soyez cool, rendez-vous la banderole.
6: T'as fait ta photo, rends la banderole maintenant.
5: Je vais la chercher moi-même si tu veux. Comme ça on se dira bonjour. Allez Matt, sois cool, rends-nous la banderole.
7: A chaque fois, ils montent dans les arbres, ils attrapent des gens, ils disent ouin ouin. Et après, les tribunaux, ils leur filent 500 balles de bonus comme dommages et intérêts contre les flics.
5: Allez, soyez cool, rendez-vous la banderole. Je vais chercher moi-même, sans arbre, sans rien.
8: C'est un peu trop nombreux quand même, hein. La cage, là.
9: Tu cours vite, pas très chaud. Pas.
10: Non, mais tu vas, on te regarde, on te soutient, t'inquiète.
5: Allez, Matt, sois sympa.
11: Est-ce que vous voulez que j'aille leur réclamer la banderole?
12: Ouais.
11: C'est tout chaud, bon, ben j'y vais, merci.
13: La banderole, libérée. La banderole.
2: Une des personnes du campement marche vers les policiers. Un policier s'approche d'elle, casqué, il fait trois têtes de plus que cette jeune femme. Donc la requête semble avoir été émise et reçue. Le policier avise un autre policier. La jeune femme a maintenant deux interlocuteurs casqués. Donc les deux négociatrices rentrent de leur échange avec la police, apparemment bredouillent.
5: Ça va Marius, tu passes un bon dimanche? Il sert à quelque chose ton dimanche, t'aurais pas préféré être en famille? Tu vois l'échelle que t'as dans la main, tu te rappelles, c'était la même à la Calabre il y a un an. Là où t'as failli tuer des gens, les deux là qui ont passé un an avec un corset, les vertèbres fracturées.
13: Cassez-vous.
2: Les gendarmes s'en vont, portant la banderole et la plateforme en palette, et disparaissent dans le bois. Alors c'est assez surréaliste parce qu'il y a une dame qui est là juste derrière, qui promène son chien. Bonjour, je te vois porter ce porte-voix. Bah, tu es la personne qui...
14: C'est Nacho, j'étais un écureuil de la 69 du GNSA, le groupe national de surveillance des arbres, en fait, monté par Thomas Braille. J'ai fait plusieurs luttes avec le GNSA. Et en fait, c'est une méthode de militantisme qui nous permet de monter dans les arbres. On est des grimpeurs professionnels, on monte dans les arbres et en fait, on construit des cabanes pour éviter qu'on les coupe. Et ça, ça fait venir une brigade, la brigade à qui je parlais justement, que je tutoyais, tout ça, parce que je les connais.
2: La CNAMO.
14: Voilà, la CNAMO, que je connais par leur propre prénom, parce qu'on se connaît. En fait, ils sont là pour ceux qui s'armloquent, ceux qui s'accrochent dans les arbres, ceux qui se mettent en danger. Mais ils sont la plupart du temps plus dangereux, parce que sur la 69, ils ont fait tomber 7 camarades à moi, dont plusieurs qui sont restés plus d'un an en corset. Il y en a encore qui ont des séquelles, et voilà. C'est une brigade qui est très dangereuse, qui agit très mal et très incompétente. Moi qui est professionnel de grimpe, qui les trouve vraiment très incompétents au niveau grimpe. La preuve, ils utilisent une échelle, vous avez bien vu.
2: Et donc c'était assez stupéfiant de te voir interpeller ces personnes par leur prénom, vous vous connaissez?
14: Oui, oui, en fait, c'est toujours la même brigade qui intervient sur toute la France. J'ai fait la 69, j'ai fait... la LGV Toulouse-Bordeaux, le parc des dinosaures à Trévoux, c'est moi qui ai remporté la lutte avec Thomas Braille. J'ai fait Lyon-Turin, je fais à peu près toutes les luttes, du grand contournement de Valence, là où ils étaient la semaine dernière et qu'ils ont fait tomber une copaine à moi qui était sur une tyrolienne. Ils ont carrément coupé la tyrolienne et elle était dessus. On imagine un peu la chute. Ouais, ils ont des méthodes barbares et on les connaît, c'est toujours les mêmes. Toute mer, il n'y a qu'une seule brigade en France, ils sont 18. Et on les connaît par cœur.
2: Que des hommes?
14: Que des hommes, ouais. Ils ont, je pense, l'intention de recruter des femmes parce qu'ils se sont retrouvés sur la 69 avec des femmes qui se sont mis nues complètement, en fait. Et ils pouvaient pas les toucher et tout ça. Et là, je pense qu'ils sont en train de recruter, mais... Voilà, bah, c'est toujours les mêmes, quand même.
2: Donc, tu envisages de pouvoir te mettre nu, toi aussi?
14: Bah, moi, ils viendraient m'attraper quand même. Mais après, moi, ils me connaissent parce que, bon, vu que je suis sur toutes les luttes, ils m'ont considéré, là, à mon dernier jugement que j'ai eu début août à Compiègne. Mais en fait, le procureur n'a pas osé me
12: débuter l'année. Ça, là,
14: c'est
12: ouais.
14: moi, ouais.
12: Ils vous ont de vite décroché, d'ailleurs.
14: Hein. J'étais pas dans l'arbre quand ça s'est passé, mais mes copains y étaient parce que bon, moi, je les ai aidés à monter dans l'arbre. Et après, moi, je fais ma vie, je me repose un peu aussi, quoi. Quand je suis arrivé le lendemain, il y avait les journalistes. Je montrais aux journalistes comment on grimpe, tout ça. C'était juste une action de communication. On n'allait pas occuper les lieux devant, en plein centre-ville de Compiègne, quoi. C'était juste pour informer les gens. On avait prévenu, tout ça, ils étaient au courant. Sauf que eux, ils ont voulu sortir les grands moyens et là, ils ont déployé la CNAMO. Et la CNAMO, vu qu'ils me connaissaient, moi, ils ont décidé de m'interpeller, moi, tout de suite au sol, alors que j'étais au sol. Et ils ont considéré que j'étais le leader d'Agiprop. L'Agiprop, c'est une façon festive de faire la révolution. Du coup, même le procureur, il a dit, bon, bah non, j'ai rien contre vous, je vais pas faire de procès contre vous. Il a pas fait de procès, et puis voilà, quoi.
12: Il semble même que les policiers compiénois étaient eux-mêmes sidérés de la débauche de moyens policiers.
14: Policiers, ouais, tout à fait. Nous, le commissaire de police, on le connaît, on le voit assez souvent parce qu'on fait pas mal d'événements sur Compiègne. Et il le dit, quoi, bah, vous êtes des personnes gentilles, on n'a jamais de problème avec vous. On comprend pas pourquoi on met autant de démesures comme ça contre vous. On voit pas ce qui se passe. Parce qu'ils savent très bien qu'on s'attaque à des projets. En fait, moi, j'ai une phrase, c'est quand vous mettez un banquier à la gestion d'un gouvernement, c'est comme mettre un alcoolique à la gestion d'une cave à vin. Lui, il est là pour faire du fric, en fait. Alors, qu'est-ce qu'il va faire? Il est tous les vieux projets de 30 ans, comme que ce soit l'autoroute A69, la LGV Toulouse-Bordeaux, la LGV Lyon-Turin, le grand contournement de Valence.
12: Le RN88, allez.
14: Ouais, tous ces projets-là, en fait, si vous voulez, c'est des projets qui ont été enterrés il y a 30 ans, que Macron, lui, a dépoussiéré. Pourquoi? Parce que ceux qui ont financé sa campagne électorale, c'est NGE, Bouygues, Vinci, les choses comme ça, et ils leur rendent service en leur offrant ces chantiers-là. Voilà, tout simplement. Il y a un document qui est super, c'est Off Investigation, les dessous de la 69. Et là, vous allez voir, il y a tout le système financier de Macron payé par Tosca, Rothschild, tout ça. C'est impressionnant, en fait.
12: C'est accessible sur YouTube, hein, et c'est remarquable.
14: Ouais, c'est ça, on peut le trouver facilement, même sur leur site. C'est même passé à la télé, je crois. Hein. Tout le monde est au courant.
15: Rendez-vous donc sur le site de Off Investigation pour regarder notamment Autoroute A69, l'affaire personnelle de Macron, ou comment Macron a renvoyé l'ascenseur aux bétonneurs qui ont financé sa campagne. Illustration des logiques malsaines et mafieuses de ces grands projets inutiles payés par de l'argent public, comme l'inutile méga-canal et tant d'autres. Et voilà les amis, c'est ici la fin de ce reportage sur cette grande mobilisation d'octobre 2025 contre le mortifère méga-canal à télécharger sur notre site polemix-et-la-voix-off.com. Et on se quitte sur une triste nouvelle, l'arbre Noisette et ses voisins ont été rasés, assassinés par la société du canal Seine-Nord Europe. Ce n'est qu'un combat, continuons le début, salut.

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1: L'institutionnalisation de la manifestation spontanée.

de leur choix. 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
1: Bonjour à toutes et à tous, une très belle fête à toutes les Madeleines. Alors, vous le savez, pour faire le tour du monde, il y a un festival, les Cultures du Monde, qui se déroule en ce moment même du côté de Ghana. Mais il y a aussi d'autres possibilités, comme par exemple le premier festival qui se tiendra à Charroux à la fin de cette semaine, les Mois des Mots. Premier festival, vous le verrez, en conte et en art. Et puis, il y aura également une autre occasion de voyager, celle-ci que vous pouvez emprunté tout au long de l'année. On ira du côté de Bruges où Séverine et Yann ont décidé de monter leur quota dans leur jardin. Vous ne savez pas ce que c'est? Eh bien, rendez-vous dans la deuxième partie de cette émission, la Coquelicot quotidienne.
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1: À toute aventure, il faut une première fois, et c'est le cas pour le premier festival de contes qui va se tenir à Charroux. Les Mois des Mots aura lieu les 24 et 25 juillet à la Grange du Voyageur à Charroux. Cette Grange du Voyageur, eh bien, nous y avons posé notre micro aujourd'hui et nous sommes avec ceux qui organisent cet événement, Nathalie Floch, qui est également émailleuse sur lave et propriétaire de cette grange. Nous avons également Pascal Horto et Mina, qui est artiste peintre plasticienne. Pascal Horto, qui lui a décidé, en raison des différentes amitiés qu'il a pu créer, eh bien, de proposer ce festival. Nathalie Floch, tout d'abord, je me tourne vers vous. Ce lieu, vous avez choisi non seulement d'y faire votre activité professionnelle, mais aussi d'accueillir de façon régulière les artistes et artisans d'art. Alors, pourquoi et comment déjà ce projet est né ?
2: Ça, c'est un rêve de 30 ans, facilement, si c'est pas plus, c'est juste histoire de me rajeunir un petit peu. J'ai toujours rêvé d'avoir un lieu où recevoir les amis d'amis, et que ça devienne un lieu de rencontre, qui soit facile d'accès, et que, surtout dans mon idée, quand on n'a pas l'habitude d'aller rentrer dans une galerie, où généralement, si vous arrivez en tongs et en short, vous êtes pas forcément très très bien perçu. Là, ici, on s'en fiche un peu. L'idée de base était de faire découvrir l'art sous toutes ses formes, quelles qu'elles soient, que ce soit bon, pas bon. Il n'y a pas aucun jugement sur le travail des artistes qui sont reçus ici. Et que ce soit vraiment du libre accès et que tout le monde se sente à l'aise. Et voilà, ça plaît pas, c'est pas grave. L'essentiel, c'est de découvrir des choses et de savoir pourquoi, à un moment donné, on est ému ou pas par l'œuvre d'un artiste qui n'est pas moi. Surtout ça.
1: Et un artiste qui expose dans un lieu aussi privilégié, cette ancienne grange que vous avez choisi de laisser aussi dans son jus, enfin presque dans son jus, ça fait partie aussi de ce décor, de cet accueil d'artiste.
2: C'est totalement décomplexé. Et puis surtout, la grange est absolument magnifique, le bâtiment est juste superbe. Il date de 1852 et il est effectivement dans ce jus. Et puis surtout, la grange est absolument magnifique, le bâtiment est juste superbe. Il date de 1852 et il est effectivement dans ce jus. Je n'ai changé absolument

0: C'est amener aussi à se poser, à prendre le temps du voyageur, justement, prendre ce temps qu'on n'a plus et qu'on nous force à prendre à toute vitesse. Là, ici, c'est une petite parenthèse, on prend le temps qu'on veut. Parfois, ça va très vite, parce qu'on n'est pas ému par quoi que ce soit. Et puis, parfois, ça prend beaucoup de temps. Il y a des gens qui s'assoient dans le canapé, qui restent à regarder les œuvres, qui apprécient d'avoir du temps vraiment pour discuter avec l'artiste. Voilà, cette notion de temps et d'aller voyager dans le monde de l'autre. Moi, j'ai toujours trouvé ça important. On est dans le milieu de l'échange, on est dans le... voilà, dans le de vous à moi, très proche. Voilà.
1: Le temps d'échange, le temps des images, mais aussi le temps des mots. Et ce temps des mots, Pascal, on vous le doit, une rencontre là aussi avec Nathalie. Ces mots, déjà, que représentent-ils pour vous? Comment est-ce que vous analysez ces mots dans votre vie?
2: Déjà, reprendre ce que vient de dire Nathalie dans sa présentation, parce que je le découvre, ce point-là. En fait, c'est une rencontre d'amis, et c'est ce qui s'est passé. Puisque j'ai rassemblé des amis qui ne se connaissaient pas chez Nathalie. Et donc, ça a créé ce groupe-là et le désir de faire des choses. On voit qu'ensemble, on peut faire des choses. Comme le dit Nathalie, avec beaucoup de sincérité, avec une amitié toute simple. Et puis, personnellement, le plaisir des mots, des textes, même si je suis pas du tout comédien, je n'ai pas de mémoire, mais j'aime bien le côté conte. On va dire que je me situe comme un raconteur plus que comme un conteur. Et puis une autre amie qui va arriver jeudi, qui est une conteuse avec tout le talent et très très très solaire, les Antilles, l'Afrique, toutes ces traditions. Voilà, donc on va faire ça, c'est une rencontre d'amis, et j'espère que les gens qu'on va accueillir vont se connecter à cette amitié, voilà, qui est cette ambiance. Et puis le titre aussi, les mots des mots, parce que les mots, pour moi, créent beaucoup d'émoi.
1: Et cet émoi, on va pouvoir le vivre ici, 24 et 25 juillet, avec à chaque fois des rencontres, à chaque fois des mots, des histoires. Et vous avez parlé de cette fameuse amie, elle s'appelle Marie-Louise Sambin. Ce n'est pas une débutante, loin de là. Elle a déjà un sacré palmarès. Elle façonne les mots, puisque vous l'avez dit, il y a toute cette aura caribéenne qui est derrière elle. Elle a écrit un ouvrage, une histoire d'amour, de mariage, qu'on va pouvoir découvrir aussi à cette occasion, les trois filles de Monsieur Sosten. Et Marie-Louise Sambin, eh bien, elle va s'inspirer aussi des lieux, à la fois pour dire les mots qu'elle connaît déjà, et pour ceux qu'elle a composés avec vous, si j'ai bien compris.
2: C'est ça. On se connaît depuis longtemps. Et puis, elle écrit très bien. Elle est capable de capter les émotions. Donc, elle m'a fait parler. Et j'ai livré un peu ma jeunesse. Voilà, mes rêves de jeunesse, mes quêtes de jeunesse qui se sont pas éteintes. Et donc, autour de ça, elle a un pouvoir d'écriture très, très sympathique. Et donc, elle a créé le passeur de lumière. Donc, je vais faire le raconteur et elle, au milieu de ça, va faire la conteuse. C'est surtout elle.
1: Et ça, ce sera le samedi à 19h, mais ces contes seront aussi présents, parce que ces contes, elle les possède et elle les a déjà dit dans des endroits très prestigieux. Le vendredi comme le samedi, il y aura le trésor de Taco et l'héritière de l'Acora. Là, on est dans son histoire, dans l'histoire de ces îles, de ces Caraïbes.
2: C'est ça, on est dans la tradition. Donc c'est toute la tradition qui tourne dans les Caraïbes autour du tambour. Puisque c'est un langage codifié, c'est un langage initiatique. Donc Taco, c'est un enfant et il a appris. Et les sages vont voir si il a aussi su donner du sens et, à ce tambour. Il va utiliser les rythmes du tambour qui sont codifiés pour répondre à des événements, à des peurs, à des émotions. C'est vraiment l'esprit du conte entier et de la tradition. Et puis le deuxième, l'héritière de la kora, c'est une rencontre entre Marie-Louise et une joueuse de kora sénégalaise

Et en fait, elle va se rendre compte, la joueuse de Cora va se rendre compte que l'histoire qu'a inventée Marie-Louise, en fait, c'est son histoire à elle, c'est sa vie à elle, c'est la façon dont on l'a laissé jouer de la Cora, puisque c'est un instrument d'homme, ça c'est un peu démocratisé, c'est un instrument sacré. Et donc c'est l'histoire de ces femmes qui, au Sénégal, veulent s'approprier l'instrument et exprimer les sensations aussi. Donc c'est voilà, chose de Cora qui nous a beaucoup touchés, qui est un peu partout. C'est pour ça qu'elle ne sera pas là. Mais son âme va être là et ça va être raconté.

0: Vendredi 24 juillet à 15h, 17h et 19h, puis ensuite le samedi à 15h et 17h, avant bien sûr cette création, le passeur de lumière. À travers les contes, finalement, vous abordez aussi quelque chose qui est facile, enfin en tout cas qui est plus proche des gens. Le conte, c'est universel, ça parle à tout le monde et à tous les âges. C'était aussi un petit peu le but finalement de cette première édition de l'émoi des mots.
1: Complètement, complètement. C'est de redonner... Du sens aux valeurs. En plus, le conte, c'est souvent tourner un peu l'esprit des enfants, mais aussi pour les adultes. Et le passeur s'adresse à tout le monde. C'est les questions qu'on se pose. C'est demain, la jeunesse, un futur pas très enviable pour l'instant. Donc, redonner du sens à ça, aux valeurs, en utilisant le texte, en utilisant une expérience personnelle. Créer un désir de dire « Ah mais oui, voilà, il y a des choses à faire, il y a des choses à créer, remettre des valeurs, redonner du sens et pouvoir regarder le futur avec sérénité en fait. »
0: Et Dieu sait que la chose est complexe à donner. Alors ce futur, peut-on le lire dans l'étoile de Mina ? Je m'approche de Mina, justement. Mina, vous êtes artiste et vous exposez jusqu'à dimanche ici dans cette grange du voyageur à Charroux. Quand on parle de futur et lorsqu'on regarde vos toiles, comment parle-t-il du futur ? Comment parle-t-elle du futur ?
2: Elle parle sur cette série de deux choses. Elle parle beaucoup du voyage et elle parle également du futur. Quand on parle de voyage, on parle de fenêtres ouvertes. Parce que j'ai fait le chemin inverse de celui de ma famille pour remonter jusqu'à la source. Et on a des atmosphères, des univers ici qui relatent ce voyage. Je conçois mes toiles comme des fenêtres ouvertes. C'est-à-dire que c'est une invite à passer la porte pour raconter sa propre histoire. Maintenant, concernant le futur, je m'interroge depuis quand même... Vous avez deux toiles ici qui en parlent depuis une trentaine d'années sur une certaine indifférence nous concernant face à la disparition de civilisations, de cultures et de choses ancestrales très importantes. J'ai d'autres présentations là sur effectivement un autre questionnement, la globalisation, d'accord, mais ça nous a apporté quoi et ça nous a retiré quoi? Et puis une deuxième... interrogation qui vient se greffer dessus, parce qu'un outil extraordinaire qui est celui du calcul de probabilité, qu'on appelle, on ne sait pas pourquoi, intelligence artificielle, est actuellement surtout un outil de manipulation de masse, de désinformation, et ça me dérange, ça me dérange fortement. Comment transmettre quelque chose quand on ne sait pas vraiment qui on est? C'est gênant. Maintenant, il y a d'autres choses aussi dans les toiles qui seront présentées autour des contes. Il y a une partie des masques. Les masques, c'est pareil. Les masques dansaient, mais c'était quelque chose de masculin. Là, on est dans une situation où ce sont des femmes qui, effectivement, accèdent à ces mondes. Et c'est pour ça que ces masques seront présents. C'est très important pour moi, ça.
0: Alors, vous parlez justement de ce voyage, de ces racines, de ces questionnements. Les mots que Marie-Louise Samba va poser, comment résonnent-ils pour vous? Vous les avez déjà écoutés? Ont-ils un écho par rapport à vos peintures?
2: Je pense qu'ils sont sur le même cheminement. C'est plus une question d'écoute, c'est une question de vision. C'est une question de sentiment. Et effectivement, on parlait de futur, d'aller vers autre chose. Ce sont vraiment des portes ouvertes sur l'humanité, parce qu'il faut rester optimiste malgré tout. C'est important.
0: Alors ce dialogue, il ne va pas s'arrêter à une première édition de ce festival, Les Mois des Mots. En tout cas, c'est ce que vous souhaitez, Pascal, avec toute l'équipe. Comment est-ce que vous envisagez, on parlait de futur justement, de futur par rapport à cet émoi?
1: En fait, on a parlé, Nathalie, elle a parlé, Mina aussi, en fait, il y a un côté, la mondialisation, en fait, c'est un rassemblement d'ethnies, en fait, et ethniques. Donc, ça serait, là, on est un peu tourné vers les Antilles et puis l'Afrique, mais pouvoir rassembler toutes les, toutes ces variétés, toutes ces cultures, de façon simple, dans des petits contextes, et multiplier les lieux sur Charroux pour qu'il y ait un vrai parcours, en fait. Donc la ville se prête très très bien, c'est petit, il y a beaucoup de lieux charmants. La grange ici, bah, c'est un outil fantastique, avec beaucoup de charme. On va tous s'atteler à augmenter ce côté. Mais voilà, Charroux se prête bien à ça. C'est dynamique, c'est une ville agréable. Voilà, je verrais bien plein de petits stands de cultures différentes et de conteurs se promener dans la ville, voilà, avec une ambiance familiale pour tout le monde. Ouais.
0: Un cheminement, finalement, si je reprends les mots de Mina. Ce cheminement, en tout cas, on va pouvoir le commencer avec vous, ici, dans cette grange du voyageur à Charroux, 24 et 25 juillet. Je rappelle les horaires des contes à écouter attentivement à 15h, 17h et 19h. Ce sera le vendredi, le samedi à 15h et 17h, avant cette fameuse veillée à 19h, le passeur de lumière et Marie-Louise Sambin qui sera présente. Et surtout, vous le dites, pas de billets. C'est-à-dire, comme le voyage, c'est ouvert à toutes les opportunités.
1: Complètement, complètement. Déjà, c'est l'idée du troubadour, du conteur, qui raconte l'histoire de sa société. Et les gens l'honorent, en fait, en lui faisant don, pour lui permettre de continuer.
0: Et vous avez pu entendre brièvement un extrait de La Nuit de la Cora. C'était à Montréal, ainsi qu'un extrait d'un reportage de Tropic Télévision consacré au guaca, qui est donc le fameux tambour des Caraïbes. Les Mois des Mots, premier festival de contes toute génération à retenir les 24 et 25 juillet à la Grange du Voyageur à Charroux.

Et puisque nous parlons voyage, eh bien arrêtons cette fois-ci du côté de Bruges. Vous allez me dire, on ne va pas très loin, oui, mais au lieu dit les taureaux, eh bien il y a une nouvelle installation depuis quelques mois qui détonne un peu par rapport au bâti traditionnel. Cela s'appelle la Kota. Après la Cora, c'était logique. La Kota, c'est une maison finlandaise en bois et c'est une proposition que nous fait aujourd'hui Séverine avec Yann à ses côtés. Séverine qui nous raconte pourquoi est-ce qu'elle a décidé d'installer ce type d'habitation.

0: risques de maladie, pour garder un lien social avec les gens, pour trouver un temps d'occupation.
1: Alors ce temps d'occupation, vous l'avez bien trouvé. Ce projet, vous l'avez mené à deux avec Yann. Comment est-ce qu'est née l'idée de faire un quota ici à Bruja? En plus, ça rime.
0: Alors déjà, j'ai réfléchi pendant 3 ans, au moins. Au départ, on était parti sur une yourte. Et l'entretien, enfin, ça n'a rien à voir du bois qui... Une senteur. Et après, j'ai trouvé le quota et dans la région, il n'y en a pas.
1: Alors ce quota, vous l'avez trouvé comment? En regardant sur Internet, en regardant des émissions?
0: En regardant des émissions et sur Internet.
1: Alors un quota, on va peut-être expliquer un petit peu ce que c'est. J'expliquais, nous là, on est sur la terrasse, on a les pieds sur le bois, les pieds nus, parce que dans le quota, on rentre pieds nus, on fait attention. C'est une sorte de petite cabane, décrivez-nous cette petite cabane, en fait, elle a une forme particulière.
0: Alors c'est une petite cabane de 19 mètres carrés, en forme hexagonale, plus une extension avec salle de bain, douche, évier et toilette sèche.
1: Et alors, comme on est justement côté Finlande, elle est en bois. Et ce bois-là, eh ben, c'est le bois qu'a travaillé Yann. Alors comment ça s'est passé la construction de ce lieu?
0: Alors en fait, c'est des panneaux, chaque panneau, il faut les monter. Il y a aussi également un sky view qui est une grande fenêtre hexagonale pour mettre vue sur les étoiles, le ciel, la nuit quand on est en face du lit.
1: Et alors, ce lieu, vous l'avez, entre guillemets, commandé sur Internet, c'est arrivé directement de Finlande ou alors vous avez trouvé des plans?
0: Non, c'est une scierie qui fabrique ça.
1: Et qui est locale ou que vous avez cherché un peu ailleurs en France?
0: Non, elle n'est pas locale, elle est en France.
1: Alors, cette scierie vous a apporté l'ensemble de ce bâtiment et vous, bah, charge à vous de construire. En fait, ça s'est passé comment? Parce que je pense qu'on ne s'improvise pas comme ça du jour au lendemain, fabricant de quotas.
0: Déjà, ça a pris 1 an. Et on a réfléchi aussi de faire soit une dalle béton ou soit sur plot, sur îlot. Et on a choisi le îlot, parce qu'on garde le thème du bois.
1: Alors c'est vrai, on a l'impression d'être... en fait, il pourrait y avoir de l'eau tout autour de nous. un lac finlandais, en fait.
0: Oui, tout à fait. On a le bain finlandais en bas.
1: Alors oui, justement, on le distingue, ce bain finlandais. Il est dans votre partie cour, juste en face des petites poules, qu'on peut aller nourrir d'ailleurs. Et qu'est-ce qu'il a de particulier? C'est comme un grand tonneau, puisqu'on n'est pas très loin du Saint-Pourcinois. Oui. Mais voilà, qu'est-ce qu'on y fait dedans? Comment ça se passe?
0: Alors, le bain finlandais, il est chauffé au bois, avec une cheminée à l'intérieur qui réchauffe l'eau. Et on peut être 6 à 8 personnes dedans.
1: Et alors ensuite, on fait comme en Finlande, on sort et on se met à la fraîcheur de la nuit?
0: Oui, le 31 décembre, il faisait moins 7 et c'est très agréable.
1: Et puis vous avez prévu aussi, au-delà de cette terrasse, tout un petit agencement. Là, il y a vraiment votre partie privative et la partie pour les personnes qui viennent vous voir.
0: Oui, c'est ça, avec une table, une balancelle, des bains de soleil.
1: Alors revenons un petit peu à ce quota. Si vous l'avez construit, vous le disiez, c'était pour avoir des liens sociaux, donc c'est-à-dire pour l'ouvrir au public. Quand vous avez lancé l'opération quota, comment est-ce que les gens ont réagi? Est-ce qu'il y a eu de l'étonnement de...
0: Pas mal d'étonnement. Après, on a beaucoup de personnes de la région qui viennent du Puy-de-Dôme, beaucoup de personnes de Lyon, et les plus loin que pour l'instant qui sont venus, c'est de l'Écosse.
1: Qu'est-ce qu'ils viennent chercher justement, toutes ces personnes?
0: Tous la tranquillité et le bruit des oiseaux loin de la ville. Pas d'internet, pas de télévision, vraiment la nature.
1: D'ailleurs, vous avez privilégié aussi cette nature jusque dans le quota. Il y a quand même toute une pensée écologique derrière.
0: Oui, avec toilette sèche, la décoration, tout ça.
1: Alors cette décoration, on en parle un petit peu, parce qu'il y a une peau de bête qui nous attend à l'intérieur.
0: Oui, c'est une peau de bête, c'est un renne. C'est une fausse peau parce que voilà. Et après, il y a une décoration, mais minime.
1: C'est-à-dire, par exemple, si on doit décrire un petit peu ce que vous avez mis dedans, il y a quand même 2-3 petites choses.
0: Oui, un lit king size avec des petits coussins pour garder le confort. Un arbre de vie en bois, tout le reste dans le thème du bois.
1: Ce bois, c'est un bois particulier que vous avez pour construire une quota, vous ne savez pas. Et alors, vous avez ça, puis à l'extérieur...
0: Un bois nordique.
1: Oui. Donc c'est un bois nordique que vous avez pris justement pour être dans la tradition aussi.
0: Oui, c'est un bois nordique qui est vendu exprès pour la Finlande.
1: Et donc, qui veut dire aussi, c'est une certaine solidité, parce que je suppose que le bois nordique, il doit résister, voilà, à des conditions extrêmes.
0: Oui, oui, 15 à 20 ans de vie avec un traitement.
1: Et puis, à l'intérieur, il y a aussi un petit frigo, mais pas de cuisine. Pourquoi ce choix ?
0: La plupart des gens, quand ils arrivent, ils préfèrent aller visiter Vichy et se faire un petit resto sympathique que je conseille plusieurs restaurants pas loin.
1: Oui, parce que l'idée, c'est aussi d'être, alors certes de se déconnecter, mais de proposer aussi la visite des lieux alentours.
0: Oui, c'est ça. On a de très bons restaurants avec de la cuisine maison. Donc, je propose différents restaurants.
1: Et ici, Séverine, vous avez envie de continuer. On a le petit puits, on a, je dirais, les poules là aussi. On peut aller même chercher son petit œuf frais le matin, non ?
0: On a également du miel car on est producteur de miel.
1: Oui, parce que vous proposez aussi des petites planches.
0: Oui, planches apéro et petit déjeuner.
1: Et alors, comme on est dans un espace de bien-être, là aussi le bien-être, vous le proposez ?
0: Oui, il y a également des massages avec différents partenariats des personnes qui travaillent dans le coin. Alors, les personnes appellent les prestataires et réservent leur jour et leur date.
1: Ce lieu-là, ça fait 4 mois qu'il existe, il est encore tout neuf, on a l'odeur du bois dans le nez. Comment est-ce que vous aimeriez le faire vivre ?
0: J'aimerais bien faire beaucoup de connaissances, même dans le monde entier si possible, avoir différentes personnes.
1: Par exemple, vous rêveriez d'avoir des Finlandais qui viennent ici à Bruja ?
0: Ah oui, tout à fait, oui, oui.
1: Si c'est que c'est ouvert toute l'année, pourquoi ce choix ?
0: Alors en fait, pour recevoir du monde, pour échanger un lien social.
1: Et là, vous avez même mis des petits rênes du Père Noël, hein, c'est-à-dire qu'on peut venir fêter Noël ici, par exemple. Alors si on se projette, hein, parce que là, on est en plein été pour l'instant.
0: Oui, oui, toutes les périodes, pour les anniversaires, mariages, les fêtes, toutes les fêtes. Alors dans le futur proche, un parking à l'intérieur gratuit sera juste à côté du quota.
1: Ce quota, c'est aussi un prix, le plaisir, hein, 155 euros, mais ça vaut l'ensemble de la prestation en fait.
0: Oui, l'ensemble de la prestation avec le bain finlandais qui en est limité.
1: Ce lieu, vous le disiez aussi, ça vous apporte beaucoup. Vous le confirmez aujourd'hui, ce côté rapprochement avec les gens, lien social. Vous l'avez obtenu, Séverine, pour vous ?
0: Oui, oui, j'ai obtenu le lien social avec différentes personnes, des gens qui parlent plus, des gens qui parlent moins. Après, il faut s'adapter.
1: Et ça aussi, c'est quelque chose que vous apprenez. Donc ce quota ici à Bruja, au lieu dit les taureaux, on est juste à côté de la forêt, juste à côté de Vichy, on peut aller se balader autant qu'on veut et surtout, bah, avec vous, on a l'esprit finlandais qui s'invite un peu dans l'Allier. Merci beaucoup Séverine et puis on retrouve toutes vos informations bien sûr sur votre site internet Quota Auvergne qui est d'ailleurs la structure que vous avez lancée à cette occasion. Merci beaucoup.
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0: Au pied de la lettre, la chronique qui a toujours son mot à dire. La langue française est joueuse, mutine, surprenante, imaginative, déroutante parfois. Pour se faire comprendre, elle utilise de drôles d'expressions. Partons à leur découverte de A à Z et écoutons ce qu'elles ont à nous dire. Chères auditrices, chers auditeurs, ouvrez grand vos écoutilles. La lettre M va aujourd'hui être mise à l'honneur de cette chronique. Nous allons la rattacher au mot maille, nom féminin, du latin macula, tache, maille. Un premier élément de définition donné par le Larousse nous dit « élément constitutif de toute surface textile comportant un réseau plus ou moins lâche de fils entrelacés, tricot, tulle, filet notamment. Trou formé par chaque boucle. C'est aussi chacune des petites boucles de matière textile dont l'entrelacement forme un tissu. Maille en droit, maille en vert ou tricot. Dans le même esprit, il s'agit d'un anneau de métal dont l'entrelacement de plusieurs éléments donne une pièce de protection corporelle appelée cotte de maille. De nombreuses autres significations existent, mais nous allons plus particulièrement nous attarder sur celle qui sera reliée à l'expression choisie pour aujourd'hui. Peut-être vous donnera-t-elle un petit indice, qui sait ? Maille, du bas latin medalia, signifiant moitié d'un denier, et du latin classique medius, demi, désigne une pièce de monnaie médiévale de petite valeur. Sous les premiers Capétiens, la maille était une monnaie de cuivre de faible valeur, équivalente à un demi-denier et au vingtième d'un sou, ce qui correspond à l'obole, la plus faible unité de compte de l'époque. Le denier étant déjà une division monétaire faible, alors un demi-denier, autant vous dire que si ce n'est pas rien, ce n'est pas grand-chose non plus. Plus tard, la maille devient un terme générique pour désigner la menue monnaie en général. Retenez en tous les cas que le mot maille dans cette acception fait partie de notre expression du jour. Le deuxième mot sur lequel nous allons nous concentrer est le verbe partir. Prendre le départ, se mettre en mouvement pour quitter, aller ailleurs, s'enfuir, déguerpir, pourquoi pas, ça on connaît. Par contre, l'autre sens qui provient de l'ancien français « partir, partager », du latin « partiri », est-ce que cela vous dit quelque chose ? Sans doute un peu avec le verbe « répartir ». Partir, c'est diviser une chose en plusieurs parties. On ne l'utilise plus guère en ce sens, si ce n'est peut-être en arithmétique. Partir un nombre, le calculer, le diviser. Eh bien, figurez-vous qu'il s'associe avec le mot « maille » pour former notre expression « avoir maille à partir avec quelqu'un ». Elle signifie « avoir un différend avec quelqu'un, être en conflit avec lui ». Et voilà donc une maille qui n'a rien à voir avec celle du tricot. Reprenons le fil de nos pensées. Si maille, sous les Capétiens, était la plus petite division monétaire connue, et si partir signifiait diviser, partager, alors on imagine volontiers la difficulté qu'il y avait à partager cette maille, cette monnaie de rien du tout, avec quelqu'un et les risques de disputes qui pouvaient s'en suivre. C'est comme si de nos jours nous devions partager un centime en deux. Opération impossible. Avoir maille à partir, c'était donc aussi se quereller à partir d'une vétille, d'une chose sans importance. Cette expression, née au XVIIe siècle, tire donc son origine des dilemmes liés au partage de l'argent au Moyen-Âge. Si ses composantes d'origine ne sont pas forcément connues ou comprises, elle est restée paradoxalement très courante. Mes recherches m'ont même amené à trouver d'autres expressions avec le mot maille. N'avoir ni sou ni maille, c'est-à-dire être pauvre. Cela ne vaut pas une maille, au sens de cela ne vaut rien. encore relevé par la 9e édition du dictionnaire de l'Académie française, celle en cours, mais pour ma part, je ne les ai jamais entendues. Avoir maille à partir avec quelqu'un, c'est donc être en contestation avec quelqu'un, avoir un différend plus ou moins vif. Quelques exemples en théâtre et littérature. En 1655, Molière emploie la formulation dans L'étourdi. Et l'on nous voit sans cesse avoir maille à partir. À l'heure même encore, nous avons eu querelle. Jules Vallès, dans L'Enfant, en 1878. Rosée ne tenait par aucun fil à l'autorité. Il y avait plus. Son oncle, conseiller municipal, avait eu maille à partir avec l'administration. François Mauriac, en 1932, dans Le nœud de vipère. C'est ici que tu as couvé ta couvée, que tu as soigné les maladies, que tu as veillé près des berceaux, que tu as eu maille à partir avec des nurses et des institutrices. Vous voyez, l'expression du jour traverse les siècles sans coup faillir. Pour ma part, j'espère avoir été claire dans mon sujet, car loin de moi l'idée de vouloir couper les cheveux en quatre et d'avoir maille à partir avec vous. Alors, êtes-vous comme deux ronds de flanc à l'écoute de cette chronique ? Peut-être ne l'avez-vous écoutée que d'une oreille, ou au contraire avez-vous bu chacune de mes paroles avec attention ? N'hésitez pas à commenter, envoyez vos impressions, vos remarques à Radio Coquelicot. Quant à moi, je vous donne rendez-vous prochainement sur Radio Coquelicot 99 FM pour un nouveau numéro de votre chronique au pied de la lettre. En attendant, vous pouvez la retrouver en podcast sur radiococlico.com.
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0: Le PC Sécurité s'emballe. 11h, heure d'affluence au supermarché tout pour pas cher. Ça se bouscule, ça crie, ça poirote aux différents rayons frais. Arsène, agent de sécurité principal, est accompagné de René, collègue intérimaire venu en renfort aujourd'hui. De perdu, ce ne sera pas du luxe pour scruter les 17 écrans, reliés aux 17 caméras réparties un peu partout.
8: Tu as vu le match de foot hier ?
9: Oh que oui ! Quel glandus, McWright ! Acheté à prix d'or au club de la United et pas capable de marquer un but.
8: Je te le fais pas dire, René. C'est pas comme s'il avait été mal servi par Jonard.
9: Servi, mais... Mais que fait Gaspard à la boucherie ? Caméra 2 ! Il se démarque ! Passe à droite, passe à gauche ! Jongle avec les andouillettes, dribble avec des rognons de veau. Mais que vois-je ? Il semble grimacer de douleur, se fige !
8: Tout à fait, René. Et la petite blonde permanentée qui agite son ticket jaune devant ses yeux ne semble pas étrangère à cette action. Peut-être faudrait-il la revoir au ralenti.
9: Plus tard, Arsène ! Je vois en caméra 12 une course de caddie vers le rayon marée. 6 au moins en rang serré. Encore une promo flash sur les sardines à griller ?
8: Je relis mes fiches. Exactement. L'accueil m'a transmis l'info.
10: À 11h16 précise, promo minute sur 1 kilo de sardines à griller. Exclu barbecue à charbon. Le premier arrivé sur la ligne remporte un couteau à huître.
8: Quelle histoire !
9: Et pendant ce temps-là, caméra 3. Un type en chemise hawaïenne et bermuda. Il court. Caméra 7, il tourne autour de la gondole des seaux et pelles en plastique. Caméra 9, pointe de vitesse. Il est isolé. S'arrête. Reprend sa course. On dirait qu'il cherche quelque chose.
8: Attends René, caméra 9, regarde-moi ça. Il fouille sous les bacs à pelles. Il soulève les seaux. Il renifle les bouées. On dirait un chien de chasse qui aurait perdu sa boussole.
9: Je confirme, Arsène. Il cherche quelque chose. Ou quelqu'un. Et attention, oh, il vient de se cogner la tête contre la gondole des brassards. C'est un choc frontal. On espère qu'il n'y a pas commotion.
8: Et pendant ce temps, caméra 5, regarde-moi cette mamie. Elle avance. Elle pousse son caddie comme un bulldozer. Elle se fraye un passage dans l'allée des chips. C'est une percée incroyable. Personne ne peut l'arrêter.
0: 11h44. La tension monte au PC sécurité. Les caméras s'affolent, les clients aussi. Arsène et René tiennent la ligne, pour l'instant.
11: PC sécurité, ici la caisse 8, on a un caddie fou dans l'allée 4, un client qui... Attention, ça glisse! Je répète, ça glisse!
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Le corps humain est un royaume où chaque organe veut être le roi. Il y a la tête, le cœur, les couilles, ça vous le savez déjà. Mais les autres parties du corps ont aussi leur mot à dire. Chacun veut prendre le pouvoir, et le pire est à venir. Il y a bien sûr la bouche qui a souvent une grande gueule. Elle pense être la plus farouche, mais se met souvent le doigt dans l'œil. Elle a la langue bien pendue pour jouer les chefs du corps humain. Elle montre les dents, c'est connu, mais n'a pas le cœur sur la main. Seulement la main n'a pas forcément le monopole du cœur. Elle aime bien serrer le poing, elle aime jouer les terreurs. Elle peut même faire un doigt, elle ne fait rien à moitié. La main ne prend pas de gants et nous prend vite à contre-pied. Le pied n'a pas de poils dans la main, mais manque d'ambition. Au pied levé, je dirais comme ça que le pied n'a pas le bras long. Les bras, eux, font des grands gestes pour se donner le beau rôle. Ils tirent un peu la couverture, mais gardent la tête sur les épaules.

corps. Quand la bouche en fait trop, la main veut marquer le coup. Pour pas prendre sa gifle, la bouche prend ses jambes à son cou. La bouche n'a rien dans le ventre, elle préfère tourner le dos. Et la main sait jouer des coudes, la tête lui tire son chapeau. Mais l'œil n'est pas d'accord et lui fait les gros yeux. Ils sont pas plus gros que le ventre, mais l'œil sait ce qu'il veut. Car l'œil a la dent dure, le corps le sait, tout le monde le voit. À part peut-être la main, qui pourrait bien s'en mordre les doigts.

Raconter le corps humain, rien n'est jamais évident. Je me suis creusé la tête et même un peu cassé les dents. Alors ne faites pas la fine bouche, j'espère que vous serez d'accord que ce texte est tiré par les cheveux, mais que petit à petit il prend corps. Je n'ai pas eu froid aux yeux, mais je reste un peu inquiet. Je croise les doigts pour qu'au final je retombe sur mes pieds. Ne soyez pas mauvaise langue, même si vous avez deviné que pour écrire ce poème, je me suis tiré les vers du nez.

14 ans, limite 15, ce soir elle a de grands projets. 14 ans, mais très bientôt 15. Ce soir, elle abordera le grand sujet. Comme elle a une grande sœur, elle sait qu'avec l'âge viennent les excès. Et prendre de l'âge à 14 piges, c'est comme un gage de qualité. Elle s'était coiffée 17 ans, sapée, genre meuf qui dit 7 ans, maquillée, je te raconte pas comment. Pendant que de l'autre côté de la scène, un type collégien, 14 ans comme elle, vient de partir la rejoindre. Quelques mois qui se pratiquent, qui se connaissent. Par milliers, ils s'en laissent des messages trempés dans le sucre. Pratique ce numéro pour déverser l'amour. Quand des flots d'hormones t'inondent et en un quart de tour, brûlant, comique parfois. Quand ils s'enflamment pour quelques heures, quand pour quelqu'un que tu connais pas, tu donnerais ta mère et ta sœur l'amour adolescent. Adossé dans les sens, virevoltant, né dans le champ, des innocences et dans le sang. C'est toujours dans mes pensées, c'est tellement beau, puissant. Si tu le sais pas, elle te rappellera que Roméo avait 16 ans. Alors le voilà dévalant l'avenue du 11 novembre. La voilà l'attendant, docile et tendre. Elle aime qu'il l'aime, il aime grandir. Il aime qu'elle vienne de loin juste pour le voir sourire. Qu'elle dit, elle a déjà ses mains qui traînent presque au-dessus des fesses. Il tremble comme une feuille à chaque caresse. C'est pas le stress, non, c'est pas l'excitation, c'est juste un test. Allez, allez, vas-y mon garçon, mais rien n'y fait, rien ne s'estompe. Un peu plus tard, pour réduire les effets, il se cachera pour faire des pompes. On lui a tellement dit, faut pas forcer la main des filles, il faut les protéger. Qu'à l'heure de faire l'amour, il réalise qu'en fait, c'est lui l'objet. Alors toujours bouche contre bouche, touche contre coucher. Elle se débrouille pour que ses yeux sur ses seins viennent loucher. Elle retire son soutien-gorge après qu'il ait tout tenté. Tout entier dévoué à une seule cause. Il regrettera le temps des toges, parce que là c'est compliqué de retirer à une seule main ce genre de choses. Les chaussettes aussi, c'est vrai, c'est le passage délicat. Il y arrive qu'avec les pieds, mais lui, il y arrive pas. C'est l'aventure et c'est laborieux. Mais c'est le temps et sa cambrure qu'ils tiennent dans leur petit jeu. Maintenant qu'on en est là, sous les draps, le reste n'est qu'animal. Elle sera courageuse, il fera tout pour qu'elle n'ait pas mal. Il a les yeux plus ouverts que jamais. Pourtant c'est le noir complet, deux fois en dessous, trois fois au-dessus. Elle pense à sa sœur qui l'a fait. Elle se dit qu'elle, ça y est. Elle constate qu'il ne tremble plus.

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Très récemment, Roberto Saviano a été acquitté d'un procès en diffamation contre Matteo Salvini, une affaire qui remonte à 2018. Salvini, alors ministre de l'Intérieur, menace d'enlever la protection policière à Saviano, celui-ci l'ayant qualifié de ministre de la pègre. Contexte pour le moins exacerbé, riche d'enseignements passés, lorsque Stefano Bontante, le prince de Villa Grazia, dit le faucon, mettez au pied du mur Giulio Andreotti en ces termes. Si vous ne voulez pas que la démocratie chrétienne disparaisse complètement, faites ce que nous disons. Sans cela, nous vous retirons nos votes en Sicile, mais aussi à Reggio, en Calabre et dans tout le sud. Il ne vous restera plus que le nord. Et là-bas, ils sont tous communistes. Ce que l'on nomme le vote d'échange s'avère être la pierre angulaire des réseaux de faveurs et d'obligations réciproques, une zone grise qui participe à une certaine légitimité. La mafia en serre dans ses griffes les politiciens corrompus qui finissent par tomber. L'argent parle, mais le pouvoir murmure, se plaisait à dire un chef de clan de Chicago dans les années 70. Roberto Saviano fait gronder cette menace sourde. La démocratie est en danger à partir du moment où, si tu te poses à certains pouvoirs, tu risques d'être la proie d'une machine qui te couvre de boue. Au-delà de l'hommage, Roberto Saviano présente ici une tragédie antique au caractère inéluctable. Ses héros, magistrats, carabiniers, journalistes sont désormais vénérés. Leur nom, leur image s'affiche sur les murs, les places, les rues, jusqu'au siège du FBI. La lutte se poursuit grâce à la mémoire collective et à l'évolution émancipatrice des mentalités. Les draps blancs s'étendent aux fenêtres, non plus en signe de protestation, mais de ralliement, et sont de plus en plus nombreux. Environ 600 Italiens vivent sous protection rapprochée actuellement. Roberto Saviano remercie le corps des carabiniers qui ont sa vie entre leurs mains et n'oublie jamais d'ajouter « Merci à ma famille qui paie par ma faute un prix exorbitant. Malgré tous les remerciements du monde, je ne pourrai jamais me faire pardonner. Et je le sais. » Chapitre 75. Dernier chapitre. Le courage est solitaire. Maria attend Giovanni à la maison, pendant que le destin court aux côtés de celui-ci sur l'allée qui longe l'autoroute, à un peu plus de 100 km/h. La Lancia Delta de la Barbera règle son allure sur celle de la voiture du juge, qui, bizarrement, roule aujourd'hui à une vitesse oscillant entre 100 et 120 km/h. Falcone a demandé à prendre le volant. Il est donc à l'avant avec Francesca, tandis que son chauffeur, Giuseppe Contanza, est assis à l'arrière. La Berbera se demande si ça ne va pas poser de problème. C'est comme si la Fiat Chroma avait des scrupules à parcourir son trajet. Giovanni a dit à sa sœur que finalement, Francesca et lui n'irait pas à Favignana. La Mantasa a lieu à l'aube et ils n'ont pu se libérer que dans l'après-midi. Francesca a demandé à sa mère d'acheter quelque chose de bon pour le déjeuner demain matin, dimanche. Ce sera bien de se retrouver tous ensemble autour de la même table. L'autre Giovanni, Brusca, que ses camarades appellent quand il ne les entend pas, ou Vero, le porc, observe l'autoroute depuis la colline. Il tient la commande radio à la main.
à côté de lui, Nino Giore regarde dans ses jumelles, pointées sur le viaduc, où les trois véhicules sont en train de rouler, avec au centre la voiture blanche du juge et de sa femme. Il leur arrive de bâiller, ils en ont marre. Ils veulent en finir avec ce boulot et rentrer chez eux. Cette emmerdeur de juge a trop fait durer. Il leur tarde de l'envoyer au tapis, de descendre de la colline et d'aller annoncer à Zutoto que l'affaire est réglée. Après ça, pourquoi pas se prendre quelques jours de vacances? C'est le printemps. Ils veulent en profiter. Ils veulent profiter de la campagne en fleurs et du bon air. Le téléphone de Gioe sonne. Ah, ok, d'accord. Comment? Ah, très bien, d'accord. Oui, il fait beau aujourd'hui. Salut à toi et à ta famille. Tes gosses vont bien? Bien, ciao. Il se tourne vers Brusca. Il dit qu'il roule lentement, très lentement, beaucoup plus que les autres fois. Brusca hoche la tête, tire sur sa cigarette et jette le mégot à ses pieds. « C'est parti, » fait-il, expéditif, d'une voix rauque. Il a mal partout, il n'en peut plus de rester à l'affût sur cette colline. « On dépose Francesca à la maison, puis j'irai faire quelques courses. »« Entendu, monsieur le juge. »« Vous restez jusqu'à quand ?» s'enquiert Giuseppe Constanza. « Lundi. » »« On reste jusqu'à lundi. » À son retour, il trouvera son bureau dans un ordre impeccable, parce qu'il a passé la journée d'hier à le ranger. Liliana Ferraro lui a dit qu'il cassait les oreilles à tout le monde dans les bureaux voisins avec le vacarme des objets déplacés et celui du broyeur à papier. Mais il s'est obstiné, il voulait laisser les choses en ordre, et il a continué jusqu'au bout. Maintenant, il est fatigué et distrait. « Alors, si vous voulez bien, laissez-moi les clés. Comme ça, je passerai prendre la voiture lundi, » répond Costanza. Giovanni, la tête ailleurs, enlève la clé du contact et la lui tend. « Qu'est-ce que vous faites ?» crie Costanza. La voiture ralentit brusquement sans s'arrêter de rouler. « On va se tuer !»« Pardon, » dit Giovanni, « pardon. » Il remet la clé dans le contact. « Bordel, mais qu'est-ce que c'est que ce bordel ?» s'emporte Nino Gioe, ses jumelles à la main. La voiture a ralenti inopinément. On dirait qu'elle va s'arrêter. Mais qu'est-ce qu'il fiche? Il veut se boire un café sur l'autoroute ou quoi? Finalement, elle continue d'avancer, mètre par mètre. Elle approche du frigo couché sur le bord de la route. « À toi !» dit Gioe. Brusca ne bouge pas. Il s'est rendu compte que la voiture avait ralenti. Il a compris que s'il suit le plan à la lettre, la croma blanche pourrait en réchapper. Il n'en peut plus. Il veut en finir avec cette histoire. Il veut rentrer chez lui. « Vas-y !» crie encore Gioe. « Maintenant !» Brusca abaisse l'interrupteur. À 17h56 et 48 secondes, un trou semblable à un cratère lunaire se creuse sur l'autoroute Palerme-Mazara del Vallo. L'observatoire géophysique du mont Camarata, à plus de 100 km de là, enregistre l'explosion. Les sismographes dessinent le tracé de ce qui pourrait être un tremblement de terre. Ils sont tous prêts à envoyer une alerte à la protection civile. Giuseppe Constanza, assis à l'arrière, voit par la vitre une pluie de cailloux s'abattre sur la voiture et l'engloutir. Il imagine que c'est une éruption volcanique et il se trompe. Giovanni et Francesca voient le monde basculer. Eux non, ils ne se trompent pas. Le monde a basculé, il est sur le dos comme une tortue agonisante. La déflagration les secoue comme des feuilles. Des petites feuilles de chair dans une tempête de feu et d'éclats acérés. Tout part en morceaux, les vitres, le fer, leurs os, leur corps. La violence de l'explosion
interdit toute réaction. Rien n'est épargné dans ce piège de tôle. Le capot de la voiture s'ouvre comme une canette en fer blanc. Un fouillis de plastique, de fer et de câbles électriques se mêlent au bitume. Le ciel se mêle à la terre. Le cercueil en métal blanc retombe violemment sur le sol après s'être élevé dans les airs. Dès l'instant où il le touche, il est enseveli sous une avalanche de terre. Antonio Vassallo a 25 ans. Il habite avec sa famille dans une maison à la campagne, entre la colline et la bande d'asphalte qui relie Punta Resi à Palerme. Il est photographe, il a un permis délivré par la préfecture de Palerme et il a fondé une association pour la défense du territoire afin de sensibiliser les habitants de la région à la spéculation immobilière mafieuse. Le métier de photographe n'est pas facile et le travail associatif encore moins. À quelques mètres de sa maison habite Giovanni Battaglia, ami et acolyte de Giovanni Brusca, qu'il a surnommé Upazu, le fou, parce que c'est quelqu'un de très nerveux. Nerveux ou pas, Upazu s'est découvert un hobby. C'est du moins ce que croit Antonio Vassallo, qui a un studio de photos. Battaglia, avec qui il s'est toujours montré distant dans ses relations de voisinage, est venu à son studio lui acheter des flashs pour appareils photo. Une demande bizarre, non seulement parce que Antonio ne l'a jamais vu prendre une seule photo, mais aussi parce que ses ampoules à usage unique sont passées de mode depuis un bon moment. « Je te conseille d'acheter un appareil avec flash intégré », lui dit-il. Mais l'autre a insisté. « Non, j'ai besoin de ces flashs-là. » Et il lui en a demandé plusieurs boîtes qu'Antonio a dû commander. À 17h56 et 48 secondes, Antonio entend une énorme déflagration et imagine que la carrière, que dans le coin on appelle la cimenterie, a explosé. Il sort de chez lui en courant, son appareil photo autour du cou, et enfourche son scooter. Il roule vers l'endroit d'où il voit s'élever une colonne de fumée noire. Il est rapidement sur place. Antonio descend de son scooter à une centaine de mètres du site de l'explosion. Il a compris que la cimenterie n'est pas concernée. Mais il ne peut pas s'approcher autant qu'il voudrait car la route est couverte de débris. Il continue à pied. Au sommet repose une chroma blanche. Quelques mètres derrière, une chroma bleue. Deux hommes sont sur les lieux, des paysans qui travaillent non loin. Ils ne se connaissent pas, ils sont méfiants. Aucun des trois ne s'adresse la parole. Antonio est jeune et téméraire. Il approche son visage de la vitre conducteur. Il y a un homme à l'intérieur. Celui-ci bouge un peu. Il a les yeux entrouverts. Il le fixe. Leurs regards se croisent. L'homme a le visage couvert de sang et de blessures. Il est méconnaissable. Antonio et lui se scrutent, et Antonio a l'impression de déceler un sourire triste sur son visage. Le buste et la tête de l'homme se balancent doucement. Il ne peut pas parler, ou en tout cas, Antonio n'entend rien. Mais ses yeux lui disent « Vous avez réussi, bravo, vous y êtes enfin arrivé ». L'homme dans la voiture ne sait pas qui est Antonio. Il doit l'avoir confondu avec quelqu'un d'autre, avec un des hommes qui ont déjà quitté la colline. Alors, entendant au loin des sirènes qui s'approchent, il fait ce qu'il sait faire. Il se met à prendre des photos. À cet instant, un bruit sourd se fait entendre dans l'autre voiture. Un des passagers a ouvert la portière d'un coup de pied et il est sorti. Antonio le voit approcher. Il a d'épais cheveux bouclés, couverts de terre. Il y en a dans les cheveux, sur les yeux, comme s'il sortait de sa tombe. Il serre une mitraillette qu'il pointe sur le photographe. Il avance en boitant, comme un zombie, trébuche sur les débris. C'est l'agent Angelo Corbo, aveuglé par la terre. Il croit que l'appareil photo est un pistolet et qu'Antonio est approché pour achever les victimes.
Il a le doigt appuyé sur la détente, déjà à moitié enclenchée. Antonio n'imagine pas à quel point la mort est proche à cet instant, si proche qu'elle souffle dans son cou. Guère plus d'un demi-millimètre le sépare d'elle, la pression que le policier doit finir d'exercer pour que la rafale parte. Antonio s'enfuit. Bizarrement, la mort ne lui court pas derrière. Elle reste là, suspendue, au-dessus de la chroma blanche. La première voiture, celle qui était en tête du cortège, est invisible. Elle a dû échapper à l'explosion, se dit Corbo. Ses collègues doivent déjà être en vie, ils ont dû appeler les secours. Entre-temps, les deux autres agents qui étaient dans la chroma bleue, Paolo Sapuzza et Gaspare Cervello, sont eux aussi sortis du véhicule, blessés et couverts de sang, et ont entouré la voiture de Falcon, mitraillette prête à tirer. L'un d'eux a pointé son arme sur le paysan qui s'est approché de la voiture avec le photographe et qui crie « Je veux vous aider, je suis venu pour aider !»« Éloigne-toi !» lui crie-t-il, « Éloigne-toi !» Les agents pensent que ceux qui ont fait sauter l'autoroute sont venus finir le travail. Mais le paysan continue d'approcher en montrant ses mains vides et en répétant qu'il veut aider. Il s'appelle Salvatore Gambino. C'est lui qui ouvre la chroma blanche. L'homme à l'arrière est blessé, mais semble conscient. Avec les hommes de l'escorte, Gambino sort le corps de Francesca de la tôle. Il la prend dans ses bras. Elle a une jambe cassée. Les ambulances sont presque là. On entend les sirènes toutes proches. Ils ne peuvent rien faire pour l'homme à la place du conducteur. Il faut attendre que les pompiers coupent la tôle pour le sortir de là. La chroma marron des autres agents de l'escorte n'est pas allée en ville. Ce ne sont pas eux qui ont appelé les secours, lesquels continuent d'arriver, accompagnés de policiers, carabiniers et journalistes en nombre. L'explosion a envoyé la voiture une dizaine de mètres plus loin, au milieu d'une oliveraie, où elle a atterri, renversée. Le toit s'est écrasé. Pour ses trois occupants, Antonio Montinaro, Vito Schifani et Rocco Di Silio, il n'y a pas eu de salut. Antonio Vassolo l'a prise en photo aussi, à l'abri des oliviers. Il a rebroussé chemin dès que les premiers véhicules de secours sont arrivés. Il est encore en train de prendre des photos quand il voit arriver deux hommes en civil. Ils le rejoignent d'un pas décidé, en agitant une carte qu'il n'arrive pas à lire. « Donnez-nous votre pellicule, je vous prie, » ordonne-t-il sèchement. « J'ai un permis ?» Antonio se dépêche de sortir de son sac le permis de photographier délivré par la préfecture. Mais l'un d'eux le prend par le bras, qu'il tord dans son dos. « La pellicule !» Antonio ne sait pas s'il s'agit de carabiniers, de policiers ou autres, mais il a peur. Il enroule délicatement la pellicule, la sort de l'appareil, et la donne. Les deux hommes disparaissent, et ses photographies aussi, pour toujours. J'espère que vous allez être président de la République, monsieur Borsellino. Allons bon. Ça fait 22 ans que le barbier Paolo Biondino s'occupe de la coupe de Borsellino. Depuis l'époque où celui-ci était encore juge à Piana degli Albanesi. Il connaît chacun de ses cheveux par cœur, chaque épi. Tout comme il connaît ses expressions, son menton, ses pommettes, ses joues, sur lesquelles il a étalé des litres de mousse à raser au cours du temps. Quand le magistrat est entré dans sa boutique, il lui a jeté un regard complice pour lui signifier qu'il pouvait passer le premier. Les autres clients le connaissent aussi. Ils savent qu'avec son escorte, les déplacements qu'il doit faire, il est souvent pressé. Aucun d'eux ne protesterait s'il les doublait. Mais il a secoué la tête en souriant. Il a longuement attendu avant de s'asseoir dans le fauteuil, d'où, à travers la vitrine, il voit la rue. Les voitures, les scooters, les gens qui passent sur les trottoirs. Le barbier vient de finir de lui couper les cheveux, et est en train de lui sécher
quand le portable de Borsellino se met à sonner. Il décroche, il reste silencieux pendant quelques secondes, figé, pétrifié. Le barbier voit son visage qu'il connaît si bien perdre toute couleur. « Tu peux, » dit Borsellino d'une voix brisée. « Enlève-moi la cape, s'il te plaît. » Le barbier s'exécute. « Monsieur le juge, qu'est-ce qui... » Borsellino se lève, fait quelques pas vers la sortie. Puis, il se souvient qu'il n'a pas payé. Il sort son portefeuille de sa poche arrière de son pantalon, pose un billet de 20 000 lire sur le plan de marbre. « Que s'est-il passé ?» insiste le barbier. « Il y a eu un attentat. Un attentat contre Giovanni. Il n'a pas besoin de dire son nom de famille. Le barbier sait très bien que pour lui, le seul Giovanni est Giovanni Falcone, le gosse de la Calza qui habitait à 2 pas de chez lui. Où est Giovanni ? Demande Francesca d'une voix presque éteinte dans son lit au service de neurochirurgie de l'hôpital de Palerme. Les médecins ne savent pas quoi lui dire. L'un d'eux hasarde, il va bien. Mais elle continue de demander où est Giovanni ? Elle n'arrive pas à dire autre chose. Ses lésions internes sont très graves. La seule phrase qui lui reste, la seule qu'elle parvient encore à prononcer, est une question. Où est Giovanni ? Plusieurs collègues sont dans le couloir des urgences, dont Paolo Borsellino, adossé au mur, le regard vide, la tête pendante, comme un fruit qui va se détacher de l'arbre. Alfredo Morviglio aussi est là. Sa sœur, Francesca, va bientôt subir une opération chirurgicale. Paolo ne dit rien. Nino Caponetto vient de l'appeler de Florence. Il lui a demandé comment allait Giovanni et Paolo n'a pas réussi à répondre. Nino entendait seulement ses pleurs et puis il les entendait, plus il s'inquiétait. Parce qu'à la télé, on a seulement dit qu'il y avait eu un attentat contre Falcone et sa femme et qu'ils étaient tous les deux grièvement blessés. « Réponds-moi, Paolo, » a-t-il insisté. « Réponds-moi. Comment va Giovanni ?» Alors, Paolo a répondu. « Il est mort. Il y a 1 minute. Dans mes bras. » Nino n'a rien dit. Il y a eu un bruit sourd, puis la communication a été coupé. Le bureau de Giovanni Falcone est bien rangé. Il a tout laissé en ordre et ses collègues avaient tort d'interpréter cette initiative comme un adieu. S'il avait su que son heure était venue, il ne serait pas parti avec la femme de sa vie. Il était convaincu d'avoir encore quelque temps à vivre pleinement et d'autres à gâcher. Alors, cette frénésie, ce besoin soudain d'ordre reste un secret pour tout le monde, sauf pour Paolo Borsellino. Il sait, lui, ce que voulait dire Giovanni quand il parlait de laisser les choses en ordre. Il était convaincu que bientôt, il allait changer de poste, qu'il allait devenir procureur national anti-mafia. Il n'a jamais arrêté d'espérer que tout allait s'arranger, qu'on lui donnerait la possibilité de faire la lumière, mais pour de vrai cette fois, une lumière véritable qui déferrerait les ténèbres et permettrait à tout le monde d'y voir clair. Il l'a espéré souvent et cela lui a valu des défaites, mais il a continué d'espérer plus fort qu'avant. Pas une seule fois, mais à répétition sans trêve, il a suivi son éternelle et formidable obsession. La pensée d'un monde sans plus de mafia brûlée dans sa poitrine. Et quand une pensée habite les corps, peuple les esprits, un jour ou l'autre, elle finit par peupler également la terre. Tout cela, Paolo Borsellino le sait. Il est pareil. Et c'est pour ça que maintenant, il donne des coups de poing dans le mur de son salon en criant « Giovanni, Giovanni ».
le visage sillonné de larmes qui roulent sur ses joues rasées et tombent sur ses chaussures noires. Lui non plus n'a jamais cessé d'y croire. Seulement maintenant, il se sent seul et il est inévitable qu'il en soit ainsi, car le courage est solitaire.

C'était des extraits du livre de Roberto Saviano, Giovanni Falcone, traduit par Laura Brignon, paru aux éditions Gallimard en 2025. 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
1: Oh, un chien qui court. Là, plutôt par là, un département comme la Mayenne. Et ici, je vois un cœur. Si vous avez déjà eu l'occasion de vous allonger dans l'herbe ou sur un banc et d'ouvrir grand les yeux vers le ciel, vous avez déjà peut-être joué à reconnaître des formes dans les nuages. Mais est-ce que les nuages sont juste des choses inertes qui passent au-dessus de nos têtes? Ou bien abritent-ils des formes de vie et des traces des activités humaines? C'est le sujet du jour pour cette nouvelle émission du Labo des Savoirs.
2: Pour parler de nuages aujourd'hui, nous accueillons, à distance, Angelica Bianco, chercheuse CNRS en chimie de l'atmosphère à l'Université Clermont-Auvergne dans le laboratoire de météorologie physique, et Pauline Nibert, doctorante dans la même équipe. Nous aurons aussi le plaisir d'écouter Amandine et Solène, deux nouvelles bénévoles du Labo des Savoirs, qui nous parleront respectivement des formes différentes que peuvent avoir les nuages et la pluie sur d'autres planètes que la Terre. Également dans le cadre de l'exposition « Sous la pluie » du musée d'art de Nantes qui a lieu jusqu'au 1er mars 2026, nous avons pu interroger Marianne Duboulet, historienne de l'art, responsable des collections du 19e siècle, mais aussi David Quéré, chercheur CNRS en physique à l'École supérieure de physique et de chimie industrielle de Paris, qui est lui spécialiste des gouttes d'eau.
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2: L'année dernière, nous avons découvert la Journée internationale des nuages qui a eu lieu en mars 2025. Cette journée a été initiée par un ancien avocat, Mathieu Simonet, qui milite pour l'instauration d'un statut juridique pour les nuages, véritable impensée dans le droit existant. Quelques mois plus tard, en novembre 2025, l'exposition « Sous la pluie » du musée d'art de Nantes ouvrait ses portes. Il n'en fallait pas plus pour nous donner envie de lever les yeux au ciel. Non pas pour réagir à la reprise du chantier de l'A69, mais bien pour nous intéresser aux nuages et à leurs mystères. Petit retour en arrière. L'étude poussée des nuages et de la météorologie remonte aux années 20, avec le lancement des premiers ballons météo. En 1960, le premier satellite météo opérationnel, Tyros 1, est lancé en orbite autour de la Terre. C'est le top départ de grandes avancées dans l'étude des phénomènes météorologiques avec les débuts de l'exploration spatiale. Et oui, envoyer des humains dans l'espace demande des données météo nombreuses et très précises. Aujourd'hui, des milliers de satellites possèdent des fonctions de mesure météo. Pour en apprendre davantage sur le sujet, nous vous recommandons le documentaire en trois parties « Les mystères de la pluie » diffusé sur Arte. Toutes les données accumulées par ces satellites nous ont permis de mieux comprendre ce qui se passe au-dessus de nos têtes. Tantôt une espèce de couche très épaisse qui ne laisse pas passer la lumière du jour, tantôt une sorte de voile qui nous fait penser à de véritables tableaux grandeur nature. Mais quand on écoute une présentation météo et qu'on entend parler de cumulonimbus, par exemple, on ne sait pas toujours à quoi ça fait référence. La couche épaisse ou le voile? Heureusement, Amandine, bénévole au Labo des Savoirs, est allée décrypter tout ça pour nous. Alors Amandine, comment on fait pour reconnaître les nuages? Est-ce qu'ils ont tous des noms d'ailleurs?
3: Mais oui Cécile, sujet absolument passionnant, je vous donne aujourd'hui quelques petites astuces pour repérer et bien nommer vos nuages. Alors, tout d'abord, il faut savoir que les nuages sont répertoriés dans l'Atlas international des nuages, tout simplement. Il s'agit d'une encyclopédie qui existe depuis la fin du 19e siècle. Et cet atlas a été conçu pour harmoniser l'observation des nuages dans le monde entier. Donc, on y trouve une méthode d'identification de ces nuages, les descriptifs précis de leurs caractéristiques, comme les dimensions, la forme, la structure, la texture, etc. Il y a aussi des photos qui sont prises par des amateurs de nuages partout dans le monde, un logiciel comparatif entre nuages. Bref, c'est une ressource essentielle pour les météorologues, que l'on peut trouver d'ailleurs en accès libre sur Internet.
2: Ah, super intéressant, mais qui a été à l'origine de cette nomenclature ?
3: On doit cette nomenclature à un pharmacien anglais du nom de Luke Howard dans un article publié en 1803, essai sur la modification des nuages. Et il règle en fait de manière très astucieuse le problème de la volatilité des nuages qui complique cette nomenclature, c'est-à-dire qu'il s'agit d'objets changeants sans cesse, jamais fixes, jamais identiques. Et donc Luke Howard, il propose d'appliquer aux nuages la méthode linnéenne, du nom du naturaliste Linné. Donc il les classe en genres, eux-mêmes subdivisés en espèces et en variétés, et il va leur donner des noms latins pour plus de lisibilité. C'est un système très élégant qui lui vaudra notamment l'admiration du poète allemand Goethe, qui écrira des poèmes à la gloire des nuages d'Howard et incitera les peintres de son époque à s'inspirer de cette nomenclature. Mais revenons à nos nuages. Si nous n'allons pas détailler tous les noms de nuages, on peut retenir en tout cas trois catégories principales parmi la dizaine de genres. Les cirrus, tout d'abord, qui sont très fins, qui sont un peu en forme de filament dans le ciel. Les cumulus, qui sont vraiment un amas un peu moutonneux. Et les stratus, qui forment comme une couche ou un voile dans le ciel. Ces nuages, ils peuvent être situés dans les étages hauts du ciel, au-dessus de 5000 mètres d'altitude donc, dans les étages moyens, entre 2000 et 7000 mètres environ, ou dans les étages bas, donc sous 2000 mètres d'altitude. Et entre eux, ils peuvent donner différentes combinaisons. On répertorie comme ça à peu près une centaine de nuages.
1: De quoi susciter des hobbies de chasseurs de nuages? Et pour les moins avertis d'entre nous, tu aurais deux, trois astuces pour bien nommer les nuages?
3: Mais oui, bien entendu, tout ça est un petit peu compliqué, mais il existe une version simplifiée, plus abordable, qui est disponible sur le site de Météo France. Je vous donne quelques exemples de nuages qu'on peut voir souvent dans la région Pays de la Loire. Si le nuage ressemble à une nappe froissée avec des ridules un peu comme quand l'eau se retire d'une plage de sable, vous voyez, c'est un cirrocumulus. Si vous voyez une couche nuageuse grise couvrant presque tout le ciel, mais qui laisse quand même un peu entrevoir le soleil, comme au travers d'un verre dépoli un petit peu, c'est un altostratus. Et enfin, si le nuage ressemble à un mouton blanc au contour très bien défini, c'est un cumulus.
1: Donc, si je comprends bien, la couche épaisse dont je parlais au début de l'émission, c'est un altostratus et le voile, un cirrocumulus. Rien à voir avec un cumulonimbus, donc.
3: En effet, et d'ailleurs, la dernière petite astuce pratique chez vous, le préfixe ou suffixe « nimbus » dans les noms des nuages indique qu'ils sont porteurs de pluie, comme les nimbostratus, par exemple. Donc, quand vous entendez parler à la météo d'un cumulonimbus, ces gros nuages verticaux et très menaçants, c'est signe qu'il faudra sortir le parapluie.
1: Ils doivent bien nous aimer, les cumulonimbus en Pays de la Loire, alors. Merci beaucoup pour cette chronique, Amandine.
3: Merci beaucoup.
1: Une chose, en revanche, que les satellites ne peuvent pas nous renseigner, c'est sur ce que contient un nuage, ce qu'il y a à l'intérieur. Et c'est pour ça que nous accueillons à distance, aujourd'hui, Angelica Bianco, chercheuse CNRS en chimie de l'atmosphère à l'Université Clermont-Auvergne, dans le laboratoire de météorologie physique. Bonjour Angelica.
4: Bonjour.
1: Vous êtes accompagnée de Pauline Niebert, doctorante en sciences de l'atmosphère. Bonjour Pauline.
5: Bonjour.
1: Merci à toutes les deux d'être avec nous. Alors, vous venez d'écouter la chronique d'Amandine sur la description des nuages. Voici ma première question. Aussi légère que les nuages, quel est votre nuage préféré?
5: Moi, je pense que mon nuage préféré, c'est les cumulus, parce que c'est ceux qui sont vraiment doux, cotonneux, bien épais. C'est ceux, quand on est petit, on se dit on peut marcher dessus, ils sont suffisamment solides, et puis finalement, quand on grandit, on a la dure réalité d'apprendre qu'on ne peut pas marcher sur un nuage. Et donc, à défaut, on essaie de les attraper.
4: Pour moi, c'est toujours un cumulus, mais c'est un cumulus mammatus, parce qu'en tant que romantique et grande admiratrice des orages, j'aime bien ces cumulus mammatus qui ont des protubérances vers le bas et qui sont signes de fort orage, notamment de la grêle.
1: C'est ceux qui font un petit peu peur, alors.
4: Exactement. Alors, souvent très dense et très foncé.
1: Pauline, lors de votre participation au concours Ma thèse en 180 secondes, vous évoquez que 80% des ingrédients qui composent les nuages sont un mystère.
2: Mais alors, comment se forment les nuages ?
5: Alors, pour former un nuage, il faut de la vapeur d'eau. Et la vapeur d'eau, c'est donc de l'eau sous sa forme gazeuse. Et il y en a naturellement présent dans l'atmosphère. Et on peut aussi en avoir quand elle passe du coup de l'état liquide à gazeux sous, par exemple, les océans, sous l'effet du rayonnement solaire, ça peut se réchauffer la surface et il y a une partie de l'eau qui peut s'évaporer. Et quand elle va monter, cette vapeur d'eau, elle va refroidir et condenser. Sauf que pour condenser, elle a besoin d'un petit boost en énergie et elle va trouver pour ça une petite particule qu'on appelle du coup dans le milieu scientifique un noyau de condensation. Et ça c'est ce qui permet du coup de former la gouttelette d'eau. L'eau, elle va venir se déposer sur notre particule et ensuite on aura plein de petites gouttes. Quand on a un ensemble de gouttelettes en suspension, bah, on a notre nuage et les gouttelettes sont tellement petites qu'elles ne tombent pas quand on a le nuage au-dessus de notre tête. Et pour les noyaux de condensation, donc tout ce qui est particules, en fait, ça vient des émissions biogéniques, donc tout ce qui est naturel, les plantes, l'herbe, ça peut être le sable, le sel marin, mais on a aussi tout ce qui est lié aux activités humaines, avec la pollution, les feux, les pots d'échappement, les usines, et tout ça, ça contribue à amener des particules dans l'atmosphère. On a aussi des gaz, des aérosols, et donc un nuage, c'est un milieu qui est très riche.
2: Donc un nuage, ça peut se former à partir de plein de choses différentes.
5: C'est ça.
2: Angelica, cela fait une dizaine d'années que vous étudiez les nuages. Quels sont les buts de vos recherches ?
4: Alors, au Puy-de-Dôme, nous, on est carantois, on n'est pas nantais. Au Puy-de-Dôme, on étudie les nuages depuis le début des années 2000. Ça fait plutôt 25 ans qu'on a une expérience sur l'étude des nuages. Et on collecte effectivement les échantillons au sommet du Puy-de-Dôme et on regarde différents composés chimiques qui se trouvent dans les gouttelettes.
2: Vous venez juste de me dire que vous récupériez des échantillons de nuages, mais comment est-ce que vous faites ça? Parce que c'est vrai que les nuages, ils nous paraissent bien inaccessibles vu d'en bas.
4: Effectivement, nous avons développé des collecteurs. C'est des collecteurs de nuages qui sont capables d'aspirer les gouttelettes et de les mettre ensemble, de les condenser à former un liquide. Et une fois que nous avons le liquide, on peut faire plein d'analyses, parce que c'est vraiment de l'eau des nuages que nous utilisons pour des analyses chimiques, mais aussi microbiologiques.
2: Le chercheur Raymond Chaud de l'Université du Michigan, lui, ne devait pas être fan de randonnée pour monter en haut du Puy-de-Dôme, car il a créé sa propre machine qui crée des nuages, la Pi Cloud Chamber. Dans cet environnement contrôlé, il peut jouer sur la température, l'humidité et les aérosols pour fabriquer des nuages artificiels. Avec vos échantillons récupérés au sommet du Puy-de-Dôme, quelle technique utilisez-vous pour étudier ces échantillons ?
4: Pour préciser, ce n'est pas la seule chambre à nuages qui existe dans le monde. Il y en a aussi en France des chambres pour étudier les nuages. Mais le problème, c'est que former un nuage, le problème, c'est de le maintenir à l'intérieur de la chambre. C'est pour ça que nous allons regarder plutôt dans les environnements naturels des nuages qui sont certes plus complexes, mais plus faciles à échantillonner dans ce sens. Et qu'est-ce qu'on regarde dans les nuages? Tout d'abord, on fait la même analyse que pour l'eau en bouteille. Du coup, on va regarder les ions majeurs, ça veut dire le sodium, le potassium, mais encore le nitrate et le sulfate. Parce que déjà ça nous donne une indication de la bonté, on va dire, du nuage. En fait, les nuages sont influencés par leur parcours. Pendant le parcours de la masse d'air, les nuages vont se charger de tous les composés qu'ils trouvent. Et du coup, une masse d'air qui passe sur l'océan sera riche en chlorure de sodium, alors qu'une masse d'air qui passe sur une région très polluée sera riche en sulfate, en nitrate, et aura aussi une acidité accrue par rapport à l'autre. Ensuite, en fonction du projet scientifique que nous sommes en train de développer, on va développer des méthodes spécifiques pour une certaine catégorie de composés. On a fait par le passé les acides aminés dans les nuages, mais aussi les sucres dans les nuages. Et plus récemment, on est aussi allé regarder les pesticides dans les nuages.
2: Et donc, quelle technique scientifique est-ce que vous mettez en place pour étudier tous ces composés qui sont contenus dans vos échantillons ?
4: Alors, pour les ions, ça peut être une chromatographie ionique, tout simplement, et un pH-mètre pour analyser le pH. Et ensuite, pour les autres composés que j'ai cités, on va plutôt se fier à la spectrométrie de masse avec une résolution qui peut être croissante.
2: La première technique que vous avez citée, c'était ?
4: C'est la chromatographie ionique.
2: Alors, chromatographie, si je me souviens bien, c'est une technique pour séparer les composants qui vont vous permettre de les isoler pour pouvoir les identifier.
4: Exactement. C'est une machine qui est assez courante sur les plateformes analytiques. L'échantillon est injecté dans une colonne qui sépare effectivement les ions du plus mobile au moins mobile. Et ensuite, on a un détecteur en conductimétrie qui nous permet d'avoir nos pics en fonction de la sortie du composé.
2: Donc le pH-mètre, c'est pour mesurer le pH, et exact. La spectrométrie de masse, sur le principe, c'est un peu la même chose que la première, ça sépare les composés. Ou alors
4: pas
2: j'ai
4: tout à
2: de
4: fait.
2: Très mauvais souvenirs
4: Pas tout à fait. La spectrométrie de masse, c'est un peu la technique de pointe actuelle, et ça permet d'identifier les composés en fonction de leur masse. En fait, les composés sont ionisés, ensuite injectés dans un analyseur qui peut être différent, quadrupole, orbitrap, etc. Et en fonction de la masse, on peut attribuer une formule sur la base des standards ou sur la base d'autres traitements de données.
2: Merci pour ces précisions. Donc, vous avez déjà un peu répondu à ma prochaine question. C'est qu'est-ce qu'on peut trouver dans un nuage à part de l'eau? Donc, vous m'avez parlé de sel, par exemple, si le nuage se forme au-dessus de l'océan, de pesticides s'il se forme au-dessus de champs non bio, j'imagine, mais également de micro-organismes ou d'acides aminés.
4: Exactement.
2: Ces acides aminés ou ces micro-organismes, d'où ils viennent, comment ils sont emportés dans le nuage?
4: Alors, les micro-organismes viennent plutôt des sources biogéniques, ça veut dire de la végétation, de l'océan, du sol, et leur aérosolisation, ça veut dire leur mise en suspension, est faite par l'action du vent, notamment par exemple sur les feuilles de la végétation. Le vent qui brasse les feuilles des arbres détache des microparticules, parce que les micro-organismes ont une taille allant de 1 micromètre jusqu'à 5, maximum 10 micromètres. Ces particules sont détachées et ramenées en altitude. Et une fois en altitude, le micro-organisme voyage comme n'importe quelle autre particule, sauf qu'il est vivant, potentiellement, et il a une activité à l'intérieur du nuage.
2: Est-ce qu'il y a une différence chimique entre les nuages hauts et les nuages bas, comme le brouillard?
4: Alors, j'ai une réponse partielle à cette question, dans le sens qu'on fait, on a une vraie différence entre un nuage, on va dire, de moyenne altitude, de 1000 mètres, 2000 mètres, et le brouillard. Parce que le brouillard, c'est quelque chose qui est notamment influencé par les émissions locales et qui est récolté pendant des épisodes où il y a très peu de vent, alors que dans les nuages, il y a toujours beaucoup de mouvements de l'air. Par contre, on n'a pas énormément de mesures sur les nuages d'altitude. Parce que le site des mesures pour collecter les nuages sont sur des observatoires, généralement. Il y a quelques mesures par avion, mais on n'arrive pas à avoir une cartographie de la composition des nuages de haute altitude. Du coup, oui, on a une différence entre les nuages de 2000 mètres et le brouillard, mais on n'a pas suffisamment de réponses pour ce qui est plus en haut.
2: Peut-être qu'avec l'avènement des drones, il y aura possibilité de récupérer des échantillons plus facilement sur les nuages de haute altitude.
4: C'est possible.
2: Est-ce que la composition des nuages et donc la pluie qui tombe peut avoir un impact sur l'écosystème présent? Donc par exemple, les pesticides qui montent dans le nuage se déplace. Est-ce que ces pesticides peuvent avoir un impact sur l'écosystème où se déverse la pluie du nuage?
4: Alors oui, les nuages ont un impact sur les écosystèmes. Et c'est d'ailleurs ça qui a démarré l'étude des nuages. Parce qu'on a tous entendu parler, certains l'ont aussi vécu, les plus anciens, des pluies acides. Les pluies acides, c'est des pluies avec un pH de 2, voire de 1, du coup du vinaigre ou du jus de citron. C'est un phénomène qui était plutôt dans les années 80. Alors, les pluies acides étaient dues à la réactivité dans les gouttelettes des nuages, et l'eau avec un pH de ce type tombait sur les forêts, sur les étendues de végétation, en provoquant des dommages incroyables, et notamment dans la forêt des Vosges, il y a plusieurs hectares de forêt qui ont été brûlés littéralement par ces pluies. On voit bien, si on arrose une autre plante d'appartement avec du vinaigre tous les jours, ça peut pas survivre, on est d'accord. Ça, c'est ce qui a démarré l'étude des nuages. Par contre, pour le moment, on n'a pas encore de conclusion pour les autres composés qui sont à beaucoup plus faible concentration. Quand on parle des pluies acides, on parle du pH. Du coup, on parle d'un paramètre qui est très important dans les nuages. Quand on parle des pesticides, les concentrations sont quand même très, très faibles et certainement inférieures aux concentrations qui sont utilisées pour l'épandage. Du coup, on n'a pas du tout de conclusion sur l'écotoxicologie de ces composés.
2: Écotoxicologie, la toxicité sur l'écosystème.
4: Exactement.
2: Les nuages sont des objets qui se déplacent. Est-ce que c'est possible de savoir d'où viennent les nuages que vous étudiez?
5: Alors, oui. En général, nous, on regarde jusqu'à 3 jours en arrière l'origine de la masse d'air, où elle a voyagé à partir de notre aire de collection. Et pour ça, du coup, on utilise, ça s'appelle la rétro-trajectoire, on utilise un modèle au laboratoire qui s'appelle CAT, et en fonction de l'heure de collecte et des paramètres direction du vent, température, pression, on est capable de remonter. Donc nous, on choisit 3 jours en arrière, mais on peut monter plus loin si on veut. C'est juste... Après, c'est la façon d'analyser les résultats, à quel point c'est précis d'analyser quelque chose qui vient 3 jours en arrière, 15 jours en arrière.
2: Oui, surtout, j'imagine que les nuages peuvent fusionner ensemble ou se séparer, et donc ça peut être compliqué
5: oui, c'est
2: de
5: ça.
2: Savoir
5: et
2: vraiment...
5: Puis... Le gaz, c'est un réacteur chimique aussi très complexe du fait des transformations qui peuvent avoir lieu à cause de la photochimie, donc du rayonnement UV et des micro-organismes qui sont dedans. Du coup, on essaie d'avoir un maximum d'informations sans trop aller en arrière et sans pas assez aller en arrière. Et l'importance aussi, c'est à quelle altitude il a voyagé, parce que un nuage qui voyage plutôt proche du sol, ben il va s'enrichir en particules, en gaz, et plus on est en altitude, on est plus loin des sources, et donc le contenu sera pas le même.
2: Et donc toi, Pauline, qu'est-ce que tu as pu observer dans ton travail de thèse?
5: Alors, moi, mon travail de thèse, c'est étudier les 80% inconnus dans le nuage. Au début, on vous parlait de la chromatographie ionique et on étudie les sels. Ça, c'est l'analyse de routine. En fait, on sait qu'on a, par exemple, du magnésium ou du chlorure dans notre nuage. Donc, on va le chercher, on va cibler cet élément. Et moi, justement, l'idée, c'est si on fait un scan de tout ce que contient notre nuage, donc on appelle ça la matière organique, donc ce qui contient tout ce qui contient du carbone globalement, essayer ensuite, alors déjà, scanner tout ce que contient notre nuage, donc c'est la spectrométrie de masse. Et donc, il y a vraiment définir la bonne méthode, parce qu'il y a quand même pas mal d'incertitudes sur cet outil-là, puisqu'il est très précis. Et ensuite, c'est traiter les éléments qu'on a dans notre nuage. Donc, moi, je les classe. On a des catégories qui sont lipides, protéines, oxyaromatiques, les sucres. Et donc, j'essaie de voir, par exemple, si un nuage qui a été collecté au Puy de Dôme, il a autant de lipides qu'un nuage qui a été collecté sur l'île de la Réunion ou qu'un nuage qui a été collecté en Italie, donc au Montecimone à plus haute altitude, et faire des corrélations, voir qu'est-ce qui est différent.
2: En plus, j'imagine que vous collaborez avec d'autres équipes, puisque vous me dites que vous avez accès à des échantillons qui viennent d'Italie, de La Réunion.
5: Oui, c'est ça. Bah, déjà, on collabore pas mal avec donc, les laboratoires d'Italie. On était avec Isaac CNR de Bologne.
4: En fait, nous, on organise des campagnes de collecte de nuages, parce que on a un site en France qui est le Puy de Dôme, mais ça ne peut pas être représentatif de toutes les nuages de tout le monde. Du coup, on va essayer de regarder des types de nuages qui peuvent être différents. Par exemple, à La Réunion, on a des nuages tropicales qui ont vraiment une empreinte de la végétation qui est très importante. Et le Montecimone a été sélectionné comme un site en Italie parce qu'il se trouve juste à nous de la plaine du Pô, qui est un des endroits les plus pollués en Europe. Du coup, on s'est dit, est-ce qu'on va mesurer là? Est-ce qu'on aura des nuages plus pollués qu'au Puy de Dôme? Et Pauline a participé d'ailleurs à ces campagnes.
5: Et alors, les analyses sont en cours?
4: Alors, une campagne des nuages, c'est pas un moment de pur plaisir, parce que les nuages aiment bien la nuit, aiment bien le week-end, et les conditions ne sont pas favorables, dans le sens qu'il fait vraiment moche. Mais les analyses sont en cours.
2: Ok. Peut-être qu'on pourra refaire une émission dans quelques années pour avoir le fin mot de l'histoire.
6: Moi, j'avais juste une question sur ces campagnes de collecte de nuages. C'est si poétique, c'est oui. Formidable. Je me demandais si du coup toutes les équipes de recherche devaient avoir la même technique pour récolter des nuages ou est-ce qu'il y a des équipes qui ont des techniques différentes?
4: Alors, en fait, nous, on travaille, on intègre un consortium européen. Et dans ce consortium, vu que chacun a son collecteur de nuages custom made, on va dire, fait par soi-même, le principe est plus ou moins pareil pour tout le monde, mais on est sur des instruments différents. Et un des objectifs de ce consortium est de comparer ces collecteurs pour voir si on trouve tous la même chose. Et on a fait déjà 3 ou 4 intercomparaisons à différents endroits en Europe, au Mont Saint-Blic, au Mont Schmuck en Allemagne et au Puy-de-Dôme. Et en fait, on trouve la même chose. Et on est plutôt contents.
2: Bah oui, surtout pour du fait maison.
4: Exactement.
2: C'est rassurant.
6: J'adore vraiment le fait de faire une émission avec des chasseuses de nuages.
2: Comment collecter des nuages à la maison? Est-ce que c'est possible?
4: Oui, c'est pas trop... Si, c'est possible. C'est avec un filet.
2: Ah oui.
4: Vous laissez un filet dehors, ou c'est comme l'étoile d'araignée en fait. Mm. Le filet se mouille et l'eau que vous avez qui coule, c'est de l'eau de nuage. Mais ça sera de l'eau de brouillard, je veux dire.
2: Oui.
4: Sauf si vous habitez à 1800 mètres.
6: Est-ce que vous arrivez à collecter de la matière de nuage, par exemple, d'un cirrus et d'un cumulus et d'un altostratus, etc. Enfin, il y a vraiment cette classification en termes de composition. Et est-ce qu'elle change du coup en fonction des nuages?
4: Alors, on arrive à collecter des stratus et des cumulus.
6: Okay.
4: En sachant que dans le cumulus, on a souvent des foudres qui se forment. Du coup, on évite.
6: Oui, je comprends.
4: Mais on n'arrive pas à collecter des cirrus. On n'arrive pas à collecter tout ce qui est très haut. On arrive à cumulus et stratus, on va dire. Et par contre, on n'a jamais fait la corrélation s'il y avait une variabilité entre les deux. Donc, c'est quelque chose qu'on pourrait lancer.
2: Du coup, vous me disiez que chaque gouttelette de nuage, c'était comme un mini réacteur dans lequel se passaient des réactions chimiques. Est-ce que du coup, le fait de récolter l'échantillon, ça stoppe les réactions ou est-ce que vous ajoutez quelque chose pour stopper les réactions?
4: En fait, on collecte, la collecte dure le moins de temps possible et ensuite notre échantillon est traité dans les 10 minutes suivantes. Dans le sens qu'on ne fait pas les analyses dans les 10 minutes suivantes, mais l'échantillon est fractionné et chaque fraction est stoppée pour le composé qu'on veut analyser.
2: D'accord,
4: coup,
2: donc
4: on,
2: oui, vous
4: on supprime la réactivité dans ce sens-là. Okay. L'échantillon, il est sous forme liquide.
2: Oui.
4: On va le fractionner. Ça veut dire qu'on va mettre, par exemple, 10 ml dans une Eppendorf pour faire, qui sera traité d'une certaine façon pour faire une analyse. Parce que chaque composant du nuage a une sensibilité différente à la lumière, aux réactions différentes. Du coup, on va fixer le milieu pour chaque analyse. Mais l'analyse n'est pas faite tout de suite après, ça serait impossible.
6: D'accord, oui, je comprenais mieux, parce que sinon je m'étais imaginé je sais pas, une valise portative avec de quoi faire des analyses hyper rapidement au pied, au sommet des montagnes dès qu'on a pris un nuage, mais non, c'est pas comme ça.
4: Et ça coûterait trop cher pour la recherche publique.
5: Ouais. Je pense qu'il faudrait quelque chose pour nous téléporter aussi, parce que certaines analyses sont à Paris.
2: Bah oui, c'est ce que vous disiez, vous faites les analyses dans différents endroits, et du coup, le fait de stopper, c'est vous congeler ou c'est chimique, ce stop des réactions?
4: Ça peut être de différentes façons.
2: Selon la technique.
4: Pour les ions, c'est tout simplement une filtration, où on enlève toutes les particules qui sont dedans et on congèle. Mais par exemple, on mesure le peroxyde d'hydrogène, ça veut dire l'eau oxygénée qui est dans les nuages. Et l'eau oxygénée étant très réactive, on va la dérivatiser, on va la faire réagir. Et ensuite, on mesure le composé produit de la réaction.
2: Eh bien, merci beaucoup Angelica et Pauline, nos deux chasseuses de nuages, pour cet éclairage passionnant sur la chimie des nuages. On enchaîne sur une petite pause musicale avec The Down de Clouded Souls.

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1: Pété de Dawn, de Clouded Souls, nous sommes de retour à l'écoute du Labo des Savoirs pour cette émission sur les nuages. Alors, une des questions que l'on n'a pas posées jusqu'ici dans cette émission, c'est mais à quoi donc ça sert d'avoir des nuages ? Une des premières fonctions des nuages est d'équilibrer le climat. Dans un cours dispensé au Collège de France le 12 décembre 2024, François-Marie Bréon, physicien, climatologue ayant contribué à la rédaction du 5e rapport du GIEC, explique que le dérèglement climatique va avoir un impact sur les nuages. Pour le moment, ce que les modèles prédisent, même s'il y a évidemment des incertitudes, c'est que les nuages seront plus élevés en altitude, qu'il y en aura moins, et qu'il y aura davantage d'eau et moins de glace dans les nuages. La conclusion est que ces changements vont amplifier le dérèglement climatique. Néanmoins, beaucoup d'incertitudes persistent. Est-ce que ça va amplifier un peu, beaucoup, passionnément, ou à la folie ? Ça, on ne le sait pas. Est-ce que vous voudriez réagir à ça, justement, Angelica et Pauline ? Est-ce que vous pensez, est-ce que vous savez, je ne sais pas, si le dérèglement climatique va avoir un impact sur la composition des nuages dans ce que vous, vous cherchez en termes de micro-organismes ou de sucre et de pesticides, etc.
2: Je pense qu'à l'heure actuelle, on peut faire que des hypothèses, dans le sens que le réchauffement climatique va, impacter la composition, mais on ne sait pas en quelle mesure. Il y a des études récentes qui parlent d'une basification des nuages.

0: de la région où on les collecte, si elle est polluée ou pas, parce que là, pas d'un point de vue chimique, mais d'un point de vue microphysique, les gouttelettes sont différentes. Si une région est très polluée, avec beaucoup de particules d'aérosol, les gouttelettes seront beaucoup plus fines et avec une tendance à ne pas donner de la précipitation, parce qu'elles n'arriveront pas à se coller ensemble.
1: Ben merci beaucoup déjà pour cet éclairage. Et en dehors du climat, donc je répète ma question de départ était mais à quoi ça sert donc d'avoir des nuages dans le ciel? Donc il y a cette fonction d'équilibre du climat, mais il y a aussi le fait que les nuages soient une composante essentielle du cycle de l'eau sur Terre, et ce cycle est aussi menacé par le dérèglement climatique. Aujourd'hui déjà, il y a des zones sur la planète où il pleut trop et d'autres où il ne pleut pas assez. Et depuis plusieurs dizaines d'années, certains pays décident quand il doit pleuvoir ou non sur les terres. Et ça s'appelle ensemencer les nuages. C'est un terme qui est apparu dans les années 1940 et qui consiste à lancer des produits chimiques, dont les aérosols que vous venez de mentionner, Angelica, ou de l'iodure d'argent. Et ces produits chimiques peuvent alors faire précipiter les nuages, donc pleuvoir, ou réduire la taille de la grêle, qui pourrait ravager des exploitations viticoles, par exemple. Selon Andrea Flossmann, professeur émérite en météorologie à l'Université Clermont-Auvergne et membre de l'Organisation météorologique mondiale, ce processus d'ensemencement n'est pas encore documenté scientifiquement de manière robuste, justement à cause de la variabilité des nuages, ce dont nous parlait Amandine dans sa chronique en début d'émission. Mais ça n'empêche pas certains pays d'y avoir recours régulièrement, comme la Chine ou les Émirats arabes unis. Et ces pays peuvent ensemencer les nuages car il n'y a pas de réglementation ni de législation sur le sujet. Et c'est cet impensé que dénonce l'ex-avocat et l'écrivain Mathieu Simonet. Bien qu'il existe une convention pour interdire l'ensemencement des nuages dans le cadre de la guerre, le droit ne dit rien sur le reste. À qui appartiennent les nuages? Est-ce que c'est à tout le monde? Est-ce que c'est à personne? Qu'est-ce qu'on a le droit de faire avec ou ne pas le droit de faire? Pour l'instant, toutes ces questions sont sans réponse.
2: D'ailleurs, il n'est pas forcément nécessaire de toucher aux nuages existants. Il est possible de végétaliser des zones arides sans envoyer des aérosols dans le ciel. C'est ce que fait l'écologiste Rajendra Singh dans l'état du Rajasthan en Inde. En créant des bassins d'eau qui recueillent l'eau de pluie, appelée Johad, il a redonné vie à près de 1200 villages. Contrairement aux méga-bassines, qui consistent en une retenue d'eau artificielle plastifiée et imperméable, ces Johad permettent le remplissage des nappes souterraines, réduisent l'érosion du sol et augmentent l'humidité localement. Le fait d'avoir davantage d'humidité et d'eau favorise la croissance de végétaux et de plantes, ce qui augmente l'évapotranspiration et donc la création d'une zone d'ombre pluviométrique, c'est-à-dire de nuages et donc de pluie. Selon Rajendra Singh, cette technique est surtout adaptée à l'échelle locale et elle lui a valu la remise du prix de l'eau de Stockholm en 2015.
1: Mais trêve de parler de nuages et de pluie sur la Terre, je vous invite à laisser ça de côté et à prendre place dans un vaisseau spatial imaginaire, car il me semble que Solène, bénévole au Labo des Savoirs, a des choses à nous dire sur les nuages et la pluie, mais en dehors de notre planète bleue.
3: Bonjour à tous. En effet, permettez-moi de tourner notre regard un peu plus loin que notre vaste ciel. Vous n'êtes pas sans savoir que sur Terre, les nuages sont source de pluie, de neige ou de grêle. En somme, de l'eau sous différentes formes. Et si les nuages pouvaient faire pleuvoir autre chose que de l'eau? Si oui, comment cela serait possible? Pour cela, il nous faut tourner le regard vers l'espace. Que cela soit au sein de notre galaxie ou au-delà, les planètes et exoplanètes qui peuplent notre univers sont riches d'événements météorologiques surprenants.
1: Et ça serait en effet hyper intriguant. Est-ce que tu aurais des exemples de planètes à nous présenter?
3: Oui, bien sûr. Eh bien, commençons avec nos voisines, Uranus et Neptune. Géantes gazeuses, ces planètes n'ont pas de surface sur lesquelles se poser. Mais ça n'empêche pas leur atmosphère de révéler de nombreux événements étonnants. Situées à respectivement 2 et 4 milliards de kilomètres de la Terre, de nombreux mystères entourent encore leur fonctionnement. Néanmoins, grâce aux données collectées par le passage de la sonde Voyageur dans les années 80, on connaît aujourd'hui la composition de leur atmosphère. On y retrouve de l'hydrogène, de l'hélium, mais surtout du méthane, en faible quantité, 2%. Mais c'est d'ailleurs cet élément qui donne sa couleur bleue à ces planètes. Ces propriétés ne sont pas que esthétiques néanmoins. Elles sont également à l'origine de véritables pluies de diamants sur nos deux planètes géantes. En effet, le méthane est une molécule qui contient de l'hydrogène, mais surtout du carbone. Lorsque cet élément subit de fortes pressions et des températures extrêmement chaudes, il peut donner naissance à des diamants. L'atmosphère de ces deux planètes serait donc saturée de poussière de pierres précieuses qui, avec le temps, s'enfoncerait dans les couches de glace proches du cœur. Précisons que

0: données sont liées à des expérimentations en laboratoire à haute pression et température et restent dans le cadre de l'hypothèse. Il faudrait attendre encore quelques années pour étudier plus en détail ces mystères du système solaire, avec notamment la mission Uranus Orbiter and Probe, qui vise l'horizon 2031 pour sonder la surface de la planète.
1: Alors c'est sûr que s'il commence à pleuvoir des diamants sur Uranus et Neptune, je ne doute pas que si ça tombe dans les oreilles de grands capitalistes, ces planètes vont être vite colonisées. Mais donc tant de mystères dans notre système solaire, c'est génial. Mais qu'en est-il du coup des autres planètes ?
0: Eh bien en effet, il n'y a pas que des métaux précieux qui peuvent tomber sur d'autres planètes. Il existe d'autres exoplanètes insolites à étudier. On peut parler par exemple de WASP-121b. Située à 855 années-lumière de la Terre, beaucoup plus loin cette fois-ci, cette géante gazeuse ultra chaude a été étudiée par le télescope spatial Hubble en 2015. Souvenez-vous, pour Uranus et Neptune, des diamants se forment sous la pression, ce qui en fait une météo très inhospitalière, bien que très riche, si je peux me permettre. Alors imaginez des pluies et des vents composés de métal en fusion. Et oui, l'état liquide, solide ou gazeux de certains matériaux dépend uniquement de la pression et de la température. Sur WASP-121b, le thermomètre monte jusqu'à 2500 degrés Celsius. En temps normal, dans ces conditions, le fer qui est très présent dans l'atmosphère s'évapore entièrement. Seulement, cette exoplanète possède un côté exposé à son étoile, donc un côté jour, et un autre dans l'ombre constante, donc un côté nuit. Ainsi, le fer devenu vapeur forme des nuages, côté jour, transporté par des vents violents qui peuvent atteindre les 18 000 km/h. Ces nuages arrivent donc côté nuit. Et avec la baisse brutale de température, on atteint quand même les 1500 degrés, hein, mais le fer retrouve son état liquide, provoquant de véritables pluies métalliques. Pas sûr que le moindre parapluie y résiste cette fois-ci.
1: Alors là, c'est littéralement, je pense, des météos qui pourraient exister en fait dans les meilleurs romans de science-fiction, finalement. Donc si on résume du fait de la pression et de la température, les nuages de nombreuses planètes peuvent contenir bien autre chose que de l'eau.
0: Tout à fait, c'est là que c'est intéressant de voir que la science peut parfois égaler la science-fiction dans ce qu'on peut voir un peu par-delà l'espace. Mais on peut pousser plus loin les hypothèses. Dans le cas de nombreuses planètes qui subissent des températures plus extrêmes que chez nous, il y a de nombreux éléments qui sont vaporisés et se retrouvent en effet à former des nuages dans leur atmosphère. On a une autre planète, WASP-17b, qui ici contiendrait du quartz dans ses nuages, donc qui est un minéral qu'on retrouve dans le granit, qu'on imagine loin de pouvoir former des nuages. L'espace recèle ainsi de nombreux mystères à découvrir au fil des innovations de la conquête spatiale. Mais une chose est sûre, les nuages extraterrestres vous feront sûrement relativiser à l'avenir les averses et les vents nantais.
1: Merci beaucoup Solène pour cette première chronique.
2: Solène parlait de science-fiction dans sa chronique. Et bien justement, pour continuer dans la thématique art et science, Jérémy, bénévole au Labo des Savoirs, et Julie ont profité de l'exposition « Sous la pluie ». Proposé par le Musée d'Art de Nantes pour aller poser quelques questions à l'historienne de l'art Marianne Duboulet, responsable des collections d'art du 19e siècle, et au physicien David Quéré, chercheur CNRS à l'École supérieure de physique et de chimie industrielle de Paris, qui est venu faire une conférence sur les gouttes d'eau le 11 décembre 2025.
1: Effectivement, avec toute l'équipe, on a profité de la préparation de cette émission pour aller visiter cette nouvelle exposition dont je laisse la commissaire vous présenter les grandes lignes.
3: Sous la pluie, elle est née de l'envie et du constat aussi, peut-être déjà que la pluie est une expérience d'abord visuelle. Et on peut constater qu'il y a un certain nombre de pionniers qui vont essayer de transcrire cette pluie, qui vont être nourris aussi de l'arrivée des estampes japonaises. Et on observe un vocabulaire formel qui va se développer autour du trait, la pluie qui tombe en trait. Sur le sol, le point, lorsque cette goutte heurte le sol. Et si vous avez l'expérience d'une journée d'été, le bitume est tout sec et la pluie arrive petit à petit, vous voyez le sol qui se couvre de ces taches noires. Puis également cette forme de la goutte d'eau qui est fascine, qui a un pouvoir d'abstraction tout à fait intéressant pour les peintres. Et ces peintres qui, au XXe siècle, de retour dans leurs ateliers, vont devenir eux-mêmes créateurs de pluie. Donc on voulait aborder cet aspect-là également. Ensuite, la pluie, elle arrive dans des villes qui sont complètement modernisées et transformées au XIXe siècle. Adieu la boue, la poussière, bonjour les pavés de bitume, les réverbères qui vous éclairent la nuit, les passages couverts et surtout le parapluie qui vous couvre, vous abrite, le parapluie qui se démocratise, qui devient un marqueur social. L'intérêt pour les peintres n'est pas tant de représenter cette pluie mais plutôt ses effets et on se rend compte que la ville est transformée et le ciel finalement sublime ses trottoirs, ses pavés recouverts d'une fine couche d'eau. Il n'y a qu'à voir le tableau de Caillebotte. Ce qui est le plus beau peut-être dans ce tableau, c'est les pavés en fait, tout simplement, qui sont au sol. Et puis une autre proposition, celle des photographes, pour lesquels capter la pluie est tout aussi difficile, dans les effets de transparence, de flou, de mise à

0: distance à travers les vitres, lorsque les gouttes se déposent sur les vitres, coulent comme ça sur les vitres, vont les intéresser au plus haut point.
1: Et puisque tout le monde n'habite pas à côté du Puy de Dôme et ne peut pas aspirer des nuages pour son travail comme Angelica Bianco et Pauline Nivert, Jérémy demandait à David Quéré s'il était possible de reproduire les nuages en labo, physiquement ou en simulation.
2: Je dirais qu'on sait déjà le faire dans sa cuisine. C'est-à-dire que quand je fais chauffer une casserole d'eau, eh bien, à un certain moment, je vois un petit nuage s'installer au-dessus de la casserole. Souvent, on dit c'est de la vapeur, mais pas du tout. Ce sont forcément des gouttes, sinon je ne verrais rien. C'est des gouttes qui se sont formées parce que de la vapeur s'est échappée, est arrivée dans l'air plus froid, s'est condensée et a fait, à très petite échelle, celle de ma cuisine, un petit nuage. Il y a quelque chose qui reste assez mystérieux, qui est la façon dont la pluie se forme à partir des nuages. Dans un nuage, les gouttes d'eau qui le constituent font 10 micromètres, c'est-à-dire un centième de millimètre, l'extrême limite de ce qu'on peut voir. D'ailleurs, on en est tout à fait conscient quand on est soi-même dans un nuage, c'est-à-dire dans de la brume. À ce moment-là, on voit bien qu'on ne voit rien, si on peut dire. Comment ces tout petits noyaux vont fabriquer des gouttes assez grosses pour tomber ? Si on prend des ordres de grandeur, c'est-à-dire si on se souvient qu'une goutte fait plutôt 1 mm, une goutte de pluie, qu'elle est faite à partir de gouttes de 10 microns, c'est-à-dire qu'il faut que 1 million de ces petites gouttes fassent une seule goutte qui va tomber, quel est le mécanisme qui fabrique cette extraordinaire condensation ? Je pense que ça reste en grande part mystérieux.
1: Et qu'on puisse reproduire des nuages chez soi ou en laboratoire, je demandais de mon côté à Marie-Anne Duboulet comment la représentation des nuages a évolué au cours de l'histoire de l'art.
0: Alors je peux peut-être parler pour l'art occidental, puisque le nuage, oui, fait partie, à partir de la Renaissance, on va le retrouver assez régulièrement. Et c'est pas sa dimension physique qui intéresse, mais c'est plutôt sa dimension divine. Puisqu'il va être une image de l'au-delà, une image du paradis, une image des cieux habités le plus souvent. Et il faut attendre vraiment le XVIIIe siècle et qu'il y ait un véritable intérêt scientifique pour cet événement météorologique, ce mouvement d'eau, d'air, de lumière qui se transforme en pluie lorsque les conditions sont réunies. Et cette pluie qui va transformer ensuite le paysage et qui va intriguer les peintres. Et donc ce lien nuage-pluie, il va vraiment arriver au début du XIXe siècle, parce qu'auparavant, le nuage est plutôt un élément de dramatisation du récit, qu'il soit mythologique, biblique, que ce soit une tempête marine dans laquelle il y a toujours une dimension morale. La pluie et le nuage sont toujours là pour indiquer la fragilité humaine, avec un rayon de soleil quand même qui nous fait croire dans l'espoir d'une salvation possible. Et lorsque les peintres vont commencer à sortir de leurs ateliers, fin 18e, début 19e siècle, plutôt en Italie, où la lumière est belle, la pluie arrive parfois par accident lors de leur sortie et ils vont découvrir cette transformation du paysage, cette indistinction à la limite de l'horizon entre le ciel et puis la terre, les couleurs qui sont ravivées par la suite, ou au contraire les couleurs éteintes par ces nuages qui vont absorber toute la lumière. Donc ça a un intérêt véritablement à la fois scientifique, artistique, et qui est l'occasion de questionner leur propre pratique artistique également, sachant qu'en plus au 19e siècle arrive la photographie, le tube de peinture à l'huile qui va vous permettre de peindre en extérieur. Et ensuite, on se rend compte au 20e siècle, avec le retour des artistes dans leurs ateliers, que ces observateurs de pluie sont devenus des créateurs de pluie. Et à leur tour, comme dans un petit laboratoire, Patrick Tosani appelait ça son petit théâtre de pluie, ils vont recréer de la pluie, que ce soit par la fabrication, d'une certaine manière, de gouttes d'eau, comme Anna Eva Bergman, qu'on voit dans l'exposition avec des pâte à modeler, une sorte de modeling paste qu'elle va créer en forme de goutte pour ensuite écraser. Ou alors Hans Hartung qui lui utilise un pulvérisateur et qui va projeter comme un geste créateur de projection d'eau, d'air, de peinture sur une toile. Ou encore Patrick Tosani qui lui directement crée une averse artificielle dans son atelier qu'il prend ensuite en photo.
1: Et la science inspire souvent les artistes. Et Jérémy interrogeait à son tour David Quéré sur les liens entre ses travaux de recherche sur les gouttes d'eau et l'art.
2: Oui, il y a pu avoir des dialogues. Enfin, celui qui a été le plus intense, c'est un garçon très remarquable qui s'appelle Benoît Pipe et qui a choisi de faire une thèse dans mon groupe, de ces thèses qui s'appellent les thèses sacres, qui sont des thèses un peu extraordinaires parce que c'est des thèses pour les artistes. Lui, par exemple, venait des arts déco. On a donc immergé Benoît dans le laboratoire sans trop bien savoir ce qu'il pourrait faire. Il est arrivé parce que il avait fait une petite installation dont le principe était de montrer simplement une goutte d'eau. Et cette goutte d'eau, il la posait sur une surface qui repousse l'eau, donc elle a vraiment une forme de perle, elle ressemble à un petit bijou. Alors cette fois-ci, on la voit, on n'est plus dans le nuage, on est à l'échelle millimétrique, elle est d'une sphéricité presque parfaite. faite. Donc ça pose des tas de questions scientifiques, bien sûr. En particulier, qu'est-ce qui sculpte l'eau? Elle a une forme, et elle a même une

0: forme parfaite. La sphère est une forme de perfection. Et évidemment, on s'est intéressé très tôt à comprendre cette chose-là. Et lui voyait plutôt la beauté. Au laboratoire, il y a eu un long temps d'observation. On était un peu comme des animaux qui se reniflent. Il a finalement fait quelque chose d'extrêmement intéressant, qui est de se saisir d'une expérience qu'on avait à ce moment-là, une expérience de recherche fondamentale, où il n'y avait pas du tout de visée artistique, bien entendu, et il l'a, non pas exactement détournée, il l'a compliquée. Et c'est ça qui m'a beaucoup plu. Là où on utilisait des gouttes d'eau, il s'est mis à utiliser de la peinture. Et la peinture, je vais employer un mot savant, a une rhéologie, c'est-à-dire une manière de couler, qui est extraordinairement complexe. Par exemple, c'est difficile de la casser. Quand on commence à tirer sur de la peinture, il vient des filaments qui ont beaucoup de mal à se casser, au contraire de l'eau, bien sûr. Et il a fait nos expériences avec cette chose compliquée. Et en introduisant cette complexité, il a évidemment fabriqué des objets qui, pour nous, étaient tout à fait nouveaux et qui étaient d'ailleurs très stimulants d'un point de vue plus fondamental, disons. J'ai beaucoup aimé cette démarche parce que finalement, il était à la fois avec nous et ailleurs. Et je crois que c'était la bonne position, disons, pour un artiste dans un laboratoire.
1: Et pour clôturer cette interview au Musée d'art de Nantes, on a demandé à Marie-Anne Duboulet et David Quéré à quoi ils nous conseillaient de faire attention la prochaine fois qu'on regarderait des nuages.
2: Moi, je suis persuadée que les artistes nous apprennent à regarder le monde, de même que les scientifiques nous apprennent à le comprendre et à pousser les limites aussi à chaque fois. Ne jamais oublier de regarder au-dessus de soi, autour de soi, à côté de soi, devant soi. Prendre conscience du monde qui nous entoure dans toute sa complexité et sa globalité, dans tous les sens qui sont mis en éveil. Et le regarder peut-être avec un regard d'enfant, comme si on le regardait pour la première fois. Pas essayer de prendre ce premier ressenti qu'on peut avoir, ah, il pleut, c'est agaçant, je vais me faire mouiller. Mais non, au-delà de ça, qu'est-ce qui va se passer? Je vais observer des miroitements, je vais sentir des odeurs incroyables, je vais être mouillée, mais après, une fois que je me sécherai, ça sera tellement agréable aussi. C'est une multiplicité d'émotions et de sens qui sont mis en éveil. Et ne jamais oublier de regarder le monde qui nous entoure avec un regard neuf le plus possible.
0: Je dirais peut-être deux choses. La première, c'est que ce qui est très paradoxal dans l'exposition qui se tient au Musée d'art de Nantes, c'est que des artistes cherchent à saisir quelque chose qui est essentiellement invisible. Pour des tas de raisons. Parce que la pluie, c'est des gouttes, mais dans un nombre tellement grand qu'on ne peut pas les saisir. Parce que l'eau, c'est transparent. Parce que les gouttes de pluie, c'est petit. Et puis, par ailleurs, rapide. Pour donner des ordres de grandeur, une goutte de pluie, c'est millimétrique et ça va à 20 km/h. Donc, en fait, c'est invisible. Et donc, il y a un défi extraordinaire. Et c'est évidemment très intéressant de regarder les solutions qu'ont pu trouver les artistes pour représenter quelque chose qui leur échappait. Nous, de retour dans la rue, le jour où il pleut, je pense que c'est intéressant d'essayer de voir jusqu'où peut aller notre regard sur la pluie. Et puis, je dirais, au-delà, se rendre compte que dans la modestie des phénomènes qu'on est en train d'évoquer, et aussi dans leur quotidienneté, particulièrement à Nantes, il faut bien dire, eh bien, on a là une très grande leçon. C'est-à-dire que on voit souvent la physique comme une science de l'infiniment petit, une science de l'infiniment grand, et il existe aussi une physique de l'infiniment moyen, si je puis dire, celle qui serait visible à l'œil nu, celle qui nous entoure, et qui est aujourd'hui une extraordinaire source d'inspiration. Finalement, il y a des tas de choses tout à fait extraordinaires à notre portée. Donc à nous d'abord de les voir, et puis à nous de les interroger ensuite.
1: Je voulais remercier le Musée d'art de Nantes de nous avoir accueillis pour poser ces quelques questions. On a vraiment apprécié passer ce petit temps pour interroger l'historienne de l'art et le physicien, et notamment aussi visiter l'exposition.
3: Merci Jérémy et Julie d'être allés à la rencontre de Marie-Anne Duboulet et de David Quéré. Vous pouvez vous rendre au Musée d'art de Nantes pour profiter de l'exposition « Sous la pluie » jusqu'au 1er mars 2026. Ensuite, l'exposition ira à Rouen, en Normandie, au printemps 2026. Encore un lieu où les nuages seront au rendez-vous.

C'est déjà la fin de cette émission. Merci à Solène et Amandine pour leur chronique. Merci à Jérémy pour son interview. Merci évidemment à nos invités. Merci à Angelica Bianco, merci à Pauline Libert, merci à Marianne Duboulet et merci à David Quéré pour leurs éclairages passionnants. Une émission préparée par Cécile Berga et Julie Merlin, réalisée par Célie Dubost, que vous pouvez écouter sur vos applications de podcast. Retrouvez-nous sur labodessavoirs.fr ou nos réseaux sociaux et on vous dit à très vite pour une nouvelle émission.

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n'oublie pas ce que c'était de faire l'amour à cette heure-ci du jour. La lumière passait dans l'œil de bœuf et jouait avec les plis du ventre et des fesses. Elle pourchassait un grain de beauté et mourait dans l'estuaire du sexe ouvert comme une mangue où la vie recommençait. La partie était perdue d'avance. Pour nous, ce n'était pas une raison de ne pas la jouer. 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Nous savons depuis notre naissance que nous sommes voués à finir, brisés en mille morceaux. 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Demain, je serai encore là et toi, tu seras déjà loin.

Nature d'Allier, la chronique qui vous invite à découvrir l'extraordinaire faune et flore de votre territoire. Découvrons ensemble un animal impressionnant dont les ornements ont su déchaîner les passions depuis l'Antiquité. Lucanus cervus, le lucan cerf-volant. Ornement rappelant des bois, cerf-volant, le lucan nous apparaît lié au seigneur des forêts européennes, le cerf Elaf. Pour une bonne raison, lucan viendrait des Lucaniens, peuple de l'Italie antique, aux casques ornés de ramures de cervidés. Aussi appelé cornard, cet arthropode s'illustre par les mandibules colorées du mâle, qui en font un animal facilement reconnaissable entre tous. Si le cerf est le plus grand mammifère de nos forêts, le lucan cerf-volant en est le plus grand insecte. Sa taille varie grandement en fonction de la qualité nutritionnelle du bois qu'il consomme en tant que larve. D'une région et d'un bocage à l'autre, les individus pourront donc varier de dimension au point de mériter un surnom particulier, minor, médium ou major pour les plus impressionnants. Inoffensif, malgré ses attributs guerriers, le lucan est en régression dans toute la France, comme de nombreux autres coléoptères, amateurs de bois mort. La gestion forestière et l'élimination des troncs qui constituent sa nourriture et son habitat sont autant de menaces pour ce petit géant de nos forêts. Heureusement, sa capacité à se disperser efficacement pourrait lui donner un avantage de survie conséquent, car contrairement au cerf, à qui on le compare tant, le lucan cerf-volant dispose d'ailes qui lui permettent un vol lourd mais efficace. Lucan cerf-volant, tout est dans le nom. Pour protéger la beauté du monde vivant, il faut le connaître et le comprendre. 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

0: le temps perdu. Devant la porte de l'usine, le travailleur soudain s'arrête. Le beau temps l'a tiré par la veste, et comme il se retourne et regarde le soleil, tout rouge, tout rond, souriant dans son ciel de plomb, il cligne de l'œil familièrement. « Dis donc, camarade soleil, tu ne trouves pas que c'est plutôt con de donner une journée pareille à un patron ?» Jacques Prévert, Parole. Cette parenthèse poétique vous a été proposée par Nino, réalisée lors de mon stage à Radio Coquelicot.
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1: Les noms des minéraux sont attribués par rapport à une propriété physique, à leur composition, à leur lieu de découverte, à leur couleur, ou encore en l'honneur d'une personne. Au fil de ces chroniques, nous allons partir à la découverte de 9 personnes au parcours divers, mais toujours passionnants, qui sont rentrées dans la postérité minéralogique. Un inventaire partiel permet de lister une centaine de femmes dédicataires d'un minéral, en comparaison avec plusieurs centaines de minéraux masculins. La dédicace minérale d'aujourd'hui nous emmène à la découverte de la bournonite. La bournonite est un sulfure de plomb, de cuivre et d'antimoine. Son nom a été donné en hommage à Jacques-Louis de Bournon, né en 1751, décédé en 1825, minéralogiste et cristallographe français du 19e siècle. Jacques-Louis de Bournon, né à Metz le 21 janvier 1751. Le jeune Jacques-Louis bénéficie d'une solide éducation. Son père, qui possédait une collection minéralogique, initie en effet son fils dès son plus jeune âge. Jacques-Louis de Bournon s'engage très tôt dans l'armée royale. Il sert d'abord comme officier d'artillerie dans le régiment de Toul. Il obtient ensuite une charge de lieutenant des maréchaux de France. À la Révolution, Jacques-Louis de Bournon émigre en Allemagne pour se joindre à l'armée de Condé. Après sa dissolution, Jacques-Louis de Bournon embarque pour l'Angleterre. Revenu à la vie civile, Jacques-Louis de Bournon réorganise les cabinets de minéralogie de grands collectionneurs anglais, Lord Grenville et Sir Abraham Hume, collaborant également à plusieurs sociétés savantes britanniques. Rentré en France en 1814, Jacques-Louis de Bournon reçoit, pour ses services, les croix de chevalier de l'ordre royal et militaire de Saint-Louis et de la Légion d'honneur. Louis XVIII le nomme directeur de son cabinet de minéralogie, poste qu'il conservera jusqu'à sa mort. Il décède à Versailles le 25 août 1825. La qualité de ses travaux fut unanimement reconnue par ses contemporains, notamment par Cuvier en 1808. On lui doit la description de nombreuses espèces et on lui doit également d'avoir montré que le saphir et le corindon ne font qu'un.
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1: Bonjour à toutes et à tous et une très belle fête à toutes les Madeleines. Alors, vous le savez, pour faire le tour du monde, il y a un festival, les Cultures du Monde, qui se déroule en ce moment même du côté de Ghana. Mais il y a aussi d'autres possibilités, comme par exemple le premier festival qui se tiendra à Charou à la fin de cette semaine, les Mois des Mots. Premier festival, vous le verrez, en conte et en art. Et puis, il y aura également une autre occasion de voyager, celle-ci que vous pouvez emprunter tout au long de l'année. On ira du côté de Bruges où Séverine et Yann ont décidé de monter leur quota dans leur jardin. Vous ne savez pas ce que c'est? Eh bien, rendez-vous dans la deuxième partie de cette émission, la Coquille quotidienne.
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1: À toute aventure, il faut une première fois, et c'est le cas pour le premier festival de contes qui va se tenir à Charou. Les Mois des Mots aura lieu les 24 et 25 juillet à la Grange du Voyageur à Charou. Cette Grange du Voyageur, eh bien, nous y avons posé notre micro aujourd'hui et nous sommes avec ceux qui organisent cet événement, Nathalie Floch, qui est également émailleuse sur lave et propriétaire de cette grange. Nous avons également Pascal Horto et Mina, qui est artiste peintre plasticienne. Pascal Horto, qui lui a décidé, en raison des différentes amitiés qu'il a pu créer, eh bien, de proposer ce festival. Nathalie Floch, tout d'abord, je me tourne vers vous. Ce lieu, vous avez choisi non seulement d'y faire votre activité professionnelle, mais aussi d'accueillir de façon régulière les artistes et artisans d'art. Alors, pourquoi et comment déjà ce projet est né?
2: Ça, c'est un rêve de 30 ans, facilement, si c'est pas plus, c'est juste histoire de me rajeunir un petit peu. J'ai toujours rêvé d'avoir un lieu où recevoir les amis d'amis, et que ça devienne un lieu de rencontre, qui soit facile d'accès, et que, surtout dans mon idée, quand on n'a pas l'habitude d'aller rentrer dans une galerie, où généralement, si vous arrivez en tongs et en short, vous êtes pas forcément très très bien perçu. Là, ici, on s'en fiche un peu. L'idée de base était de faire découvrir l'art sous toutes ses formes, quelles qu'elles soient, que ce soit bon, pas bon. Il n'y a pas aucun jugement sur le travail des artistes qui sont reçus ici. Et que ce soit vraiment du libre accès et que tout le monde se sente à l'aise. Et voilà, ça plaît pas, c'est pas grave. L'essentiel, c'est de découvrir des choses et de savoir pourquoi, à un moment donné, on est ému ou pas par l'œuvre d'un artiste, qui n'est pas moi, surtout ça.
1: Et un artiste qui expose dans un lieu aussi privilégié, cette ancienne grange que vous avez choisi de laisser aussi dans son jus, enfin presque dans son jus, ça fait partie aussi de ce décor, de cet accueil d'artiste?
2: C'est totalement décomplexé. Et puis surtout, la grange est absolument magnifique, le bâtiment est juste superbe. Il date de 1852 et il est effectivement dans ce jus. Je n'ai changé absolument rien dans la structure. J'ai fait de l'aménagement et je dirais pas un minima, mais avec l'histoire de la grange, en fait, c'est-à-dire qu'on est avec du bois et très peu d'autres choses, et c'est ce qui fait ce charme de l'endroit.
1: Et un charme qui vient aussi de ce mot de voyageur, autant les œuvres voyagent que les artistes que vous faites venir.
2: Oui, les âmes aussi, l'esprit, les cœurs, tout ça. Donc c'est amené aussi à se poser, à prendre le temps du voyageur, justement, prendre ce temps qu'on n'a plus et qu'on nous force à prendre à toute vitesse. Là, ici, c'est une petite parenthèse, on prend le temps qu'on veut. Parfois, ça va très vite, parce qu'on n'est pas ému par quoi que ce soit. Et puis, parfois, ça prend beaucoup de temps. Il y a des gens qui s'assoient dans le canapé, qui restent à regarder les œuvres, qui apprécient d'avoir du temps vraiment pour discuter avec l'artiste. Voilà, cette notion de temps et d'aller voyager dans le monde de l'autre. Moi, j'ai toujours trouvé ça important. On est dans le milieu de l'échange, on est dans le de vous à moi, très proche. Voilà.
1: Le temps d'échange, le temps des images, mais aussi le temps des mots. Et ce temps des mots, Pascal, on vous le doit. Une rencontre là aussi avec Nathalie. Ces mots, déjà, que représentent-ils pour vous? Comment est-ce que vous analysez ces mots dans votre vie?
3: Déjà, reprendre ce que vient de dire Nathalie dans sa présentation, parce que je le découvre à ce point-là. En fait, c'est une rencontre d'amis, et c'est ce qui s'est passé. puisque j'ai rassemblé des amis qui ne se connaissaient pas chez Nathalie. Et donc, ça a créé ce groupe-là et le désir de faire des choses. On voit qu'ensemble, on peut faire des choses. Comme le dit Nathalie, avec beaucoup de sincérité, avec une amitié toute simple. Et puis, personnellement, le plaisir des mots, des textes, même si je suis pas du tout comédien, je n'ai pas de mémoire, mais j'aime bien le côté conte. On va dire que je me situe comme un raconteur, plus que comme un conteur. Et puis une autre amie qui va arriver jeudi, qui est une conteuse, avec tout le talent, et très très très solaire, les Antilles, l'Afrique, toutes ces traditions. Voilà, donc on va faire ça, c'est une rencontre d'amis, et j'espère que les gens qu'on va accueillir vont se connecter à cette amitié, voilà, qui cette ambiance. Et puis le titre aussi, les mots des mots, parce que les mots, pour moi, créent beaucoup d'émoi.
1: Et cet émoi, on va pouvoir le vivre ici, 24 et 25 juillet, avec à chaque fois des rencontres, à chaque fois des mots, des histoires. Et vous avez parlé de cette fameuse amie, elle s'appelle Marie-Louise Sambin. Ce n'est pas une débutante, loin de là. Elle a déjà un sacré palmarès. Elle façonne les mots, puisque vous l'avez dit, il y a toute cette aura caribéenne qui est derrière elle. Elle a écrit un ouvrage, une histoire d'amour, de mariage, qu'on va pouvoir découvrir aussi à cette occasion, les trois filles de Monsieur Sosten. Et Marie-Louise Sambin, eh bien, elle va s'inspirer aussi des lieux, à la fois pour dire les mots qu'elle connaît déjà et pour ceux qu'elle a composés avec vous, si j'ai bien compris.
3: C'est ça. On se connaît depuis longtemps. Et puis, elle écrit très bien. Elle est capable de capter les émotions. Donc, elle m'a fait parler. Et j'ai livré un peu ma jeunesse. Voilà, mes rêves de jeunesse, mes quêtes de jeunesse qui ne se sont pas éteintes. Et donc, autour de ça, elle a un pouvoir d'écriture très, très sympathique. Et donc, elle a créé le passeur de lumière. Donc, je vais faire le raconteur et elle, au milieu de ça, va faire la conteuse. C'est surtout elle.
1: Et ça, ce sera le samedi à 19h, mais ces contes seront aussi présents parce que ces contes, elle les possède et elle les a déjà dit dans des endroits très prestigieux. Le vendredi comme le samedi, il y aura le trésor de Taco et l'héritière de l'Acora. Là, on est dans son histoire, dans l'histoire de ces îles, de cette Caraïbe, de ces Caraïbes.
3: C'est ça, on est dans la tradition. Donc c'est toute la tradition qui tourne dans les Caraïbes autour du tambour. Puisque c'est un langage codifié, c'est un langage initiatique. Donc Taco, c'est un enfant et il a appris. Et les sages vont voir si il a aussi su donner du sens et, à ce tambour. Il va utiliser les rythmes du tambour qui sont codifiés pour répondre à des événements, à des peurs, à des émotions. C'est vraiment l'esprit du conte entier et de la tradition. Et puis le deuxième, l'héritière de la cora, c'est une rencontre entre Marie-Louise et une joueuse de cora sénégalaise. Et en fait, la joueuse de cora va se rendre compte que l'histoire qu'a inventée Marie-Louise, en fait, c'est son histoire à elle, c'est sa vie à elle, c'est la façon dont on l'a laissé jouer de la cora, puisque c'est un instrument d'homme, ça c'est un peu démocratisé, c'est un instrument sacré. Et donc c'est l'histoire de ces femmes qui, au Sénégal, veulent s'approprier l'instrument et exprimer les sensations aussi. Donc c'est voilà, une chose de cora qui nous a beaucoup touchés, qui est un peu partout. C'est pour ça qu'elle ne sera pas là. Mais son âme va être là et ça va être raconté.

0: Ce vendredi 24 juillet à 15h, 17h et 19h, puis ensuite le samedi à 15h et 17h, avant bien sûr cette création, le passeur de lumière. À travers les contes, finalement, vous abordez aussi quelque chose qui est facile, enfin en tout cas qui est plus proche des gens. Le conte, c'est universel, ça parle à tout le monde et à tous les âges. C'était aussi un petit peu le but finalement de cette première édition de L'émoi des mots.
1: Complètement. C'est de redonner... Du sens aux valeurs. En plus, le conte, c'est souvent tourner un peu l'esprit des enfants, mais aussi pour les adultes. Et le passeur s'adresse à tout le monde. C'est les questions qu'on se pose. C'est demain, la jeunesse, un futur pas très enviable pour l'instant. Donc, redonner du sens à ça, aux valeurs, en utilisant le texte, en utilisant une expérience personnelle. Créer un désir de dire « Ah mais oui, voilà, il y a des choses à faire, il y a des choses à créer, remettre des valeurs, redonner du sens et pouvoir regarder le futur avec sérénité en fait. »
0: Et Dieu sait que la chose est complexe à donner. Alors ce futur, peut-on le lire dans l'étoile de Mina ? Je m'approche de Mina, justement. Mina, vous êtes artiste et vous exposez jusqu'à dimanche ici dans cette grange du voyageur à Charroux. Quand on parle de futur et lorsqu'on regarde vos toiles, comment parle-t-il du futur ? Comment parle-t-elle du futur ?
2: Elle parle sur cette série de deux choses. Elle parle beaucoup du voyage et elle parle également du futur. Quand on parle de voyage, on parle de fenêtres ouvertes. Parce que j'ai fait le chemin inverse de celui de ma famille pour remonter jusqu'à la source. Et on a des atmosphères, des univers ici qui relatent ce voyage. Je conçois mes toiles comme des fenêtres ouvertes. C'est-à-dire que c'est une invite à passer la porte pour raconter sa propre histoire. Maintenant, concernant le futur, je m'interroge depuis quand même... Vous avez deux toiles ici qui en parlent depuis une trentaine d'années sur une certaine indifférence nous concernant face à la disparition de civilisations, de cultures et de choses ancestrales très importantes. J'ai d'autres présentations là sur effectivement un autre questionnement, la globalisation, d'accord, mais ça nous a apporté quoi, ça nous a retiré quoi? Et puis une deuxième... interrogation qui vient se greffer dessus, parce qu'un outil extraordinaire qui est celui du calcul de probabilité, qu'on appelle, on ne sait pas pourquoi, intelligence artificielle, est actuellement surtout un outil de manipulation de masse, de désinformation, et ça me dérange, ça me dérange fortement. Comment transmettre quelque chose quand on ne sait pas vraiment qui on est? C'est gênant. Maintenant, il y a d'autres choses aussi dans les toiles qui seront présentées autour des contes. Il y a une partie des masques. Les masques, c'est pareil. Les masques dansaient, mais c'était quelque chose de masculin. Là, on est dans une situation où ce sont des femmes qui, effectivement, accèdent à ces mondes. Et c'est pour ça que ces masques seront présents. C'est très important pour moi, ça.
0: Alors, vous parlez justement de ce voyage, de ces racines, de ces questionnements. Les mots que Marie-Louise Samba va poser, comment résonnent-ils pour vous? Vous les avez déjà écoutés? Ont-ils un écho par rapport à vos peintures?
2: Je pense qu'ils sont sur le même cheminement. C'est plus une question d'écoute, c'est une question de vision. C'est une question de sentiment. Et effectivement, on parlait de futur, d'aller vers autre chose. C'est vraiment, ce sont vraiment des portes ouvertes sur l'humanité, parce qu'il faut rester optimiste malgré tout. C'est important.
0: Alors ce dialogue, il ne va pas s'arrêter à une première édition de ce festival, L'émoi des mots. En tout cas, c'est ce que vous souhaitez, Pascal, avec toute l'équipe. Comment est-ce que vous envisagez, on parlait de futur justement, de futur par rapport à cet émoi?
1: En fait, on a parlé, Nathalie, elle a parlé, Mina aussi, en fait, il y a un côté, la mondialisation, en fait, c'est un rassemblement d'ethnies, en fait, ethniques. Donc, ça serait, là, on est un peu tourné vers les Antilles et puis l'Afrique, mais pouvoir rassembler toutes les, toutes ces variétés, toutes ces cultures, de façon simple, dans des petits contextes, et multiplier les lieux sur Charroux pour qu'il y ait un vrai parcours, en fait. Donc la ville se prête très très bien, c'est petit, il y a beaucoup de lieux charmants. La Grange ici, bah, c'est un outil fantastique, avec beaucoup de charme. On va tous s'atteler à augmenter ce côté. Mais voilà, Charroux se prête bien à ça. C'est dynamique, c'est une ville agréable. Voilà, je verrais bien plein de petits stands de cultures différentes et de conteurs se promener dans la ville, voilà, avec une ambiance familiale pour tout le monde. Ouais.
0: Un cheminement, finalement, si je reprends les mots de Mina. Ce cheminement, en tout cas, on va pouvoir le commencer avec vous, ici, dans cette grange du voyageur à Charroux, 24 et 25 juillet. Je rappelle les horaires des contes à écouter attentivement à 15h, 17h et 19h. Ce sera le vendredi, le samedi à 15h et 17h, avant cette fameuse veillée à 19h, le passeur de lumière et Marie-Louise Sambin qui sera présente. Et surtout, vous le dites, pas de billets. C'est-à-dire, comme le voyage, c'est ouvert à toutes les opportunités.
1: Complètement, complètement. Déjà, c'est l'idée du troubadour, du conteur, qui raconte l'histoire de sa société. Et les gens l'honorent, en fait, en lui faisant don, pour lui permettre de continuer.
0: Et vous avez pu entendre brièvement un extrait de La Nuit de la Cora. C'était à Montréal, ainsi qu'un extrait d'un reportage de Tropic Télévision consacré au guaca, qui est donc le fameux tambour des Caraïbes. Les Mois des Mots, premier festival de contes toute génération, à retenir les 24 et 25 juillet à la Grange du Voyageur à Charroux.

Et puisque nous parlons voyage, eh bien arrêtons cette fois-ci du côté de Bruges. Vous allez me dire, on ne va pas très loin, oui, mais au lieu dit les taureaux, eh bien il y a une nouvelle installation depuis quelques mois qui détonne un peu par rapport au bâti traditionnel. Cela s'appelle la Kota. Après la Cora, c'était logique. La Kota, c'est une maison finlandaise en bois et c'est une proposition que nous fait aujourd'hui Séverine avec Yann à ses côtés. Séverine qui nous raconte pourquoi est-ce qu'elle a décidé d'installer ce type d'habitation.

0: risque de maladie, pour garder un lien social avec les gens, pour trouver un temps d'occupation.
1: Alors ce temps d'occupation, vous l'avez bien trouvé. Ce projet, vous l'avez mené à deux avec Yann. Comment est-ce qu'est née l'idée de faire un quota ici à Bruges? En plus, ça rime.
0: Alors déjà, j'ai réfléchi pendant 3 ans, au moins. Au départ, on était parti sur une yourte. Et l'entretien, enfin, ça n'a rien à voir du bois qui, une senteur. Et après, j'ai trouvé le quota et dans la région, il n'y en a pas.
1: Alors, ce quota, vous l'avez trouvé comment? En regardant sur Internet, en regardant des émissions?
0: En regardant des émissions et sur Internet.
1: Alors, un quota, on va peut-être expliquer un petit peu ce que c'est. J'expliquais, nous, là, on est sur la terrasse, on a les pieds sur le bois, les pieds nus, parce que dans le quota, on rentre pieds nus, on fait attention. C'est une sorte de petite cabane. Décrivez-nous cette petite cabane. En fait, elle a une forme particulière.
0: Alors, c'est une petite cabane de 19 mètres carrés, en forme hexagonale, plus une extension avec salle de bain, douche, évier et toilette sèche.
1: Et alors, comme on est justement côté Finlande, elle est en bois. Et ce bois-là, eh ben, c'est le bois qu'a travaillé Yann. Alors, comment ça s'est passé, la construction de ce lieu?
0: Alors, en fait, c'est des panneaux. Chaque panneau, il faut les monter. Il y a aussi également un sky view, qui est une grande fenêtre hexagonale pour mettre vue sur les étoiles, le ciel, la nuit quand on est en face du lit.
1: Et alors, ce lieu, vous l'avez, entre guillemets, commandé sur Internet, c'est arrivé directement de Finlande ou alors vous avez trouvé des plans?
0: Non, c'est une scierie qui fabrique ça.
1: Et qui est locale ou que vous avez cherché un peu ailleurs en France?
0: Non, elle n'est pas locale, elle est en France.
1: Alors, cette scierie vous a apporté l'ensemble de ce bâtiment et vous, bah, charge à vous de construire. En fait, ça s'est passé comment? Parce que je pense qu'on ne s'improvise pas comme ça du jour au lendemain, fabricant de quotas.
0: Déjà, ça a pris 1 an. Et on a réfléchi aussi de faire soit une dalle béton ou soit sur plot, sur îlot. Et on a choisi le îlot, parce qu'on garde le thème du bois.
1: Alors c'est vrai, on a l'impression d'être... en fait, il pourrait y avoir de l'eau tout autour de nous. un lac finlandais, en fait.
0: Oui, tout à fait. On a le bain finlandais en bas.
1: Alors oui, justement, on le distingue, ce bain finlandais. Il est dans votre partie cour, juste en face des petites poules, qu'on peut aller nourrir d'ailleurs. Et qu'est-ce qu'il a de particulier? C'est comme un grand tonneau, puisqu'on n'est pas très loin du Saint-Pourcinois. Mais voilà, qu'est-ce qu'on y fait dedans? Comment ça se passe?
0: Alors, le bain finlandais, il est chauffé au bois, avec une cheminée à l'intérieur qui réchauffe l'eau. Et on peut être 6 à 8 personnes dedans.
1: Et alors ensuite, on fait comme en Finlande, on sort et on se met à la fraîcheur de la nuit?
0: Oui, le 31 décembre, il faisait moins 7 et c'est très agréable.
1: Et puis vous avez prévu aussi, au-delà de cette terrasse, tout un petit agencement. Là, il y a vraiment votre partie privative et la partie pour les personnes qui viennent vous voir.
0: Oui, c'est ça, avec une table, une balancelle, des bains de soleil.
1: Alors revenons un petit peu à ce quota. Si vous l'avez construit, vous le disiez, c'était pour avoir des liens sociaux, donc c'est-à-dire pour l'ouvrir au public. Quand vous avez lancé l'opération quota, comment est-ce que les gens ont réagi? Est-ce qu'il y a eu de l'étonnement de...
0: Pas mal d'étonnement. Après, on a beaucoup de personnes de la région qui viennent du Puy-de-Dôme, beaucoup de personnes de Lyon, et les plus loin que pour l'instant qui sont venus, c'est de l'Écosse.
1: Qu'est-ce qu'ils viennent chercher justement, toutes ces personnes?
0: Tous la tranquillité et le bruit des oiseaux loin de la ville. Pas d'internet, pas de télévision, vraiment la nature.
1: D'ailleurs, vous avez privilégié aussi cette nature. Jusque dans le quota, il y a quand même toute une pensée écologique derrière.
0: Oui, avec toilette sèche, la décoration, tout ça.
1: Alors cette décoration, on en parle un petit peu, parce qu'il y a une peau de bête qui nous attend à l'intérieur.
0: Oui, c'est une peau de bête, c'est un renne. C'est une fausse peau parce que voilà. Et après, il y a une décoration, mais minime.
1: C'est-à-dire, par exemple, si on doit décrire un petit peu ce que vous avez mis dedans, il y a quand même 2-3 petites choses.
0: Oui, un lit king size avec des petits coussins pour garder le confort. Un arbre de vie en bois, tout le reste dans le thème du bois.
1: Ce bois, c'est un bois particulier que vous avez pour construire une quota, vous ne savez pas. Et alors, vous avez ça, puis à l'extérieur...
0: Un bois nordique.
1: Oui. Donc c'est un bois nordique que vous avez pris justement pour être dans la tradition aussi.
0: Oui, c'est un bois nordique qui est vendu exprès pour la Finlande.
1: Et donc, qui veut dire aussi, c'est une certaine solidité, parce que je suppose que le bois nordique, il doit résister, voilà, à des conditions extrêmes.
0: Oui, oui, 15 à 20 ans de vie avec un traitement.
1: Et puis, à l'intérieur, il y a aussi un petit frigo, mais pas de cuisine. Pourquoi ce choix ?
0: La plupart des gens, quand ils arrivent, ils préfèrent aller visiter Vichy et se faire un petit resto sympathique que je conseille plusieurs restaurants pas loin.
1: Oui, parce que l'idée, c'est aussi d'être, alors certes de se déconnecter, mais de proposer aussi la visite des lieux alentours.
0: Oui, c'est ça. On a de très bons restaurants avec de la cuisine maison. Donc, je propose différents restaurants.
1: Et ici, Séverine, vous avez envie de continuer. On a le petit puits, on a, je dirais, les poules là aussi. On peut aller même chercher son petit œuf frais le matin, non ?
0: On a également du miel, car on est producteur de miel.
1: Oui, parce que vous proposez aussi des petites planches.
0: Oui, planches à apéro et petit déjeuner.
1: Et alors, comme on est dans un espace de bien-être, là aussi, le bien-être, vous le proposez ?
0: Oui, il y a également des massages avec différents partenariats des personnes qui travaillent dans le coin. Alors, les personnes appellent les prestataires et réservent leur jour et leur date.
1: Ce lieu-là, ça fait 4 mois qu'il existe, il est encore tout neuf, on a l'odeur du bois dans le nez. Comment est-ce que vous aimeriez le faire vivre ?
0: J'aimerais bien faire beaucoup de connaissances, même dans le monde entier, si possible, avoir différentes personnes.
1: Par exemple, vous rêveriez d'avoir des Finlandais qui viennent ici à Bruges ?
0: Ah oui, tout à fait, oui, oui.
1: Si c'est que c'est ouvert toute l'année, pourquoi ce choix ?
0: Alors en fait, pour recevoir du monde, pour échanger un lien social.
1: Et là, vous avez même mis des petits rênes du Père Noël, hein, c'est-à-dire qu'on peut venir fêter Noël ici, par exemple. Alors si on se projette, hein, parce que là, on est en plein été pour l'instant.
0: Oui, oui, toutes les périodes, pour les anniversaires, mariages, les fêtes, toutes les fêtes. Alors dans le futur proche, un parking à l'intérieur gratuit sera juste à côté du quota.
1: Ce quota, c'est aussi un prix, le plaisir, hein, 155 euros, mais ça vaut l'ensemble de la prestation en fait.
0: Oui, l'ensemble de la prestation avec le bain finlandais qui en est limité.
1: Ce lieu, vous le disiez aussi, ça vous apporte beaucoup. Vous le confirmez aujourd'hui, ce côté rapprochement avec les gens, lien social. Vous l'avez obtenu, Séverine, pour vous ?
0: Oui, oui, j'ai obtenu le lien social avec différentes personnes, des gens qui parlent plus, des gens qui parlent moins. Après, il faut s'adapter.
1: Et ça aussi, c'est quelque chose que vous apprenez. Donc, ce quota ici à Bruges, au lieu dit les taureaux, on est juste à côté de la forêt, juste à côté de Vichy. On peut aller se balader autant qu'on veut et surtout, bah, avec vous, on a l'esprit finlandais qui s'invite un peu dans l'Allier. Merci beaucoup, Séverine. Et puis, on retrouve toutes vos informations, bien sûr, sur votre site internet Kota Auvergne, qui est d'ailleurs la structure que vous avez lancée à cette occasion. Merci beaucoup.
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10: Bonjour et bienvenue, c'est Cinérama, Cinérama qui se poursuit pendant l'été avec le choix de vous proposer deux séries. Il y en a une qui concerne les true crimes adaptés par des films hollywoodiens et aujourd'hui je vous parlerai de Jeepers Creepers, le chant du diable de Victor Salva. Et puis toi Guillaume, dans ta série réalisateur mais aussi compositeur, tu nous as prévu quoi ?
11: Eh bien aujourd'hui j'ai décidé de vous parler du légendaire Clint Eastwood.
10: On t'écoutera avec plaisir. Il y aura aussi une toute petite partie actualité avec Sur la route d'Ohama de Cole Webley. Mais nous allons commencer avec la série True Crime. Donc c'est Jeepers Creepers.
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2: Les faits divers qui ont nourri le cinéma.
13: Il est arrivé quelque chose de grave.
2: Une série inspirée de l'ouvrage d'Esther Hervy, publié aux éditions du Rocher.
13: Merci, c'est très gentil. Je n'attendais pas tant d'égards.
14: C'est le diable en personne qui a pris possession de tout.
15: Ah, t'as voulu rentrer à la maison. Tu vas taper 10 heures de radio poulailler et des sermons.
13: S'il te plaît, tu pourrais la fermer une minute.
15: Tu as brisé mon cœur à coups de silence. Depuis, j'essaie en vain de recoller les petits morceaux. Je t'en fais cadeau. Avec moi, petite sœur. J'ai cru mourir le jour où on s'est rencontrés. Pour tout dire, j'ai eu envie de pleurer. J'ignorais que tu étais si mauvais ou qu'un jour tu me ferais du mal. Monsieur le petit étudiant en sciences politiques.
10: Cette fois, nous prenons la route pour cette série avec un film qui a réinventé le bogeyman au début des années 2000 en s'appropriant un fait divers d'une noirceur absolue, c'est Jeepers Creepers. C'est une route de campagne interminable comme il en existe des milliers aux États-Unis. Deux étudiants, un frère et une sœur, rentrent chez leurs parents pour les vacances. Soudain, dans le rétroviseur, un vieux camion rouillé surgit de nulle part, klaxonnant comme un damné, avant de les doubler de manière plutôt agressive. Quelques kilomètres plus loin, il revoit ce même camion garé près d'une église abandonnée. Un homme en long manteau sombre y décharge une forme humaine, on imagine, enveloppée dans un drap ensanglanté, et la jette dans une large canalisation, une sorte de puits. Cette scène d'introduction d'une efficacité redoutable ouvre le film culte Jeepers Creepers, donc sorti en 2001. Et si le film bascule ensuite dans le fantastique pur, cette entame n'a pourtant rien d'une fiction. Elle est le calque presque chirurgical d'un crime réel commis dans le Michigan en 1990.
15: En fin de compte, tu es un vrai... Et merde ! Putain, c'est quoi son problème ?
13: Ralentis ! Laisse-le passer, Dari !
10: Réalisé par Victor Salva, Jeepers Creepers a marqué le cinéma d'horreur moderne. Le film joue avec brio sur nos peurs primales, l'isolement, l'inconnu et cette curiosité morbide qui pousse les personnages à commettre l'irréparable. Trish et Derry, au lieu de fuir, décident de faire demi-tour pour vérifier si quelqu'un a besoin d'aide au fond de ce conduit. Ils y découvrent l'innommable. Le film bascule alors dans un cauchemar éveillé où le poursuivant se révèle être le Creeper, une créature millénaire et démoniaque qui s'éveille tous les 23 ans pendant 23 jours pour se nourrir d'organes humains. Mais avant de devenir ce monstre ailé de cinéma, le tueur avait les traits d'un homme ordinaire.
13: Je suis sûr que tu sais à quoi je pense.
15: Kenny et Darla ? Ils sont morts à au moins 100 bornes d'ici.
13: Mais ils sont morts sur cette route.
15: C'est vrai, mais cette route traverse tout l'État.
13: Tu penses que c'est vrai ?
15: Quoi, qu'ils aient dû chercher la tête de la fille ?
13: Ils ont trouvé la voiture, mais pas les deux corps.
15: Il manquait la tête de la fille. Ils ont trouvé son corps. C'est le mec qu'ils ont pas retrouvé.
13: Rien que d'y penser, j'en ai des frissons.
5: Tu crois pas que chaque génération a son histoire gore sur la soirée de fin d'année qui vire au cauchemar?
13: C'est une histoire vraie. Ils étaient au lycée de Witten Valley en 78. Je peux te dire un truc? Quand on m'a raconté cette histoire, j'ai eu le sentiment que je mourrais sur cette route.
5: Je vois qu'on a une pêche d'enfer aujourd'hui, petite sœur. Sans déconner. Qu'est-ce qu'il a bien pu te faire, le petit étudiant de Sciences Po? Il t'a tapé dessus ou quoi? Ça me rappelle la plaque du gros fêlé qu'on vient de croiser. B-E-A-T-N-G-U. Ça donne... beating you. Ça veut dire je te bats? Et ça veut dire que je marque un point.
13: Tu triches,
5: c'est génial.
13: Non, ça compte pas.
5: Bien sûr que si.
13: Il faut le dire quand tu l'as sous les yeux.
5: J'étais en état de choc.
13: Ça n'a rien à voir.
5: Ah, t'as établi une nouvelle règle, c'est ça?
13: Non, on a toujours joué comme ça, c'est pas nouveau.
5: Et depuis quand?
13: Depuis toujours.
5: C'est ça. Tu viens de décider ça toute seule.
13: Ta mémoire fout le camp, c'est tout.
5: Pas du tout. Non, à l'infini.
13: Non, à l'infini, sans retouche.
10: La véritable histoire, c'est la traque de Dennis DePugh. Pour comprendre la genèse du film, Esther Hervey nous ramène donc au printemps 90 dans le comté de Coldwater, dans le Michigan. Un couple, Ray et Mary Thornton, roulent tranquillement sur une route isolée quand un vieux van déboueur commence à les harceler, les talonnant de manière extrêmement agressive avant de les dépasser en trombe. Et un peu plus loin, leur route croise une école abandonnée. C'est là qu'ils aperçoivent le van. Un homme en sort, portant un drap blanc maculé de sang. Alors les Tom-Tom ralentissent, horrifiés. L'homme croise leur regard et, pris de panique, le couple accélère, mais le tueur monte à bord de son véhicule et alors s'engage une course-poursuite terrifiante pour tenter de les sortir de la route. Et les Thornton parviennent à lui échapper et contactent immédiatement la police. Sur place, les adjoints du shérif découvre le corps de Marsha DePugh. L'homme au van n'est autre que son ex-mari, donc Dennis, un conseiller scolaire sans histoire apparente, devenu fou de rage après un divorce difficile. Après avoir abattu son ex-femme, il a tenté de dissimuler le corps derrière la vieille école. Alors une gigantesque chasse à l'homme commence. DePugh va échapper aux autorités pendant près d'un an. Sa cavale prendra fin en mars 91 après la diffusion de son histoire dans la célèbre émission américaine Unsolved Mysteries. Reconnu par des téléspectateurs, il sera pris au piège par la police au terme d'une ultime course-poursuite au Texas et choisira de se suicider au volant de son véhicule plutôt que de se rendre.
13: Qu'est-ce que tu fais? Mais arrête tes conneries! Darry!
5: Je te dis que j'ai entendu quelqu'un!
13: Tu sais, dans les films d'horreur, quand le mec fonce tête baissée dans les bras du tueur, tout le monde trouve ça débile, et ben là c'est pareil! Tu vas rester ici!
5: Y'a quelqu'un?
13: Non, Darry, reste ici!
5: Je vais descendre!
13: Arrête tes conneries!
5: Je vais juste te regarder.
13: Non, je ne veux pas que tu y ailles.
5: C'est bon, j'ai une idée. Tu vas me tenir par les pieds. Vas-y,

0: Est-ce que vous m'entendez?
1: Est-ce que tu les as déjà passées à la machine, ces chaussettes?
0: Je vois quelque chose. Vous m'entendez?
1: Je te préviens, je compte jusqu'à 10.
0: Il y a quelque chose qui bouge.
1: À 10, je lâche tes pieds et je repars à la bagnole.
0: Tu vas te taire, oui? Il y a un truc qui gigote. C'est clair, ça bouge là-dessous. Attends.
2: Dans son ouvrage, l'auteur décortique comment le réalisateur a littéralement transposé le témoignage visuel des époux Thornton pour construire la première demi-heure de son film. Le van devient un camion d'écarisseur monstrueux, l'école abandonnée devient une église en ruine et le conduit d'aération remplace l'arrière du bâtiment. Victor Salva a même avoué avoir regardé en boucle l'épisode d'Unsolved Mysteries pour calquer l'ambiance visuelle et le rythme de la traque. La rupture avec le fait divers intervient lorsque le personnage de Derry descend dans le conduit. Là où Dennis DePew n'avait qu'une seule victime, le film fait basculer le spectateur dans l'antre d'un tueur en série, mythologique, tapissé de dizaines de cadavres cousus les uns aux autres. Le long métrage transforme le fait divers sordide en une allégorie de la fatalité et du mal absolu. Jeepers Creepers prouve à quel point le cinéma de genre sait capter l'essence d'une terreur bien réelle pour la transcender. Et la prochaine fois, que vous roulerez de nuit sur une départementale déserte et qu'un véhicule un peu trop pressé apparaîtra dans vos phares, vous repenserez forcément à Dennis DePew et vous éviterez à coup sûr de faire demi-tour, même s'il se passe des choses bizarres. Appelez donc la police. Tu l'as vu, toi, ce film, Jeepers Creepers?
3: Oui, je l'ai vu, produit par Coppola, hein, et je pense que c'est un petit chef-d'œuvre métaphorique. Hein, renseignez-vous un petit peu sur la triste histoire de Victor Salva. Mais ce qui est amusant, c'est que tu as parlé donc du camion au début. C'est aussi un clin d'œil à Duel de Steven Spielberg. Et ce qui est amusant, c'est que quand on a demandé à Victor Salva de faire Jeepers Creepers 2, cette fois-ci, il va s'inspirer des Dents de la Mer, sauf que la mer devient des champs de maïs.
2: Mmh. Eh ben voilà. C'est pas la même étendue. Pour la prochaine chronique sur les films d'Hollywood inspirés de faits divers, nous resterons sur la route du cauchemar, hein, mais nous changerons de continent pour affronter l'immensité hostile de l'outback australien, puisque nous parlerons du survival Wolf Creek et les crimes qui ont marqué l'Australie à tout jamais. Deuxième série de cette émission estivale de Cinérama, nous parlons des réalisateurs qui sont aussi compositeurs de musique de films. Mais après avoir parlé de John Carpenter, nous parlons d'un autre grand réalisateur américain, c'est Clint Eastwood.
4: Merci messieurs, c'était très bien. C'était très bien. C'est de la bouillie tout ça.
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4: C'était pas mauvais, c'était très mauvais. Voilà, exactement. Alors reprenons.
3: Lorsqu'on évoque Clint Eastwood, on pense spontanément au western de Sergio Leone, à l'inspecteur Harry ou aux nombreux chefs-d'œuvre qu'il a réalisés depuis plus de 40 ans. Pourtant, un aspect de son œuvre reste souvent dans l'ombre. Clint Eastwood est aussi, parfois, compositeur et c'est une activité qui est même au cœur de sa manière de faire du cinéma. Dans les années 50, le jeune Clint Eastwood passe des soirées entières dans les clubs de jazz d'Oakland. Il écoute Duke Ellington, Count Basie, Nat King Cole, Dave Brubeck, Errol Garner ou encore Thelonious Monk. Il apprend le piano, collectionne les disques et nourrit un amour profond pour le blues. À une époque, il imagine même devenir musicien, rêve concrétisé dans le Honky Tonk Man qu'il réalise et où il interprète un chanteur de country. 20 ans plus tard, il réalise Piano Blues pour la série documentaire de Martin Scorsese où il échange avec Ray Charles, Dr. John, Dave Brubeck ou Pinetop Perkins. On comprend donc que si Eastwood compose lui-même les musiques de ses films, c'est parce qu'il entend ses films avant même de les réaliser.

Le dépouillement musical de Claudia Stem, issu de la BO d'Impitoyable, correspond parfaitement à la mise en scène. Eastwood déteste les effets inutiles et est connu d'ailleurs pour multiplier rarement les prises, laissant respirer ses acteurs et refusant de surligner les émotions. Son écriture musicale obéit à la même règle, enlever tout ce qui est superflu jusqu'à ne conserver que l'essentiel. Il explique souvent qu'une musique ne doit jamais attirer l'attention sur elle-même. Elle doit accompagner le film et pas le dominer. Claudia Stem ne raconte pas la violence de notre anti-héros, mais la mélancolie du souvenir, la culpabilité du passé et la disparition d'un monde qu'il va embrasser une ultime fois dans sa dernière mission.

Lorsqu'il compose la musique de Mystic River, Eastwood résume le thème principal à une poignée de notes. Dans un entretien, il explique qu'il a construit cette mélodie autour d'un accord très simple, presque comme une esquisse, parce que le véritable drame doit rester dans les personnages et non dans la partition. Il applique ici la même technique que pour Impitoyable en musicalisant le fond et pas ce qui est la forme. Dans beaucoup de thrillers hollywoodiens, la musique annonce le danger, prépare les rebondissements ou force le suspense. Or, Eastwood fait exactement l'inverse. Sa musique accompagne les personnages avec une infinie pudeur et évacue le sensationnel pour mieux laisser au spectateur la liberté de ressentir les émotions de ses personnages sans jamais les lui dicter et de mieux comprendre leurs tourments intimes.

Là encore, hein, avec le thème de Million Dollar Baby, hein, impossible de ne pas entendre l'influence du blues. Alors, non pas que la musique reprend forcément ses codes, hein, mais parce qu'elle partage son état d'esprit. Le blues raconte souvent, hein, des existences ordinaires, hein, des douleurs profondes et des désillusions intimes. On l'avait vu avec John Carpenter. Le piano du thème de Million Dollar Baby avance avec une extrême lenteur, sans effet spectaculaire, mais c'est touché directement au cœur. Eastwood, hein, le réalisateur, et Eastwood, le musicien, prouvent leur cohérence totale, hein, les deux préférant l'émotion à la démonstration. C'est peut-être ici, hein, qu'on expérimente la plus belle leçon, hein, que lui ont transmise les grands musiciens de jazz qu'il admire, savoir dire beaucoup avec très peu.

0: Avec Changeling, hein, son écriture devient plus ample et laisse les cordes occuper davantage d'espace narratif. L'orchestre prend de l'importance, mais l'esprit reste le même. Chaque mélodie semble avancer avec retenue, comme si Eastwood refusait encore de céder à la grandiloquence, alors que le thème du film, celui d'une mère se battant pour retrouver son fils disparu, est hautement dramatique et riche en suspense. C'est l'amour et dévotion de cette mère qui sont les héros de la composition d'Eastwood, enrobant la partition d'une douceur déchirante. Tout au long de sa carrière, Eastwood a rendu régulièrement hommage à ses pairs comme Don Siegel ou Sergio Leone, mais en musique, il n'aura jamais cherché à rivaliser avec les grands compositeurs hollywoodiens. Et c'est peut-être pour cette raison que ses partitions paraissent si sincères et qu'elles complètent si bien les histoires qu'elles aident à raconter. Elles respirent au rythme des personnages. Qu'il soit derrière une caméra ou devant un piano, il raconte des histoires avec la même élégance, la même retenue et cette confiance rare accordée au silence. Car chez lui, le silence n'est jamais une absence de musique, c'est une manière de composer en mettant de côté, comme on l'a dit, tout ce qui était superflu.
1: La semaine prochaine, tu reviens avec un autre réalisateur qui a fait ses musiques.
0: Oui, et une autre nationalité cette fois-ci, ce sera Alejandro Amenábar.
1: Mais on n'en a pas tout à fait terminé avec Clint Eastwood. On vous propose la rediffusion d'un blind test autour de la filmographie du talentueux réalisateur américain. 5 extraits, 5 titres à trouver.
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1: Premier extrait.
4: C'est ce qu'il a fait avec toi, ton manager. Tu étais un grand boxeur, bien meilleur que Willie. Il t'a mené jusqu'au titre, ou alors il t'a embarqué dans des combats inégaux où t'en as pris plein la figure, jusqu'à ce que tu laisses un œil. J'ai eu ma chance. J'ai eu un beau parcours et personne ne dira le contraire. Oh, moi aussi, j'ai une très bonne mémoire. Et je suis désolé, mais je ne voudrais pas que mon poulain passe le restant de sa vie à faire le larbin et à passer la serpillière. Oui, c'est ça. Alors que toi, tu t'instruis. Toi, tu étudies le grec. C'est du gaélique. La vérité, c'est que tu n'as pas eu le courage d'affronter un championnat du monde. Comment tu dis ça en gaélique ?
1: Trouvé.
0: C'est Million Dollar Baby ?
1: Eh oui, adapté de la nouvelle La fille à $1 million, film de 2004, qui raconte l'histoire d'un entraîneur de boxe, un homme rejeté par sa fille qui se laisse convaincre par l'inflexible détermination d'une jeune femme qui veut monter sur le ring coûte que coûte. 4 Oscars, celui du meilleur film, du meilleur réalisateur, de la meilleure actrice pour Hilary Swank et du meilleur acteur dans un second rôle pour Morgan Freeman, que l'on entendait, ou du moins la voix française que l'on entendait dans cet extrait. 3,2 millions d'entrées en France. Deuxième extrait de ce blind test consacré à Clint Eastwood.
5: Mais la mère de Hank est sur cette liste?
6: Charmante femme. Elle sait à quel point vous étiez lié avec son fils. Il parle de vous dans ses lettres. Elle a vraiment, vraiment hâte de vous rencontrer.
5: Hank n'était pas sur la photo.
6: Pardon?
5: Hank n'a pas hissé les couleurs. Il a planté l'autre, le véritable drapeau.
6: Le quoi? Le véritable drapeau? Il y a un véritable drapeau?
5: Oui, le nôtre était le drapeau de remplacement. On l'a planté après qu'ils aient descendu le premier.
6: Attendez, je suis le seul à avoir la tête qui tourne. Vous étiez au courant?
5: Je l'ai été après. Les journaux l'avaient déjà publié. Les maires étaient déjà prévenus, mais...
6: Oh, ça c'est magnifique. Oui, c'est magnifique.
5: Oui, pourquoi me le dire? C'est moi qui dois essayer d'expliquer ça à 150 millions d'Américains. Mais qui est sur cette putain de photo? Est-ce que l'un de vous est sur cette putain de photo?
1: C'est trouvé, Guillaume.
0: C'est Mémoire de nos pères, le premier de son diptyque là, qu'il a fait pour DreamWorks avec Mémoire de nos pères du côté américain et Lettre d'Iwo Jima, le côté japonais de la même bataille.
1: Film de 2006, en pleine Seconde Guerre mondiale, lorsqu'une photo prise au hasard de 6 soldats yankees levant un drapeau pendant la bataille d'Iwo Jima devient un emblème pour la cause américaine, eh bien les survivants se voient transformés en héros, mais difficile pour ces soldats d'oublier ce qu'ils ont vécu. 491 000 entrées en France. Troisième extrait du blind test consacré à Clint Eastwood.
7: Les ai entendus parler de toi. Les codes d'où s'y sont dit? Sur ordre de la police. Et les docteurs, le personnel, ils se disent que si la police t'a amené ici, c'est qu'ils avaient une bonne raison de le faire.
8: Non, ils n'avaient aucune raison. J'ai bien toute ma tête et je compte clarifier ça avec eux.
7: Comment? Plus t'essaies d'agir en personne sensée, plus t'as l'air dingue. Si tu souris trop, c'est que t'es une mythomane, une hystérique en puissance. Si tu souris pas, tu es dépressive. Si tu te montres neutre, t'es replié sur toi-même, prédisposé à la catatonie.
8: Vous avez bien étudié la question.
7: Ouais. Tu piges?
1: trouvé, Guillaume, encore une fois.
0: L'échange ?
1: Oui, film de 2008 avec Angelina Jolie et John Malkovich. Nous sommes à Los Angeles en 1928. Un matin, Christine dit au revoir à son fils Walter et part au travail. Et puis, eh bien, quand elle entre à la maison, celui-ci a disparu. Une recherche effrénée s'ensuit. Et quelques mois plus tard, un garçon de 9 ans affirmant être Walter lui est restitué. Christine le ramène chez elle, mais au fond d'elle, eh bien, elle sait que ce n'est pas son fils. 1,4 million d'entrées en France. Quatrième extrait.
9: Oh, ces hommes ont été entraînés par le SAS. Ils ont une grande expérience. Ils protégeaient des clercs.
10: Oui, mais c'est pas pour autant qu'ils doivent...
9: Vous avez demandé plus d'hommes, non?
10: Oui, monsieur, j'ai demandé à...
9: Lorsque les gens me voient en public, ils voient mes gardes du corps. Vous me représentez directement. La nation arc-en-ciel commence là. La réconciliation commence là.
10: La réconciliation?
9: Oui, la réconciliation, Jason.
1: Alors, j'ai entendu beaucoup de titres de films hein, dans ce studio, aucun n'était le bon. Alors, il y a eu un indice parce qu'il a donné...
11: Un monde parfait ?
1: Non, il a donné le nom d'un président, d'un État où il y avait eh bien, un système discriminatoire. Il est question de rugby dans ce film.
11: Ah, c'est une...
1: Oui, et c'était la voix de Morgan Freeman. En 94, l'élection de Nelson Mandela consacre la fin de l'apartheid. Et puis, pour unifier le pays et donner à chaque citoyen un motif de fierté, eh bien Mandela mise sur le sport et fait cause commune avec le capitaine de la modeste équipe de rugby sud-africaine. Leur pari se présentait au championnat du monde 1995. Donc, Morgan Freeman et Matt Damon dans ce film qui a réuni beaucoup de monde en salle. 3,1 millions en France. Dernier extrait de ce blind test, il faut trouver un titre de film de Clint Eastwood.
12: Votre famille a toujours possédé des collections?
13: Voilà une façon délicate de me demander si ma famille avait de l'argent.
12: Alors?
13: Non. Je suis né à Gordon en Géorgie, une petite ville à côté de Macon. Mon père était barbier et maçon à ses heures perdues. Ma mère était secrétaire. La fortune que j'ai date d'environ une dizaine d'années. C'est vrai. Oui, je suis un nouveau riche. Mais enfin, c'est le mot « riche » qui compte dans l'expression. Il n'y a que deux choses qui m'intéressent. Le travail et tous ces petits apparats de l'aristocratie qui ont de la valeur à mes yeux. Les belles choses qu'ils sont forcés de vendre quand l'argent vient à manquer. Et il vient toujours à manquer. Alors tout ce qu'il leur reste, c'est leur jolie manière.
14: Va te faire foutre, pauvre pétasse!
1: Encore une fois, trouvé, Guillaume.
0: C'est minuit dans le jardin du bien et du mal.
1: Oui, c'est d'ailleurs le seul film en dessous des années 2000 hein, de ce blind test, film de 1997 avec Kevin Spacey et John Cusack, adaptation du roman du même nom. Le film raconte l'histoire de John Kelso qui est envoyé à Savannah par le magazine Town & Country pour couvrir la grande fête qu'organise chaque Noël Jim Williams, antiquaire et collectionneur d'art dans sa résidence légendaire et qui est située au cœur de la ville. Mais durant la nuit, eh bien Jim Williams est arrêté et inculpé du meurtre de son jeune compagnon Billy Henson. Et donc intéressé, John Kelso décide de rester. Ce film a réuni un peu moins de 500 000 spectateurs en France. C'était la rediffusion d'un blind test consacré à Clint Eastwood. Nous passons maintenant à l'actualité de cette émission avec le film Sur la route d'Ohama qui a conquis le festival de Deauville. Ce road movie raconte le bouleversant voyage d'un père et de ses deux enfants où chaque kilomètre dévoile un peu plus un secret aussi douloureux qu'inévitable. Nous en parlons maintenant.
15: Dans la vie, quand une chose n'est pas sérieuse, on dit c'est du cinéma.
3: Cinérama.
16: Nous en parlerons tout à l'heure.
1: Un matin, un père embarque ses deux enfants dans sa vieille voiture qu'il faut pousser pour qu'elle démarre. Ce départ n'est pas forcément compris hein, pour la progéniture, puisque le père leur dit très calmement hein, qu'il faut qu'ils fassent comme si la maison brûlait. Or, elle ne brûle pas, mais probablement qu'elle devient inhabitable faute de payer les loyers. Alors, il n'emporte pas grand-chose pour ce road movie de plusieurs milliers de kilomètres qui les emmène dans une destination lointaine, le Nebraska. Pourquoi là-bas? Eh bien, on ne le saura qu'à la toute fin. Avant ce moment de révélation, eh bien, c'est le voyage qui nous intéresse et ce qui se passe entre tous ces personnages délestés du chien, abandonnés en cours de route dans un chenil.
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2: Prix du jury au festival de Deauville sur la route d'Ohama de Cole Webley nous emmène sur la route, donc croisant les hôtels un peu miteux, les stations-service où il est toujours bon pour les enfants de choper des glaces ou des bonbons. Alors à chaque arrêt, hein, on sent que le père compte les dollars, mais se refuse pourtant à mécontenter ses enfants qui sont pour le moins attachants. Âgés de 8 et 10 ans, ils suivent leur père sans savoir où il va. Âgés de 8 et 10 ans, ils suivent leur père sans savoir où il va. Alors il y a le lac Salé, hein, sur lequel ils font du cerf-volant, tandis que le père, lui, semble soucieux du trajet qu'il a entrepris. Il y a aussi le zoo de la ville qu'on leur a recommandé comme une attraction à ne pas manquer. Et en les voyant tous les trois, sans leur mère absente, et on sait pourquoi, hein, eh bien on saisit qu'ils ont là toute d'une famille, mais que ce bonheur n'est qu'apparent. Que cette famille, le père semble incapable de la porter, l'assumer, incapable d'être tout à fait tendre et dur quand il faut. Durant ce voyage, ce que l'on voit est ce que l'on va quitter. On sent à mesure que le film arrive à son terme que le père a pris bien une décision radicale, alors que la plus grande partie du film se partage entre route, discussion familiale, jeu entre enfants et moments d'évasion avec ses grands espaces américains. La fin, elle, est dédiée à l'émotion et puis aussi à l'explication. Sur la route d'Ohama est un film clair, court, 83 minutes seulement, qui met au jour une réalité sociale de notre époque et dont les derniers mots sont « je crois que j'ai besoin d'aide ». Sur la route d'Ohama est en salle depuis le 22 juillet.
3: Au revoir.
4: Au revoir.
1: Au revoir.
3: Ça s'impose.
1: Mais pour quelle raison?
3: Qu'est-ce que vous racontez? Mais qu'est-ce que c'est que cette histoire?
5: Je ne connais pas la réponse moi-même.
3: Comme vous êtes bizarre.
5: Oui.
3: C'est difficile de répondre.
6: C'est une plaisanterie!
2: On se retrouve la semaine prochaine. Nous aurons deux films d'actualité, The Ugly et puis Le Triangle d'Or. Et nous reviendrons avec nos séries, toi avec un réalisateur aussi compositeur.
7: Oui, Alejandro Amenábar.
2: Et moi je vous parlerai de Wolf Creek. À la semaine prochaine.

0: Bonjour à toutes et à tous, et bienvenue dans Pod d'Art, le podcast dédié à la parole et à ceux qui font vivre la création artistique. Aujourd'hui, nous avons le plaisir d'accueillir Léonie Delorme, infirmière engagée en service civique, qui développe une approche à la fois humaine, créative et pédagogique du soin. Merci d'être avec nous, Léonie.
1: Bonjour.
0: Pour commencer, est-ce que tu pourrais, en quelques mots, raconter ton parcours ?
1: Alors bonjour à tout le monde. Je m'appelle Léonie Delorme, j'ai 23 ans et je suis infirmière diplômée. Et je suis actuellement en service civique. Ça fait quelques mots.
0: Tu évoques un parcours mouvementé, notamment avec un échec en première année de médecine. Comment tu as vécu cette période ?
1: Alors oui, j'ai fait une première année de médecine avant de faire ma formation infirmière. Je n'ai pas réussi cette première année de médecine et je me suis réorientée du coup vers la formation infirmière. J'ai fait mes 3 ans, mais j'avoue que le fait de ne pas avoir réussi ma première année de médecine, ça m'a mis énormément de doutes en moi. J'ai eu beaucoup de mal à rebondir. Même après avoir obtenu mon diplôme infirmière, j'ai toujours, encore aujourd'hui, des doutes sur ce que je fais, sur mes interventions, sur quand j'aborde les différents publics.
0: Et comment tu as su rebondir à cette période ?
1: Je me suis tout de suite inscrite sur Parcoursup quand j'ai vu que dès le premier semestre, en première année de médecine, j'y arrivais pas. J'ai tout de suite pris les devants et je me suis dit, faut pas que je m'arrête, faut que je continue, même si j'ai du mal. Et je savais que je voulais rester absolument dans le domaine de la santé, c'était une évidence. Donc parmi toutes les formations que je pouvais intégrer, j'ai choisi infirmière. Infirmière, la formation, c'est qu'il y a une particularité, c'est qu'on fait ce qu'on appelle une formation d'alternance. On alterne les cours, donc des parties vraiment théoriques, avec des stages où on peut appliquer les connaissances qu'on a apprises.
0: Tu parles beaucoup de la dimension humaine du soin. Qu'est-ce que ça représente pour toi aujourd'hui ?
1: Je suis une personne qui apprécie énormément le contact humain et j'ai toujours eu la volonté d'aider mon prochain, de pouvoir l'aider, de le soigner. Et c'est pour ça que la dimension humaine est très importante.
0: À quel moment la création est-elle ancrée dans ton parcours ?
1: Alors durant mon service civique, donc j'ai une mission qui s'appelle Repair Santé, et dans cette mission, je suis chargée de créer et donc de mettre en place des interventions de prévention et de sensibilisation sur de la santé publique. Et pour mettre en place ces interventions, nous devons souvent créer des supports pédagogiques et ludiques, des activités. C'est à ce moment-là qu'intervient la création.
0: Tu dis que tu as du mal à créer quelque chose que tu juges inutile. Qu'est-ce que créer représente pour toi aujourd'hui ?
1: Quand je disais que j'ai du mal à créer quelque chose d'inutile, c'est que j'apprécie que tout ce que je crée ait une certaine logique, dans le sens où il faut que ça serve à quelque chose. C'est pas forcément servir, c'est pas forcément quelque chose qui va être donné, distribué, qui va être réutilisé, mais dans le sens utile, c'est-à-dire qu'il a une fonction. C'est bizarre dit comme ça, mais j'aime que les choses aient une fonction spécifique. Si elles n'ont pas de fonction, pour moi, elles n'ont pas lieu d'être.
0: Et comment naissent ces idées ?
1: Principalement comme ça, d'un claquement de doigts.
0: C'est très spontané ?
1: Oui, souvent, oui. Ça arrive comme ça dans ma tête. Alors, ce que je fais, c'est que souvent, je les note. Donc, j'ai toujours un petit bloc-notes dans mon sac, des petits stylos un peu partout. Sinon, je les mets de côté dans ma tête et je me dis, plus tard, il faudra que tu le notes absolument. Parce que j'ai tellement d'idées qui arrivent dans ma tête qu'il faut absolument que je les note. Parce que sinon, j'en oublie certaines. Donc, je note beaucoup, beaucoup, beaucoup, beaucoup, beaucoup de choses. Et après, je fais le tri quand je crée des interventions. J'ouvre mon petit carnet et je dis, tiens, peut-être que cette idée-là pourrait correspondre. Et par rapport à des expériences passées, je me dis, tiens, ça, c'est peut-être plus adapté. Il faut peut-être que j'utilise ça. Ça, je le garderai pour une autre intervention.
0: Tu travailles de manière très structurée. Est-ce que c'est très important pour toi ?
1: Oui, ça va de pair avec ma personnalité. Je suis quelqu'un qui aime absolument que le terrain soit préparé. Parce que psychologiquement, je me sens plus à l'aise sur quelque chose que j'ai préparé à l'avance. J'ai besoin que les choses soient vraiment faites pas à pas et vraiment de manière très organisée. S'il n'y a pas d'organisation, je vais être mal, je vais être stressée, je vais être organisée. J'ai besoin de ce côté cadré pour me sentir à l'aise.
0: Et dans ce côté cadré, qu'est-ce que ça t'inspire au quotidien ?
1: C'est inspirant pour ma manière de travailler, dans le sens où dans le domaine de la santé, il faut être très, très organisé, notamment dans le métier d'infirmière. Quand on est dans un service, il faut absolument qu'on soit quelqu'un qui soit organisé pour gérer tout un service, gérer les patients, gérer les soins, gérer les transmissions, enfin plein de choses. Et puis même dans la vie de tous les jours. Après, c'est des fois un avantage, mais quand ça est trop, c'est un désavantage. Parce que du coup, je vais avoir tendance à stresser sur comment les autres s'organisent aussi. Parce que je pars du principe que mon organisation, c'est pas qu'elle est universelle, mais j'aimerais bien qu'elle soit la même pour tous. Et c'est vrai que quand, par exemple, je travaille en groupe avec d'autres personnes, c'est très stressant pour moi qu'ils aient pas la même organisation que moi. Parce que j'aime quand les choses sont faites avant une certaine date. J'aime pouvoir préparer tranquillement, réviser plusieurs jours à l'avance, pas faire la veille pour le lendemain. Je supporte pas date. J'aime pouvoir préparer tranquillement, réviser plusieurs jours à l'avance, pas faire la veille pour le lendemain. Je supporte pas. Ça me met en panique.

0: travers dentaires. Et j'ai décidé donc de créer un programme de A à Z, c'est-à-dire de créer des questionnaires, de créer des activités, de trouver des partenaires avec du matériel, des maquettes, donc des dentifrices, des brosses à dents, tout ce qu'il faut pour pouvoir réaliser un programme de manière complète. Et j'ai également recherché donc des partenaires pour pouvoir réaliser mes interventions. Je tiens à préciser que j'ai aussi eu la volonté de faire ce programme, car j'ai lu une étude sur la prévention bucco-dentaire, notamment chez les adolescents. Et il faut savoir que si depuis 20-30 ans, on travaille énormément pour les enfants, notamment en primaire, on s'est rendu compte largement qu'il y a une baisse de l'hygiène dentaire, de la qualité d'hygiène dentaire chez les adolescents, et qu'on observait également beaucoup plus d'apparition de caries et de maladies parodontales notamment.
1: Parmi les projets que tu as réalisés en service civique, tu as réalisé un projet de court-métrage. Est-ce que tu pourrais nous en parler ?
0: Alors oui, avec mon équipe. On a également une mission qui s'appelle CNC, Cinéma Citoyenneté. Et dans le cadre de cette mission qui est d'organiser des ciné-débats, de promouvoir la culture et le cinéma, on avait également comme projet de réaliser un court-métrage. Donc pour ce court-métrage, on avait des demandes très spécifiques de la part de l'organisme qui gère la réalisation de ce court-métrage qui s'appelle Tête à Clap. Il y avait un concours et on devait suivre des règles très spécifiques. Et donc j'ai réussi à m'investir à ma hauteur, parce que une infirmière dans le cinéma c'est pas très logique, et puis j'avais aucune expérience dans ce domaine. Donc c'était vraiment tout nouveau pour moi. Mais vu que c'était un travail d'équipe, je pense qu'on s'en est très bien sorti, puisqu'on a fini deuxième du concours. Et on va aller soutenir notre projet au festival du court-métrage à Montpellier.
1: Tu décris son univers comme coloré, libre et parfois anarchique. Comment le définirais-tu davantage ?
0: J'ai une manière de travailler qui est très organisée, très cadrée, très carrée. Mais dans ma tête, c'est le bazar. Les idées, elles arrivent comme ça. Et souvent, oui, c'est un petit peu anarchique. Et je peux avoir tendance des fois à... Bon, même si maintenant j'ai fait des efforts là-dessus, il y a encore quelques années, j'avais tendance un peu à me disperser sur différents projets à la fois. Parce que je veux absolument commencer plein de choses en même temps, mais on peut pas faire plein de choses en même temps. Il faut absolument se concentrer sur une chose à la fois pour bien les faire. Et oui, je définirais mon esprit, mon monde artistique de manière très colorée. J'aime la couleur, j'aime pas les choses en noir et blanc, j'aime pas les choses foncées, j'aime quand il y a de la couleur, il y a de la vie. J'aime les couleurs intenses, j'aime les couleurs pastel, j'aime ça. Et j'aime quand il y a plein de décorations. D'ailleurs, je fais du scrapbooking, donc ça m'aide énormément. J'ai beaucoup d'inspiration et d'imagination pour créer, du coup, et styliser, décorer certaines choses.
1: Quels sont les thèmes qui reviennent le plus dans ce que tu fais ?
0: Évidemment, c'est sur le thème de la santé. La santé en général, même si c'est plus la santé publique, j'aime aborder un peu tous les sujets dès lors que ça touche à la santé publique. Mais moi, ce que j'apprécie, c'est surtout transmettre les clés aux personnes, au public que je rencontre, les clés d'une bonne santé, pour que les personnes deviennent vraiment les acteurs de leur santé. Ça, c'est très, très important. Parce que souvent, dans le domaine médical, notamment à l'hôpital, les gens, ils sont un petit peu délaissés. Ils sont un petit peu à côté de leur prise en charge, du fait, des fois, parce que le monde de la santé, c'est compliqué. Il y a beaucoup de termes techniques, il y a beaucoup de connaissances anatomiques, pathologiques qu'on n'a pas forcément si on n'est pas dans ce domaine-là. Et souvent, parce que on est débordé, on a plein de choses à faire, on peut pas forcément prendre le temps d'expliquer vraiment de A à Z. Alors, on explique brièvement, mais souvent, les personnes, elles comprennent pas forcément tout. Et donc, du coup, elles peuvent pas comprendre à 100% leur prise en charge. Et ça peut les angoisser. Donc moi, mon projet, c'est vraiment de transmettre un maximum de connaissances dans le domaine médical, dans le domaine de la santé publique, sans faire culpabiliser les personnes que je rencontre. Parce que le but, c'est pas de les faire culpabiliser. C'est vraiment de leur donner des clés qui leur permettront de mieux comprendre leur santé, que ce soit aujourd'hui, que ce soit dans 10 ans, ou que ce soit même pour un ami qu'ils vont rencontrer et pour qui ils auront les connaissances à transmettre.
1: Est-ce qu'il y a des valeurs que tu souhaites transmettre ?
0: En tant que soignante, la bienveillance, la patience, la générosité, l'empathie. Vraiment, prendre soin de son prochain sans prendre compte de qui il est. On s'en fiche. Ce qui compte, c'est qu'il y a une vie humaine entre nos mains. Et ça, c'est le plus important.
1: Tu voulais aborder un sujet important autour de ta génération.
0: La société évolue, les mœurs évoluent et la santé mentale, ça ne doit plus rester tabou. On n'a pas à

0: exploiter, forcer ou à mettre la pression à des élèves, à des étudiants. Il faut vraiment prendre en compte cette santé mentale. Et s'il y a des étudiants qui m'écoutent, vraiment prenez soin de vous, parce qu'on ne peut pas continuer à faire des études si on ne se sent pas bien. Et autre chose, il ne faut pas se mettre la pression pour faire des études qui ne vous plaisent pas, parce qu'il y a des métiers qui ne nécessitent pas forcément d'études et qui sont des métiers extrêmement plaisants. On a énormément aujourd'hui d'exemples de personnes qui ont fait des très grandes études, enfin très longues, très intéressantes, très compliquées, et qui aujourd'hui ont complètement changé de métier, vraiment ont arrêté complètement ces domaines-là.
1: Pourquoi il est important de garder un équilibre ?
0: Comme on dit, un corps sain avec un esprit sain, c'est important, ça va te faire. Et étant donné que je suis dans la santé publique, c'est également un sujet que je défends. C'est-à-dire qu'on peut pas avoir un corps en parfait état si mentalement ça ne va pas. Je suis de cette catégorie de personnes qui croient énormément à l'influence de l'esprit sur le corps. Et j'en suis convaincue, malheureusement ça ne pourra peut-être pas, ou peut-être dans quelques années, dans dizaines d'années, on pourra expliquer la corrélation entre l'esprit, le mental et les répercussions sur le corps. Et le plus important et certainement le plus dur à traiter, c'est l'esprit. Parce que on ne peut pas le toucher, on ne peut même pas imaginer ce que ressent la personne, parce que c'est tellement, d'une personne à une autre, complexe et différent, qu'on ne peut pas savoir. Donc c'est pour ça que je dis l'importance de la santé mentale, c'est le plus important.
1: Quelles sont les personnes ou influences qui t'ont marqué ?
0: Alors moi, les personnes qui m'influencent le plus au quotidien, c'est ma famille. Ce sont mes parents, mes petites sœurs, mes grands-parents, aussi mes amis. Mais c'est surtout ma famille, parce que je suis quelqu'un qui est très très proche de ma famille. Et ce que je fais au quotidien, quand je le fais, je pense à eux. Je pense à des choses qui soit les concernent directement ou indirectement. Ayant deux petites sœurs vraiment beaucoup plus petites que moi, je sais côté un petit peu maternant. Donc j'ai envie de prendre soin des autres, comme je prendrais soin de ma famille finalement.
1: Est-ce qu'il y a des univers artistiques qui ont compté pour toi ?
0: Alors oui, la musique. Aujourd'hui dans ma génération, je pense que la musique prend une grosse grosse place. Moi la musique, j'en ai besoin au quotidien. J'en ai besoin quand je marche, j'en ai besoin quand je réfléchis, j'en ai besoin quand je fais du sport, quand j'ai besoin de penser à autre chose, quand j'ai besoin de me concentrer. Étonnamment, il y a des gens qui ont besoin du silence, moi j'ai besoin de musique. En même temps, j'ai deux petites sœurs, donc j'étais rapidement habituée au bruit. Mais c'est vrai que la musique, moi, ça me détend et ça me permet de me concentrer. Bon, après, moi, j'écoute principalement de la K-pop, mais j'écoute plein d'autres styles. Et l'avantage de la K-pop, ça, les gens ne le savent pas forcément, c'est que la K-pop, ça comprend énormément de styles de musique différents. Après, je dirais le cinéma. Moi, je suis née donc dans les années 2000. J'ai vu énormément de succès sortir. J'ai vu notamment mon film préféré, Avatar, en 2009. J'avais 6 ans et je m'en souviens comme si c'était hier. Ce film m'a impressionnée. J'adore tout ce qui tourne autour de la science-fiction, la fantasy et finalement la lecture. Je suis une grande lectrice, j'adore lire. Là, par contre, je lis un peu plus de style. Je lis de la science-fiction, de la fantasy, de la romance, des livres historiques, des thrillers, des livres à suspense. Enfin, plein de choses, du coup. Et encore une fois, tout ce qui stimule l'imagination.
1: Pour terminer, qu'aimerais-tu transmettre à celles et ceux qui nous écoutent ?
0: De toujours rester positif. Que la vie est une succession d'épreuves. Je fais partie de cette catégorie de personnes aussi qui pensent que les épreuves ont un sens. Et si elles ont été posées là, c'est qu'il y a forcément une raison. Et qu'elles nous permettent de nous élever, de grandir, en bien ou en mal. Ça dépend du chemin qu'on souhaite suivre. Mais de toujours rester positif, de toujours continuer à faire le bien autour de soi. Même si parfois c'est difficile, si certaines personnes nous énervent, si elles ne veulent pas le travailler ou parce qu'elles vous embêtent. De rester positif, de pouvoir se regarder dans la glace le soir en rentrant. De se dire que on a fait les choses comme il fallait. De ne pas avoir de regrets, d'être une bonne personne finalement et de transmettre les bonnes valeurs. C'est le plus important.
1: Merci beaucoup à Léonie Deslormes pour cet échange, pour sa sincérité et son engagement. Et merci de nous avoir écoutés pour cet épisode de PodArt. À très bientôt pour un prochain épisode.
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1: Bonjour à toutes et à tous, une très belle fête à toutes les Madeleines. Alors vous le savez, pour faire le tour du monde, il y a un festival, les Cultures du Monde, qui se déroule en ce moment même du côté de Ghana. Mais il y a aussi d'autres possibilités, comme par exemple le premier festival qui se tiendra à Charou à la fin de cette semaine, les Mois des Mots. Premier festival, vous le verrez, en conte et en art. Et puis il y aura également une autre occasion de voyager, celle-ci que vous pouvez emprunté tout au long de l'année. On ira du côté de Bruges où Séverine et Yann ont décidé de monter leur quota dans leur jardin. Vous ne savez pas ce que c'est? Eh bien rendez-vous dans la deuxième partie de cette émission, la Coquille quotidienne.
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1: À toute aventure, il faut une première fois, et c'est le cas pour le premier festival de contes qui va se tenir à Charou. Les Mois des Mots aura lieu les 24 et 25 juillet à la Grange du Voyageur à Charou. Cette Grange du Voyageur, eh bien, nous y avons posé notre micro aujourd'hui et nous sommes avec ceux qui organisent cet événement, Nathalie Floch, qui est également émailleuse sur lave et propriétaire de cette grange. Nous avons également Pascal Horto et Mina, qui est artiste peintre plasticienne. Pascal Horto, qui lui a décidé, en raison des différentes amitiés qu'il a pu créer, eh bien, de proposer ce festival. Nathalie Floch, tout d'abord, je me tourne vers vous. Ce lieu, vous avez choisi non seulement d'y faire votre activité professionnelle, mais aussi d'accueillir de façon régulière les artistes et artisans d'art. Alors, pourquoi et comment déjà ce projet est né?
2: Ça, c'est un rêve de 30 ans, facilement, si c'est pas plus, c'est juste histoire de me rajeunir un petit peu. J'ai toujours rêvé d'avoir un lieu où recevoir les amis d'amis, et que ça devienne un lieu de rencontre, qui soit facile d'accès, et que, surtout dans mon idée, quand on n'a pas l'habitude d'aller rentrer dans une galerie, où généralement, si vous arrivez en tongs et en short, vous êtes pas forcément très très bien perçu. Là, ici, on s'en fiche un peu. L'idée de base était de faire découvrir l'art sous toutes ses formes, quelles qu'elles soient, que ce soit bon, pas bon. Il n'y a pas aucun jugement sur le travail des artistes qui sont reçus ici. Et que ce soit vraiment du libre accès et que tout le monde se sente à l'aise. Et voilà, ça plaît pas, c'est pas grave. L'essentiel, c'est de découvrir des choses et de savoir pourquoi, à un moment donné, on est ému ou pas par l'œuvre d'un artiste qui n'est pas moi. Surtout ça.
1: Et un artiste qui expose dans un lieu aussi privilégié, cette ancienne grange que vous avez choisi de laisser aussi dans son jus, enfin presque dans son jus, ça fait partie aussi de ce décor, de cet accueil d'artiste?
2: C'est totalement décomplexé. Et puis surtout, la grange est absolument magnifique, le bâtiment est juste superbe. Il date de 1852 et il est effectivement dans ce jus. Je n'ai changé absolument rien dans la structure. J'ai fait de l'aménagement et je dirais pas à minima, mais avec l'histoire de la grange, en fait, c'est-à-dire qu'on est avec du bois et très peu d'autres choses, et c'est ce qui fait ce charme de l'endroit.
1: Et un charme qui vient aussi de ce mot de voyageur, autant les œuvres voyagent que les artistes que vous faites venir.
2: Oui, les âmes aussi, l'esprit, les cœurs, tout ça. Donc c'est amené aussi à se poser, à prendre le temps du voyageur, justement, prendre ce temps qu'on n'a plus et qu'on nous force à prendre à toute vitesse. Là, ici, c'est une petite parenthèse, on prend le temps qu'on veut. Parfois, ça va très vite, parce qu'on n'est pas ému par quoi que ce soit. Et puis, parfois, ça prend beaucoup de temps. Il y a des gens qui s'assoient dans le canapé, qui restent à regarder les œuvres, qui apprécient d'avoir du temps vraiment pour discuter avec l'artiste. Voilà, cette notion de temps et d'aller voyager dans le monde de l'autre. Moi, j'ai toujours trouvé ça important. On est dans le milieu de l'échange, on est dans le de vous à moi, très proche. Voilà.
1: Le temps d'échange, le temps des images, mais aussi le temps des mots. Et ce temps des mots, Pascal, on vous le doit, une rencontre là aussi avec Nathalie. Ces mots, déjà, que représentent-ils pour vous? Comment est-ce que vous analysez ces mots dans votre vie?
3: Déjà, reprendre ce que vient de dire Nathalie dans sa présentation, parce que je le découvre, ce point-là. En fait, c'est une rencontre d'amis. Et c'est ce qui s'est passé. puisque j'ai rassemblé des amis qui ne se connaissaient pas chez Nathalie. Et donc, ça a créé ce groupe-là et le désir de faire des choses. On voit qu'ensemble, on peut faire des choses. Comme le dit Nathalie, avec beaucoup de sincérité, avec une amitié, voilà, toute simple. Et puis, personnellement, le plaisir des mots, des textes, même si je suis pas du tout comédien, je n'ai pas de mémoire, mais j'aime bien le côté conte. On va dire que je me situe comme un raconteur, plus que comme un conteur. Et puis, une autre amie qui va arriver jeudi, qui est une conteuse, avec tout le talent, et très, très, très solaire, les Antilles, l'Afrique... toutes ces traditions. Voilà, donc on va faire ça, c'est une rencontre d'amis, et j'espère que les gens qu'on va accueillir vont se connecter à cette amitié, voilà, qui est cette ambiance. Et puis le titre aussi, l'émoi des mots, parce que les mots, pour moi, créent beaucoup d'émoi.
1: Et cet émoi, on va pouvoir le vivre ici, 24 et 25 juillet, avec à chaque fois des rencontres, à chaque fois des mots, des histoires. Et vous avez parlé de cette fameuse amie, elle s'appelle Marie-Louise Sambin. Ce n'est pas une débutante, loin de là. Elle a déjà un sacré palmarès. Elle façonne les mots, puisque vous l'avez dit, il y a toute cette aura caribéenne qui est derrière elle. Elle a écrit un ouvrage, une histoire d'amour, de mariage, qu'on va pouvoir découvrir aussi à cette occasion. Les trois filles de Monsieur Sosten. Et Marie-Louise Sambin, eh bien, elle va s'inspirer aussi des lieux, à la fois pour dire les mots qu'elle connaît déjà et pour ceux qu'elle a composés avec vous, si j'ai bien compris.
3: C'est ça. On se connaît depuis longtemps. Et puis, elle écrit très bien. Elle est capable de capter les émotions. Donc, elle m'a fait parler. Et j'ai livré un peu ma jeunesse. Voilà, mes rêves de jeunesse, mes quêtes de jeunesse qui se sont pas éteintes. Et donc, autour de ça, elle a un pouvoir d'écriture très, très sympathique. Et donc, elle a créé le passeur de lumière. Donc, je vais faire le raconteur et elle, au milieu de ça, va faire la conteuse. C'est surtout elle.
1: Et ça, ce sera le samedi à 19h, mais ces contes seront aussi présents, parce que ces contes, elle les possède et elle les a déjà dit dans des endroits très prestigieux. Le vendredi comme le samedi, il y aura le trésor de Taco et l'héritière de la Cora. Là, on est dans son histoire, dans l'histoire de ces îles, de ces Caraïbes.
3: C'est ça, on est dans la tradition. Donc c'est toute la tradition qui tourne dans les Caraïbes autour du tambour. Puisque c'est un langage codifié, c'est un langage initiatique. Donc Taco, c'est un enfant et il a appris. Et les sages vont voir si il a aussi su donner du sens et, à ce tambour. Il va utiliser les rythmes du tambour qui sont codifiés pour répondre à des événements, à des peurs, à des émotions. C'est vraiment l'esprit du conte entier et de la tradition. Et puis le deuxième, l'héritière de la Cora, c'est une rencontre entre Marie-Louise et une joueuse de Cora sénégalaise. Et en fait, la joueuse de Cora va se rendre compte que l'histoire qu'a inventée Marie-Louise, en fait c'est son histoire à elle, c'est sa vie à elle. C'est la façon dont on l'a laissé jouer de la Cora, puisque c'est un instrument d'homme, ça c'est un peu démocratisé, c'est un instrument sacré. Et donc c'est l'histoire de ces femmes qui, au Sénégal, veulent s'approprier l'instrument et exprimer les sensations aussi. Donc c'est voilà, une chose de Cora qui nous a beaucoup touchés, qui est un peu partout. C'est pour ça qu'elle ne sera pas là. Mais son âme va être là et ça va être raconté.

0: découvrir ce vendredi 24 juillet à 15h, 17h et 19h, puis ensuite le samedi à 15h et 17h, avant bien sûr cette création Le Passeur de Lumière. À travers les contes, finalement, vous abordez aussi quelque chose qui est facile, enfin en tout cas qui est plus proche des gens. Le conte, c'est universel, ça parle à tout le monde et à tous les âges. C'était aussi un petit peu le but finalement de cette première édition de L'émoi des mots.
1: Complètement. C'est de redonner du sens aux valeurs. En plus, le conte, c'est souvent tourner un peu l'esprit des enfants, mais aussi pour les adultes. Et le passeur s'adresse à tout le monde. C'est les questions qu'on se pose. C'est demain, la jeunesse, un futur pas très enviable pour l'instant. Donc, redonner du sens à ça, aux valeurs, en utilisant le texte, en utilisant une expérience personnelle. Créer un désir de dire « Ah mais oui, voilà, il y a des choses à faire, il y a des choses à créer. Bah, » Remettre des valeurs, redonner du sens et pouvoir regarder le futur avec sérénité, en fait.
0: Et Dieu sait que la chose est complexe à donner. Alors, ce futur, peut-on le lire dans l'étoile de Mina ? Je m'approche de Mina, justement. Mina, vous êtes artiste et vous exposez jusqu'à dimanche ici dans cette grange du voyageur à Charroux. Quand on parle de futur et lorsqu'on regarde vos toiles, comment parle-t-il du futur ? Comment parle-t-elle du futur ?
2: Elle parle sur cette série de deux choses. Elle parle beaucoup du voyage et elle parle également du futur. Quand on parle de voyage, on parle de fenêtres ouvertes, parce que j'ai fait le chemin inverse de celui de ma famille pour remonter jusqu'à la source. Et on a des atmosphères, des univers ici qui relatent ce voyage. Je conçois mes toiles comme des fenêtres ouvertes, c'est-à-dire que c'est une invite à passer la porte pour raconter sa propre histoire. Maintenant, concernant le futur, je m'interroge depuis quand même, vous avez deux toiles ici qui en parlent, depuis une trentaine d'années sur une certaine indifférence nous concernant face à la disparition de civilisations, de cultures et de choses ancestrales très importantes. J'ai d'autres présentations là sur effectivement un autre questionnement, la globalisation, d'accord. Mais ça nous a apporté quoi et ça nous a retiré quoi? Et puis une deuxième interrogation qui vient se greffer dessus. Parce qu'un outil extraordinaire qui est celui du calcul de probabilité, qu'on appelle, on ne sait pas pourquoi, intelligence artificielle, est actuellement surtout un outil de manipulation de masse, de désinformation, et ça me dérange. Ça me dérange fortement. Comment transmettre quelque chose quand on ne sait pas vraiment qui on est? C'est gênant. Maintenant, il y a d'autres choses aussi dans l'étoile qui seront présentées autour des contes. Il y a une partie des masques. Les masques, c'est pareil. Les masques dansaient, mais c'était quelque chose de masculin. Là, on est dans une situation où ce sont des femmes qui, effectivement, accèdent à ces mondes. Et c'est pour ça que ces masques seront présents. C'est très important pour moi, ça.
0: Là, vous parlez justement de ce voyage, de ces racines, de ces questionnements. Les mots que Marie-Louise Samba va poser, comment résonnent-ils pour vous? Vous les avez déjà écoutés? Ont-ils un écho par rapport à vos peintures?
2: Je pense qu'ils sont sur le même cheminement. C'est plus une question d'écoute, c'est une question de vision. C'est une question de sentiment. Et effectivement, on parlait de futur, d'aller vers autre chose. Ce sont vraiment des portes ouvertes sur l'humanité, parce qu'il faut rester optimiste malgré tout. C'est important.
0: Alors, ce dialogue, il ne va pas s'arrêter à une première édition de ce festival, L'émoi des mots. En tout cas, c'est ce que vous souhaitez, Pascal, avec toute l'équipe. Comment est-ce que vous envisagez, on parlait de futur, justement, de futur par rapport à cet émoi?
1: En fait, on a parlé, Nathalie, elle a parlé, Mina aussi, en fait, il y a un côté, la mondialisation, en fait, c'est un rassemblement d'ethnies, en fait, ethniques. Donc, ça serait, là, on est un peu tourné vers les Antilles et puis l'Afrique, mais pouvoir rassembler toutes ces variétés, toutes ces cultures, de façon simple, dans des petits contextes, et multiplier les lieux sur Charroux pour qu'il y ait un vrai parcours, en fait. Donc la ville se prête très très bien, c'est petit, il y a beaucoup de lieux charmants. La grange ici, bah, c'est un outil fantastique, avec beaucoup de charme. On va tous s'atteler à augmenter ce côté. Mais voilà, Charroux se prête bien à ça. C'est dynamique, c'est une ville agréable. Voilà, je verrais bien plein de petits stands de cultures différentes et de conteurs se promener dans la ville, voilà, avec une ambiance familiale pour tout le monde. Ouais.
0: Un cheminement, finalement, si je reprends les mots de Mina. Ce cheminement, en tout cas, on va pouvoir le commencer avec vous, ici, dans cette grange du voyageur à Charroux, 24 et 25 juillet. Je rappelle les horaires des contes à écouter attentivement à 15h, 17h et 19h. Ce sera le vendredi, le samedi à 15h et 17h, avant cette fameuse veillée à 19h, le passeur de lumière et Marie-Louise Sambin qui sera présente. Et surtout, vous le dites, pas de billets. C'est-à-dire, comme le voyage, c'est ouvert à toutes les opportunités.
1: Complètement, complètement. C'est l'idée du troubadour, du conteur, qui raconte l'histoire de sa société. Et les gens l'honorent, en fait, en lui faisant don, pour lui permettre de continuer.
0: Et vous avez pu entendre brièvement un extrait de La Nuit de la Cora. C'était à Montréal, ainsi qu'un extrait d'un reportage de Tropique Télévision consacré au guaca, qui est donc le fameux tambour des Caraïbes. Les Mois des Mots, premier festival de contes toute génération à retenir les 24 et 25 juillet à la Grange du Voyageur à Charroux.

Et puisque nous parlons voyage, eh bien arrêtons cette fois-ci du côté de Bruges. Vous allez me dire, on ne va pas très loin, oui, mais au lieu dit les taureaux, eh bien il y a une nouvelle installation depuis quelques mois qui détonne un peu par rapport au bâti traditionnel. Cela s'appelle la Cota. Après la Cora, c'était logique. La Cota, c'est une maison finlandaise en bois et c'est une proposition que nous fait aujourd'hui Séverine avec Yann à ses côtés. Séverine qui nous raconte pourquoi est-ce qu'elle a décidé d'installer ce type d'habitation.

0: risques de maladie, pour garder un lien social avec les gens, pour trouver un temps d'occupation.
1: Alors ce temps d'occupation, vous l'avez bien trouvé. Ce projet, vous l'avez mené à deux avec Yann. Comment est-ce qu'est née l'idée de faire un quota ici à Bruja? En plus, ça rime.
0: Alors déjà, j'ai réfléchi pendant 3 ans, au moins. Au départ, on était parti sur une yourte. Et l'entretien, enfin, ça n'a rien à voir du bois qui, une senteur. Et après, j'ai trouvé le quota et dans la région, il n'y en a pas.
1: Alors, ce quota, vous l'avez trouvé comment? En regardant sur Internet, en regardant des émissions?
0: En regardant des émissions et sur Internet.
1: Alors, un quota, on va peut-être expliquer un petit peu ce que c'est. J'expliquais, nous, là, on est sur la terrasse. On a les pieds sur le bois, les pieds nus. Parce que dans le quota, on rentre pieds nus. On fait attention. C'est une sorte de petite cabane. Décrivez-nous cette petite cabane. En fait, elle a une forme particulière.
0: Alors, c'est une petite cabane de 19 mètres carrés en forme hexagonale, plus une extension avec salle de bain, douche, évier et toilette sèche.
1: Et alors, comme on est justement côté Finlande, elle est en bois. Et ce bois-là, eh ben, c'est le bois qu'a travaillé Yann. Alors, comment ça s'est passé, la construction de ce lieu?
0: Alors, en fait, c'est des panneaux. Chaque panneau, il faut les monter. Il y a aussi également un sky view qui est une grande fenêtre hexagonale pour mettre vue sur les étoiles, le ciel, la nuit quand on est en face du lit.
1: Et alors, ce lieu, vous l'avez, entre guillemets, commandé sur Internet, c'est arrivé directement de Finlande ou alors vous avez trouvé des plans?
0: Non, c'est une scierie qui fabrique ça.
1: Et qui est locale ou que vous avez cherché un peu ailleurs en France?
0: Non, elle n'est pas locale, elle est en France.
1: Alors, cette scierie vous a apporté l'ensemble de ce bâtiment et vous, bah, à charge à vous de construire. En fait, ça s'est passé comment? Parce que je pense qu'on ne s'improvise pas comme ça du jour au lendemain, fabricant de quotas.
0: Déjà, ça a pris 1 an. Et on a réfléchi aussi de faire soit une dalle béton ou soit sur plot, sur îlot. Et on a choisi le îlot, parce qu'on garde le thème du bois.
1: Alors c'est vrai, on a l'impression d'être... en fait, il pourrait y avoir de l'eau tout autour de nous. un lac finlandais, en fait.
0: Oui, tout à fait. On a le bain finlandais en bas.
1: Alors oui, justement, on le distingue, ce bain finlandais. Il est dans votre partie cour, juste en face des petites poules, qu'on peut aller nourrir d'ailleurs. Et qu'est-ce qu'il a de particulier? C'est comme un grand tonneau, puisqu'on n'est pas très loin du Saint-Pourcinois. Oui. Mais voilà, qu'est-ce qu'on y fait dedans? Comment ça se passe?
0: Alors, le bain finlandais, il est chauffé au bois, avec une cheminée à l'intérieur qui réchauffe l'eau. Et on peut être 6 à 8 personnes dedans.
1: Et alors ensuite, on fait comme en Finlande, on sort et on se met à la fraîcheur de la nuit?
0: Oui, le 31 décembre, il faisait moins 7 et c'est très agréable.
1: Et puis vous avez prévu aussi, au-delà de cette terrasse, tout un petit agencement. Là, il y a vraiment votre partie privative et la partie pour les personnes qui viennent vous voir.
0: Oui, c'est ça, avec une table, une balancelle, des bains de soleil.
1: Alors revenons un petit peu à ce quota. Si vous l'avez construit, vous le disiez, c'était pour avoir des liens sociaux, donc c'est-à-dire pour l'ouvrir au public. Quand vous avez lancé l'opération quota, comment est-ce que les gens ont réagi? Est-ce qu'il y a eu de l'étonnement de...
0: Pas mal d'étonnement. Après, on a beaucoup de personnes de la région qui viennent du Puy-de-Dôme, beaucoup de personnes de Lyon, et les plus loin que pour l'instant qui sont venus, c'est de l'Écosse.
1: Qu'est-ce qu'ils viennent chercher justement, toutes ces personnes?
0: Tous la tranquillité et le bruit des oiseaux loin de la ville. Pas d'internet, pas de télévision, vraiment la nature.
1: D'ailleurs, vous avez privilégié aussi cette nature jusque dans le quota. Il y a quand même toute une pensée écologique derrière.
0: Oui, avec toilette sèche, la décoration, tout ça.
1: Alors cette décoration, on en parle un petit peu, parce qu'il y a une peau de bête qui nous attend à l'intérieur.
0: Oui, c'est une peau de bête, c'est un renne. C'est une fausse peau parce que voilà. Et après, il y a une décoration, mais minime.
1: C'est-à-dire, par exemple, si on doit décrire un petit peu ce que vous avez mis dedans, il y a quand même 2-3 petites choses.
0: Oui, un lit king size avec des petits coussins pour garder le confort. Un arbre de vie en bois, tout le reste dans le thème du bois.
1: Ce bois, c'est un bois particulier que vous avez pour construire une quota, vous ne savez pas. Et alors, vous avez ça, puis à l'extérieur...
0: Un bois nordique.
1: Oui. Donc c'est un bois nordique que vous avez pris justement pour être dans la tradition aussi.
0: Oui, c'est un bois nordique qui est vendu exprès pour la Finlande.
1: Et donc, qui veut dire aussi, c'est une certaine solidité, parce que je suppose que le bois nordique, il doit résister, voilà, à des conditions extrêmes.
0: Oui, oui, 15 à 20 ans de vie avec un traitement.
1: Et puis, à l'intérieur, il y a aussi un petit frigo, mais pas de cuisine. Pourquoi ce choix ?
0: La plupart des gens, quand ils arrivent, ils préfèrent aller visiter Vichy et se faire un petit resto sympathique que je conseille plusieurs restaurants pas loin.
1: Oui, parce que l'idée, c'est aussi d'être, alors certes de se déconnecter, mais de proposer aussi la visite des lieux alentours.
0: Oui, c'est ça. On a de très bons restaurants avec de la cuisine maison. Donc, je propose différents restaurants.
1: Et ici, Séverine, vous avez envie de continuer. On a le petit puits, on a, je dirais, les poules là aussi. On peut aller même chercher son petit œuf frais le matin, non ?
0: On a également du miel, car on est producteur de miel.
1: Oui, parce que vous proposez aussi des petites planches.
0: Oui, planches apéro et petit déjeuner.
1: Et alors, comme on est dans un espace de bien-être, là aussi le bien-être, vous le proposez ?
0: Oui, il y a également des massages avec différents partenariats des personnes qui travaillent dans le coin. Alors, les personnes appellent les prestataires et réservent leur jour et leur date.
1: Ce lieu-là, ça fait 4 mois qu'il existe, il est encore tout neuf, on a l'odeur du bois dans le nez. Comment est-ce que vous aimeriez le faire vivre ?
0: J'aimerais bien faire beaucoup de connaissances, même dans le monde entier si possible, avoir différentes personnes.
1: Par exemple, vous rêveriez d'avoir des Finlandais qui viennent ici à Bruja ?
0: Ah oui, tout à fait, oui, oui.
1: Si c'est que c'est ouvert toute l'année, pourquoi ce choix ?
0: Alors en fait, pour recevoir du monde, pour échanger un lien social.
1: Et là, vous avez même mis des petits rênes du Père Noël, hein, c'est-à-dire qu'on peut venir fêter Noël ici, par exemple. Alors si on se projette, hein, parce que là, on est en plein été pour l'instant.
0: Oui, oui, toutes les périodes, pour les anniversaires, mariages, les fêtes, toutes les fêtes. Alors dans le futur proche, un parking à l'intérieur gratuit sera juste à côté du quota.
1: Ce quota, c'est aussi un prix, le plaisir, hein, 155 euros, mais ça vaut l'ensemble de la prestation en fait.
0: Oui, l'ensemble de la prestation avec le bain finlandais qui en est limité.
1: Ce lieu, vous le disiez aussi, ça vous apporte beaucoup. Vous le confirmez aujourd'hui, ce côté rapprochement avec les gens, lien social. Vous l'avez obtenu, Séverine, pour vous ?
0: Oui, oui, j'ai obtenu le lien social avec différentes personnes, des gens qui parlent plus, des gens qui parlent moins. Après, il faut s'adapter.
1: Et ça aussi, c'est quelque chose que vous apprenez. Donc, ce quota ici à Bruja, au lieu dit les taureaux, on est juste à côté de la forêt, juste à côté de Vichy. On peut aller se balader autant qu'on veut et surtout, bah, avec vous, on a l'esprit finlandais qui s'invite un peu dans l'Allier. Merci beaucoup, Séverine. Et puis, on retrouve toutes vos informations, bien sûr, sur votre site internet Kota Auvergne, qui est d'ailleurs la structure que vous avez lancée à cette occasion. Merci beaucoup.
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Yeah. Spéciale dédicace à tous ceux qui m'ont donné l'amour de cette musique qu'on appelle le rap. C'est grâce à vous que les petits gars comme moi sont là aujourd'hui, alors. Merci.

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Bonjour à toutes et bonjour à tous et bienvenue dans ce 22e et dernier numéro de Frères de Chaussures de cette 18e saison. Et oui, dernière fois que vous m'entendez causer de rap pendant quelques semaines, place au repos, recharger les batteries sous la canicule pour tous mes échos anxieux sûrs. Mais avant ça, petit retour et un petit mea culpa par exemple, j'ai voulu faire ça sur les artistes que j'ai pu diffuser cette année dans l'émission et que j'aurais pas dû. Voilà, si j'avais su avant. Pour deux raisons assez différentes finalement. Donc par exemple, mea culpa pour Femme Togo, dont j'ai passé un son dans mon émission cette année, et même un autre de la saison 20 je crois, et qui entre-temps a avoué avoir eu des relations sexuelles avec une mineure de moins de 15 ans, et qu'il regardait du contenu pédopornographique. Donc voilà, évidemment, que je ne le savais pas en amont, que ce n'était pas du tout public, il n'y a même pas de rumeur ou quoi, et au contraire, il dénonçait ce type de violence et de crime dans ses textes, donc on se disait que pour le coup, il était au-dessus de tout soupçon. Eh bien, mal nous en a pris. Et donc, voilà, premier mea culpa, et dans une moindre mesure, je regrette après coup d'avoir diffusé du FRS Taga, rappeur de Saint-Etienne. J'avais pas assez écouté, pour être honnête, tous les sons et tous les freestyles qu'il avait pu faire avant de diffuser. J'aimais bien le côté qu'il avait prolétaire. En plus, il avait écrit un bouquin sur l'usine, etc. Je trouvais que c'était intéressant comme posture. Sauf que j'ai écouté d'autres sons. J'ai aussi écouté d'autres analystes et critiques de rap qui en parlent et qui avaient mieux, pour le coup, fait leur travail que moi et qui avaient mieux décortiqué le contenu de ce qu'ils proposent dans ces textes. Et je trouve que, politiquement parlant, je pense pas qu'on soit corda sur beaucoup de choses. Voilà, il y a quand même beaucoup de trucs sexistes, il y a beaucoup de trucs... Enfin, sur la valeur travail, etc., qui sont pas ouf, selon mes termes à moi. Et donc, voilà, après coup, si j'avais su, j'aurais pas diffusé. Voilà. Les petits mea culpa de l'année, sachant que, évidemment, il y a toujours des incohérences, même si j'essaye au maximum de fouiller un peu sur les artistes, sur savoir qu'est-ce qu'ils racontent dans leurs textes, de voir si, quand ils jouent un rôle, est-ce que ça correspond évidemment pas à ce qu'ils sont dans la réalité, etc. Parce qu'on a aussi le droit de laisser la part d'artistique à l'artiste quand il est dans son rôle de rappeur, si à côté, effectivement, il fait pas les mêmes merdes que ce qu'il dit dans les textes, en gros. Mais bon, il y aura toujours des incohérences, il y aura toujours des artistes où j'aurais pas dû les diffuser et je m'en excuserai quand j'aurai les infos. Mais voilà, je préférais vous le dire pour ce bilan de fin d'année. Mais il y aura par contre encore des bons sons pour cette fin d'année, notamment dans cette 22e émission. On va retrouver des artistes très orthodoxes, dirons-nous, avec Jeff Lenner et Secrostar, je sais jamais comment on dit, s'il faut dire le en E ou en E. Et il y aura aussi Ron Bryce et Cham Rapper. Il y aura des artistes un peu moins classic shit, que ça soit dans la forme ou dans le fond, comme Le Loup ou 32. Il y aura les voisins très talentueux de Sommière en numéro 5 et numéro 6, les morceaux 5 et 6, donc deux membres du Deep Chex avec Estime et KOZ. Et puis enfin, une fois n'est pas coutume, on traversera l'Atlantique pour aller écouter le duo Coyote qui invite Conway the Machine sur un morceau, sur une prod de Static Selecta. Ça, on en parlera donc à la fin de l'émission dans le morceau numéro 7. Donc très beau programme encore une fois, et encore une fois vous pourrez m'écouter grâce aux radios associatives qui me diffusent et me font confiance. Un grand merci à elles toutes, donc merci à Radio Escapade, Radio Larzac, Radio Sommière, Radio Vassivière, Radio Grille Ouverte, Radio Cocotico. L'autre radio, Radio Temps Rodez, Radio Calade, Radio Voilà, Multien, Couleur FM, Fréquence Mistral, Radio Alto, Booster FM, Radio Libre en Périgord, Fréquence Nostra, Radio Gemozo, Radio FM 43 et Fréquence Luz. Voilà, je sais que je les ai répétés tout au long de l'année, donc vous pouvez les retrouver sur le blog aussi, elles sont mises par écrit. N'hésitez pas à aller voir leur site, à aller voir ce qu'elles proposent sur leur grille d'antenne, sur leur grille des programmes, pardon, ou sur leur antenne, c'est l'un ou l'autre, hein, Rémi. Donc voilà, je ne vous refais pas le speech sur l'importance des radios associatives dans notre territoire, dans notre pays qu'est la France, mais je vous rappelle que c'est très important de les soutenir, et je vous rappelle aussi que si vous voulez échanger avec moi pour parler de rap, pour parler d'autre chose, je sais pas, vous pouvez le faire en écrivant directement aux radios associatives que j'ai citées et qui me feront suivre vos messages. Vous pouvez le faire par le biais des messages sur la page Instagram de Frères de Chaussures, ou encore une fois en allant sur l'audioblog Arte Radio Frères de Chaussures. Vous tapez audioblog Arte Radio Frères de Chaussures sur n'importe quel moteur de recherche, vous tomberez sur ma page, et là vous avez accès à mon mail, je crois, pour m'envoyer les messages. Vous avez accès à toutes les playlists et à toutes les émissions en téléchargement, et en plus je mets tous les noms des artistes par écrit, comme des fois je prononce mal, que je parle trop vite, etc. Eh bien, au moins, vous l'aurez de manière écrite. Voilà, place à la musique.

Et on commence donc avec deux chantres du boom bap classic shit dans les personnes de Jeff Lenaire et Kyo Itachi. Et en plus, ils invitent sur ce morceau qu'on vient d'écouter, Punaise de lit, un autre aficionados des sonorités classiques avec ce crostar, ces crostars. Je vais y faire pendant toute l'émission. Je vais dire ce crostar, voilà. Ce morceau est extrait du projet Double Dragon, un projet commun entre Jeff Lenaire et Kyo Itachi, donc le rappeur de Grenoble et le beatmaker du 93. 90 ans à eux deux, quand même. Eh oui. Vieille marmite, meilleure soupe, toi-même tu sais. Et pourtant, donc, ils maîtrisent vraiment encore bien leur art tout au long des 13 titres que compose l'album, qui est sorti le 13 avril dernier. J'en avais parlé de ce projet qui allait sortir à l'époque où j'ai diffusé un autre projet homonyme qui s'appelle Double Dragon, qui était celui de Cheeky O et Emo. Et effectivement, les points communs entre les deux, c'est quand même le lien avec le jeu vidéo qui consistait, je vous le rappelle, à casser des gueules. Et bien eux, ils le font en musique et en parole. Et on sent donc chez ces deux acolytes, Jeff Lenaire et Kyo Itachi, l'envie justement de démontrer que malgré leur âge et malgré le choix de ce style boom bap que certains pourraient trouver un peu poussiéreux, et bien qu'ils peuvent y amener une fraîcheur, une nouveauté et une énergie dans ce style, donc en 2026. Pour ça, ils font donc appel là sur le morceau Punaise de lit à ce crostar, mais il y a aussi un petit jeune qu'ils ont invité qui s'appelle Abuse. Il est né en 69. Un autre petit jeune, Kamnouz, né en 76. On retrouve également Sonia Nesrin, qui est une habituée des invitations du rappeur grenoblois Jeff Lenaire. Et par contre, Azaya, que je ne connais pas du tout. Donc un album quand même aux sonorités et aux participants old school, mais qui ne sonne pas daté, je trouve, grâce notamment au travail de beatmaking d'un des plus grands beatmakers français, j'ai nommé Kyo Itachi. Beatmaker qui se cache sous un masque, le masque de Hollow, du personnage Ichigo du manga Bleach. Voilà, je le savais pas parce que je suis nul en manga. Parce qu'effectivement, une de ses influences multiples et variées, c'est l'Extrême-Orient et la culture asiatique qu'on retrouve assez souvent dans les samples. Kyo Itachi, un blanc méniloois. Voilà, qui envoie des prods depuis presque un quart de siècle maintenant. D'abord, sans trop de succès en Hexagone, il a dû s'exporter pour produire pour pas mal de rappeurs américains dans les années 2000. À l'époque, vraiment, il avait assez peu de visibilité dans le rap français. Et puis, il est revenu au cours des années 2010, plutôt vers la fin d'ailleurs, même s'il y a un projet qui était sorti avec Alpha One au début des années 2010, mais sinon, il a fallu attendre la fin des années 2010, début des années 2020, pour qu'il redevienne prophète en son pays, j'ai envie de dire, notamment aussi grâce au retour en grâce, justement, du boom bap à la fin des années 2010, donc, sachant que lui, il n'a jamais arrêté de produire, que ce soit des prods pour des rappeurs ou des albums instrumentaux. Mais disons que niveau visibilité, il a un peu retrouvé le devant de la scène avec notamment son projet sorti en 2022 qui s'appelle Solid. Solid où il invitait beaucoup de rappeurs français. Et depuis, on l'arrête plus, notamment sur les albums collaboratifs en tout genre. Il a fait un album avec les légendes Danny Dan ou encore avec Roka, un projet qui vient de sortir. Et d'autres projets avec des artistes plus confidentiels mais néanmoins ultra talentueux sur cette scène néo-boom-bap comme Nordinomouk dont j'avais parlé, Selug dont j'avais parlé, Wasifik dont j'avais parlé. Voilà. Il a produit aussi une énorme compile intitulée Original Boomshit, à l'instinct dans l'instant, dont j'avais parlé. C'était l'année dernière, je crois, où il y avait beaucoup de très très forts invités, c'est mieux si je dis tous les mots. Et donc ça, c'était il y a quasiment voilà un an, jour pour jour. Donc grand beatmaker Kyo Itachi, mais aussi Jeff Lenaire, un immense rappeur, lui aussi au parcours assez chaotique, puisqu'il a connu assez vite, mais il a connu les sirènes du succès avant de repartir dans l'ombre de l'underground. C'est presque là où il se sent mieux, j'ai l'impression. Donc Jeff Lenaire, né en 82, il est un grenoblois, donc dans l'Isère, 3-8 représente. Il a été, je vous le disais, donc signé à l'époque sur le label For My People de Cool Chain, donc c'est là où il a connu un peu ses heures de gloire et on l'a retrouvé sur pas mal de compiles et de projets en tout genre qui avaient pas mal de visibilité, même si c'était dans les fameuses années maudites, les années 2000. Il va publier deux premiers projets en 2005, Le Nerf à Vif, et en 2007, Tout ce que j'ai, mais sans forcément justement rencontrer un grand succès public, alors même qu'il était signé sur des gros labels, malgré évidemment la qualité artistique du projet. Mais cette non-reconnaissance publique ne va pas l'empêcher de continuer à écrire et à envoyer des projets, puisqu'il sort au début des années 2010, Ennemi d'État en 2011, Kilo de plume et grammes de plomb en 2013, le Black Album en 2015. En 2016, il enchaîne avec le Red Album. En 2017, un projet commun avec Furax qui s'appelle Dernier Manuscrit. Et c'est là par contre qu'il va faire une bonne pause de 7 ans avant de revenir en 2024 avec la Dark Green Tape et son album qu'il a sorti l'an dernier qui s'appelle Sang Bleu. Et il a aussi participé en début des années 2010, je sais jamais la date, 2011-2012, au collectif Inglorious Bastards avec des Swift Gad, des Furax et autres Scylla divers, etc.
Mais malgré tout ça, donc il n'a jamais connu une réelle popularité grand public, malgré une fanbase qui lui reste solide et fidèle, qui le suit d'ailleurs encore aujourd'hui. Et lui, ben, Jeff Lunaire, on le reconnaît quand même assez facilement par sa grosse voix grave, une application à faire rimer plusieurs syllabes à la suite, et son côté un peu gardien du temple, effectivement, de ce peurat de puriste. Et donc, en ce sens, il est rejoint par ce gros star sur ce morceau Punaise de lit, rappeur que je connais moins, j'avoue, je vois son nom passer, mais j'écoute moins. Une trajectoire pourtant assez similaire avec Jeff Lunaire, puisqu'il a commencé, lui, bon, il est peut-être un peu plus jeune, mais il a commencé à la fin des années 2000, début des années 2010. Il a subi de plein fouet, comme beaucoup d'autres artistes, la montée en puissance des autres styles de rap qui ont tout raflé sur leur passage dans la décennie 2010-2020, avec la trap, le cloud rap de PNL, la musique de Jul, puisque lui, il a une musique avec son nom à part entière. Mais donc, comme beaucoup d'artistes, Boom Bap, il a profité du retour en grâce de ce style pour envoyer des nouveaux projets. Donc, il est déjà à 6 projets depuis 2023 et il n'a pas l'air de vouloir s'arrêter en si bon chemin. Donc voilà, le projet entre Jeff Lunaire et Kiyo Itachi s'appelle Double Dragon, c'est dispo partout, et dans le texte, ben Jeff Lunaire, il peut nous écrire des beaux petits trucs comme je m'en bats 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Et côté ce gros star, on n'est pas en reste, puisqu'il nous sort je ride du sud au nord de la ville, petit color ta vie loin des faf qui retire la vie à des couleurs d'affiches.

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1: Deuxième morceau, changement total de style dans ce Frère de Chaussures, et c'est aussi pour ça que vous aimez Frère de Chaussures, en tout cas je l'espère, c'est ce côté éclectique et où moi en tout cas j'aime bien passer de l'un à l'autre sans problème, alors que les deux pourraient vraiment pas matcher entre eux, ben moi j'aime bien. Voilà, j'aime bien le fait que qu'on peut passer de ce style très différent. Là c'est Le Loup, L-E, plus loin L-O-U, tout simplement, sur le morceau Ramener la coupe. C'est extrait d'un projet qui vient de sortir qui s'appelle Gaston, enfin qui vient de sortir, qui est sorti le 22 mai, pardon, c'est un 9 titres, et donc on va commencer à rendre à César ce qui appartient à Nico, puisque oui, c'est toi qui me l'as fait découvrir, et je t'en remercie beaucoup, comme quoi, soyez bien entouré, et vous verrez que vous ferez toujours des belles découvertes. Donc grand merci à toi Nico, parce que je ne connaissais pas du tout cet artiste, et j'en avais même jamais entendu parler avant ton petit DM Insta qui m'a fait bien plaisir. Gros big up du côté de la cité phocéenne. Le Loup, donc je disais, changement total de style, mais en fait pas tant, puisque cet artiste quand même dans le style, dans la forme, propose un boom bap assez classique en vrai. Par contre niveau contenu, effectivement là, et d'ailleurs c'est produit par Le Loup lui-même, donc c'est lui qui fait les prods et qui fait, donc qui pour le coup affectionne ce boom bap plutôt classique pour le coup. Donc je le disais, dans la forme ça ne bouge pas, dans le fond, au niveau contenu, effectivement, là, ça change pas mal du rap assez brutal et plutôt presque un peu viril qu'on a pu écouter dans le premier morceau. Le Loup, lui, est en effet un rappeur queer affirmé, comme nous dit une biographie que j'ai trouvée sur Internet. Biographie qui continue en nous disant qu'il vient déranger le rap francophone avec de nouvelles histoires, mais c'est tout le monde qu'il a envie de faire danser avec lui. Pudique mais franc-tireur, il se joue des codes et apporte une nouvelle saveur dans le pique-nique. Avec une présence live qui ne laisse pas indifférent, la scène est son terrain de jeu préféré et il a hâte de vous rencontrer. Donc voilà, ça c'est une petite biographie. Et sinon, il y a le site Daydream qui a parlé de lui aussi et de son style si particulier, où ils nous disent sur Le Loup qu'il est de ces rappeurs qu'on n'a pas envie de ranger dans une case, aux influences trap, boom bap, jazz, new soul, house, pop. Le Loup aime la musique et quand il pose, on comprend pourquoi. À la fois rappeur, beatmaker, crooner, insolent, gamin malicieux, ce qu'il préfère c'est être sur scène. Après avoir arpenté les salles et festivals du Grand Est avec son premier projet de groupe, Loup revient frapper en solo. Solo oui, mais jamais vraiment seul. Il s'adresse à ses adelphes queer et aux fatigués du 6 thème, et à celles, ceux qu'on n'écoute pas, qui attendent la fête et la fin du monde, entre humour et sarcasme, fureur et sensualité. Le Loup s'amuse, joue avec les codes et refuse de se laisser coincer dans une case. Voilà. Et effectivement, quand on l'écoute, je trouve qu'on sent le côté où, alors, peut-être par les prods boom bap très classiques, mais un côté très affilié au rap, justement, parce qu'on pourrait se dire qu'il aurait pu partir dans beaucoup d'autres styles musicaux, mais non, c'est le rap qu'il a choisi. Et je pense que quand on voit comment il produit les instrus, à mon avis, il a dû en écouter pas mal. Et à côté de ça, effectivement, des paroles avec des revendications très affirmées, mais le tout quand même effectivement avec pas mal de second degré, d'ironie, voire de dérision même, qui donne un aspect peut-être un peu moins cérémonial et protocolaire aux luttes qu'il veut revendiquer et qu'il porte. Voilà, et des fois le rap revendicatif, je trouve que ça se prend un peu trop au sérieux, ce qui fait que c'est chiant à écouter concrètement. Alors certains diront que c'est fait pour ça, enfin qu'on n'est pas là pour que la fête c'est bien, mais que réfléchir c'est mieux, certes, mais si on peut faire les deux, écoutez, pourquoi pas. Et Le Loup, j'ai l'impression qu'il est un peu là-dedans et qu'il propose des trucs qui peuvent être très poétiques, très légers, tout en amenant effectivement dans les paroles des trucs très très deep, et où ça nous fait réfléchir sur sur toutes ces questions de genre, etc. Surtout dans le rap qui n'est pas évidemment, alors j'allais dire qu'il n'est pas le milieu où il y en a le plus, et pourtant je suis pas sûr que si on compare au reste de la société, il y a d'autres styles musicaux déjà où c'est vachement plus sympa au niveau des mentalités. Chanson française, je sais pas, vous connaissez beaucoup de... Non ? Bon, dans le rock, non ? La musique classique ? Bon, bref, on va pas... Voilà, je suis pas assez connaisseur, mais en tout cas, encore une fois, on va dire que le rap est une musique bornée, faite par des gens qui sont machin, mais j'ai pas assez de connaissances pour comparer avec les autres styles musicaux, mais j'ai pas l'impression comme ça qu'en tête, il me vient beaucoup d'artistes queer, trans, etc. dans d'autres scènes musicales où ils sont effectivement beaucoup plus, peut-être la techno, c'est encore là où il y en a où c'est peut-être le plus accepté, je sais pas, faudrait que je me renseigne sur la question, il y aurait sûrement un mémoire à faire là-dessus, mais je ne vais pas faire ça. Voilà, en tout cas là c'était Le Loup, L-E plus loin L-O-U, le projet s'appelle Gaston, c'est dispo partout et c'est à suivre dans le futur si vous aimez effectivement le rap qui porte des messages de ce genre là et qui fait avancer surtout les mentalités.

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1: On retourne sur de l'orthodoxie avec Ron Bryce et Cham Rapper, deux figures de proue de l'écurie du label 12 Monkeys, deux rappeurs membres de ce label donc, qui nous proposent un EP commun, un 5 titres qui est sorti le 17 avril dernier, qui s'appelle ID Identité. Si je prononce bien, il y a un seul invité rappeur, la personne de Dixa, et au prod on retrouve évidemment Just Music Beats, duo de rappeurs avec qui ils font beaucoup de projets, les 12 Monkeys, l'équipe de 12 Monkeys. Comme sur le morceau qu'on vient d'écouter là qui s'appelle Politique, où c'est une prod de Just Music Beats, hein, je l'avais pas présenté, excusez-moi. Il y a Ron Bryce qui produit lui-même un morceau et qui coproduit un autre. Il y a Tito Fiasco, il y a Wave Click évidemment, et Balach Beats. Les deux rappeurs qui proposent donc un style de rap comme vous venez de l'entendre, droit dans leur team, des voix posées, des flots carrés dans l'axe, et dans les propos il y a pas mal d'ego et de constats peu reluisants du monde dans lequel ils évoluent, que ce soit le monde musical ou le monde en général, la société. Chacun en prend pour son grade et en même temps il le mérite, donc ça fait du bien à entendre quand c'est clairement énoncé comme ça et que ça prend pas des petites pincettes, ça fait du bien. Et évidemment il y a beaucoup aussi dans les textes la notion d'équipe avec leur label en trame de fond dont ils n'hésitent pas à apporter l'étendard à chaque occasion, et ça aussi ça fait plaisir d'avoir un côté collectif comme ça. Ron Bryce et Cham Rapper, ils avaient déjà fitté ensemble. Donc l'alchimie entre les deux n'est plus à prouver, évidemment, mais ça se ressent encore mieux là sur un petit projet 5 titres comme ça, un projet commun comme celui qu'ils viennent de proposer. Et forcément, quand on veut parler de 12 Monkeys, de Ron Bryce, de Cham Rapper et de son excellente, de leur excellente écurie de rappeur, eh bien, il y a Raphaël Dacruz qui va avec, évidemment, journaliste rap, notamment à l'ABCDR du son, pardon, et il les avait interviewés en 2024, il avait interviewé donc Ron Bryce, Cham Rapper, mais aussi Frank et Stenza, tonton Frank et Stenza, donc qui sont, enfin oncle Frank, pardon, et Stenza, qui sont membres du crew des 12 Monkeys, et donc voilà comment déjà Raphaël Dacruz présentait le label en intro, il nous disait... Abandonner sans lutter serait la pire des défaites. Quand en 2018, Ron Bryce sortait Blacklist, son premier disque officiel après une quinzaine d'années à traîner dans le microcosme du rap, cette phrase dans le morceau d'ouverture Nouveau Chapitre donnait le ton. Non seulement en résonance à son propre parcours, mais aussi à l'aventure collective que Blacklist entamait avec le label 12 Monkeys, dont la persévérance des membres dessine le dos large de leur passion pour le rap. Formés au départ des rappeurs Ron Bryce et Cham, de la fratrie de producteurs Waveclick, donc Stenza et Ouzwan, et de la tête pensante Oncle Frank, 12 Monkeys est une entité qui prend racine dans un sol laissé un temps en jachère dans le rap français. Dans les années 2000, entre l'esthétique abrasive du rap gravé sur des street albums, celle expérimentale du rap dit alternatif, la tentation slam ou acoustique de certains groupes et les rares succès commerciaux de quelques solistes, une autre école d'artistes continue à maintenir un rap classique, orthodoxe, le qualifiera plus tard Akhenaton, porté au nu dans des open mic et sur internet, l'ABCDR du son entre autres en faisant l'écho à l'époque. Un certain nombre de ces rappeurs et producteurs évoluent alors dans cette marge, sans doute pas assez avant-garde ni assez radicaux pour susciter une hype et toucher un nouveau public. Ces rappeurs et beatmakers s'inscrivent alors plutôt dans une continuité, nourrie par un certain underground américain, qualifié non sans un certain mépris de backpackers, celui des labels Stones, Through, Duck Down ou ABB. Une musique au son organique, attachée à des samples hétéroclites, et un groove indéfectible. Cette scène incarne alors la nouvelle résistance du mic, comme l'avait déclaré DJ Fab en intro de la compilation Juste Nous, symbolique de cette tendance et qui sera séminale dans les parcours des artistes de 12 Monkeys. À l'image d'un Kyo Itachi, tiens, qui a grandi dans le même sérail, s'est réinventé et a touché cette année une des plus grandes reconnaissances grâce à l'album Pièce Montée avec Danny Dan, les différents membres de 12 Monkeys ont persévéré, pour certains se sont rebaptisés pour mieux affiner leur vision artistique. 15 ans plus tard, les cartes du rap français se sont rebattues, de nouvelles esthétiques se sont développées, l'ère du streaming a démultiplié les embranchements d'un genre musical qui n'a jamais été aussi kaléidoscopique, tout en donnant l'impression de continuer à imposer certaines hégémonies stylistiques. Pourtant, paradoxalement, cette facilité d'accès à la musique l'associe la possibilité à un label comme 12 Monkeys de toucher sa cible et de trouver des espaces pour s'affirmer. depuis 6 ans en une vingtaine de disques, albums, EP, singles inédits, compilations, beat tape, le label trace les contours de sa gamberge. Le registre roi de l'ego trip malin et gainé n'est jamais loin, mais développe des singularités différentes entre le rap de la discipline et de la droiture de Ron Bryce et l'élégance froide et crasseuse de Cham. Les productions racées de Waveclick, mais aussi Larry Kubiak, Just Music Beats, Crimophonic, réaffirment une filiation avec un son profond et puissant auquel coller l'étiquette Boom Bap serait bien trop réducteur. Fin 2023, le label a délivré Uncut 2 et Exhibition LP, une paire d'albums confirmant son savoir-faire et peut-être à ce jour les meilleures sorties respectives de Cham et Ron Bryce. Donc voilà, ça c'était donc en 2024, on est en 2026. Il a aussi maintenant, Raphaël Dacruz, qui a une chaîne Twitch, fait un retour sur ce projet ID Identité de Cham Rapper et de Ron Bryce. Et effectivement, on sent cette, comme il dit, cette authenticité, cette sincérité dans le rap et dans la démarche artistique que Cham et Ron proposent, et aussi dans la ligne éditoriale que suit le label 12 Monkeys donc depuis plus de 8 ans maintenant. Et c'est ça qui plaît beaucoup aux fans de cette écurie dont je suis. Donc longue vie à eux. Allez écouter Cham Rapper et Ron Bryce sur ID Identity. Enfin ID Identité. Voilà, je sais pas, parce qu'en fait c'est les initiales I et D et je les prononce à l'anglaise parce que je suis un blaireau, mais sinon on peut dire aussi ID Identité. C'est donc l'EP commun entre Ron Bryce et Cham Rapper qui est dispo partout.

L'hétéroclité. Hétéroclite. Ça se dit pas l'hétéroclité. Mais j'avais envie de le dire. Pour vous montrer effectivement à quel point je peux passer d'un rap à l'autre sans problème. Là, vous venez d'écouter 32 rappeuses qui nous proposent donc le morceau Boom J'arrive sur une prod de Lil Chick. C'est ce extrait de son nouveau projet qui s'appelle Free. Alors, je sais pas si on dit Carlo Monti ou Charlo Monti. Moi, je vais dire Free Carlo Monti pendant tout le descriptif, et puis tant pis si je me suis trompé. Free Carlo Monti, je ne sais, voilà, c'est un projet 6 titres qui est sorti par 32, et c'est sorti le 22 mai dernier, évidemment, parce qu'il n'y a pas de 32 dans les mois, hein, voilà. Et donc, c'est sans invité, et au prod, en plus donc de Lil Chick qu'on retrouve là sur la prod de Boom J'arrive, il y a aussi Joe Mizpachi, Kaizi, Matteo Maeri, 7X et Thomas Carey. 32, c'est une artiste vraiment original, hein, je pense que vous l'avez entendu, de cette nouvelle scène rap français. Moi, j'ai découvert avec un morceau qui s'appelait Chiki, il me semble. C'était il y a déjà 2 ans, je crois, qu'elle a sorti, 2024, peut-être. J'avais vraiment beaucoup aimé cette espèce de rap tout en attitude, un espèce de flow lazy, un peu nonchalant, et même parler des fois avec beaucoup de charisme par contre, et évidemment le contenu qu'elle développe dans les textes qui font d'elle un ovni dans le paysage musical de rap français, avec effectivement des textes tout à fait assumés de meuf qui voilà, qui fait ce qu'elle veut tout simplement. Pour la biographie, j'ai retrouvé un petit texte sur sa page Genius où on y apprend que 32 est une artiste qui est née à Narbonne quand même et aux origines algériennes. Elle baigne grâce à sa famille dans le rap français et américain, le R&B ainsi que le Rai, des influences musicales qui la suivent encore aujourd'hui, notamment avec l'artiste algérienne Rai Chebawarda, à qui elle rend hommage donc dans son EP Free Carlo Monti. Ses textes ont pour thème principaux l'amour et l'argent, dans lesquels elle n'hésite pas à utiliser un langage cru et un franc-parler pour exprimer ses émotions. Son vocabulaire se caractérise aussi par l'utilisation régulière de mots en arabe, marquant encore plus son identité singulière. 2025 est marqué par la sortie de 2 projets, South Sabotage et Hnina Montana, ainsi que d'un feat avec l'artiste R&B Jade, qui a eu un petit retentissement. Voilà pour le petit descriptif biographique du parcours de 32, et pour en savoir plus et pour parler de l'EP, eh bien je suis allé sur un site qui s'appelle Mosaïque Musique. Très bon mag, ils font un magazine papier aussi je crois, et en tout cas sur le site il y a pas mal d'articles à lire, et là c'est une journaliste musicale qui s'appelle Iman Yogo NG, si j'espère que j'ai bien prononcé là encore le nom de cette journaliste, Iman Yogo NG, qui a écrit sur le phénomène 32, et voilà donc ce qu'elle nous dit. La rappeuse 32 dévoile la nouvelle EP Free Carlo Monti, dans lequel elle rend hommage à son idole Chebawarda Carlo Monti, icône algérienne placée en détention provisoire pour atteinte aux valeurs religieuses et morales. Pas une bête nasse, moi je pète ta caisse, avertit 32 dès les premières secondes de Free Carlo Monti. Sur ses 6 titres plus longs que les précédents, 32 pousse un peu plus loin son ego trip et sa frontalité. Après avoir fusionné les imaginaires d'Anna et Tony Montana, elle s'attache à rendre hommage à la diva algérienne Chebawarda Carlo Monti, donc icône du rail anticonformiste qui est aujourd'hui, donc on le disait, en détention provisoire à Oran pour atteinte aux valeurs religieuses et morales. En cause, une vidéo tournée à son mariage peu de temps après son divorce où elle se montre aux côtés de son nouvel époux cagoulé. Il en fout peu. Ça c'est moi qui l'ai rajouté. On continue avec l'article où elle nous dit: sur sa pochette, 32, qui avait confié à Mosaïque être particulièrement inspiré par cette femme extra qui s'en bat les couilles, a recréé la scène à sa façon. Armée d'une cigarette, arborant un rouge à lèvres, vêtue d'une robe chaoui, en référence au peuple amazigh dont elle est originaire. Même dans ses punchlines, 32 multiplie les références à Chebawarda et reprend l'une de ses phrases cultes, « Des talons aiguilles, c'est plus facile pour te darba ». Alors, c'est un écho direct à une mythique parole de Chebawarda, mais que je vais pas dire parce que je n'ai pas du tout l'accent et je ne sais pas prononcer le rebeu, donc je vais m'éviter ça. Déjà qu'en anglais je suis ridicule, là ce serait vraiment encore plus. En tout cas, sur ce disque, la rappeuse native de Narbonne se positionne comme la digne héritière de Chebawarda, tout en gardant sa signature vocale parlée chantée, monotone mais hypnotique. Comme Warda, elle refuse de se lisser par le cru sans détour, comme quand elle annonce que la grosse timpe elle ment moins que Tahlel, ou encore que faire la conne pour une queue c'est très nul. Cette EP vient consolider son identité musicale et marque une montée en puissance évidente, presque inévitable, parce qu'au fond il n'y a plus vraiment de doute, boum, elle arrive en pétard. Et oui, ça c'est l'extrait du morceau qu'on vient d'écouter, Boum J'arrive. Voilà, très très bon papier sur cette rappeuse, donc de la part de la journaliste Iman Yogo NG, merci à elle. Et je sais pas comment ça va évoluer l'avenir de 32, moi j'ai hâte de voir ça. Je sais pas si elle va réussir à garder cette personnalité très tranchée, très franche, qui peut attirer comme repousser. Moi en tout cas j'aime beaucoup ce qu'elle propose, donc j'espère qu'elle va continuer sur cette veine là. Et donc Free Carlo Monti, c'est dispo partout, n'hésitez pas à l'écouter si ça vous a plu aussi.

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1: On passe au morceau numéro 5 avec le poteau KOZ, KOZ rappeur de Sommières. Le morceau qu'on vient d'écouter, c'est La vie suit son cours et c'est sur une prod, une phase B a priori de Vidon, excusez du peu, un très très bon beatmaker Kinry, voilà. Et c'est un single qui est mixé et masterisé par Estime, dont on parlera juste après, comme quoi il n'y a pas de hasard. C'est un travail, voilà, c'est un métier de faire des enchaînements comme ça, voilà. Soyez pas trop interloqués. Donc un morceau, pardon, sorti sous la bannière du Deep Chex, un sorte de collectif crew, plus ou moins formel ou informal, associatif, je sais pas, etc. J'ai pas tous les détails de leur formation. En tout cas, vu de loin, c'est un collectif qui œuvre du côté de Sommières pour propager notamment de la bonne musique, mais ils organisent aussi plein de trucs du côté de la région sommiéroise, et ça a l'air vraiment sympa leur dynamique qu'il y a là-bas. KOZ, lui, bah, il a plusieurs cordes à son arc, ça fait plusieurs fois que j'en parle dans mes émissions, mais quand il s'agit de tendre la corde du rap, il est toujours très très chaud, comme il nous le prouve sur ce morceau. Il avait déjà envoyé des projets qui étaient vraiment très très bien. On a eu Bruce en 2022, Bémol en 2024 et Chiche en 2025. Des sorties assez régulières finalement et assez rapprochées pour un gars qui bosse quand même plus ou moins de manière artisanale et surtout qui a un taf à côté. Donc il faut trouver le temps d'écrire, de créer, de produire, etc. comme il le fait, et il le fait très très bien. Et en plus, je trouve avec chaque fois une attention particulière portée sur les visuels. Et, bon, le fait que ce soit un artiste qui est graffeur, etc., je pense que ça joue aussi. Mais en tout cas, je trouve qu'il y a vraiment des visuels à chaque fois super classe et super sympa, voilà. Et puis dans son rap, vous l'avez entendu, KOZ est très technique, notamment dans les placements. Moi je trouve qu'il rebondit sur les prods à chaque fois de manière vraiment très très talentueuse. Et dans le fond, eh bien, il raconte ni plus ni moins que le quotidien d'un type qui vit du côté de Sommières avec sa vision et sa poésie à lui, dans sa vision des choses. D'ailleurs, sa biographie sur Bandcamp, il commence par une question où il dit « Leur urbain, vous connaissez ?» Et effectivement, c'est vraiment le rappeur urbain par excellence. Il décrit son rap d'ailleurs comme ceci, toujours dans sa bio Bandcamp, il nous dit « Une expédition entre la ville et la vigne, gorgée de saveurs, du bitume au raisin. Écoutez KOZ, c'est parcourir les deux versants d'une montagne ou les deux faces de la médaille, l'endroit et l'envers de nos émotions. » Donc même jusqu'à sa biographie, il fait des trucs bien. Donc voilà, en tout cas là c'est un single qui est sorti qui s'appelle La vie suit son cours. Je vous l'ai dit, on l'avait laissé avec Chiche l'année dernière en 2025. Je sais pas s'il y a d'autres projets qui vont arriver en 2026 ou si ce sera pour 2027 l'année prochaine. En tout cas, je ne manquerai pas de vous tenir au courant et de parler des futurs projets de KOZ parce que je trouve qu'ils sont toujours vraiment à chaque fois de très très bonne qualité. Et dans le texte, il peut nous lâcher ça par exemple: c'est mes mots que je pèse pour garder ma plume en forme, la tête constamment dans les airs, dur d'attraper les thunes en vol. 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
3: Restons à Sommières maintenant, le morceau numéro 6 avec toujours l'équipe du Deep TX, cette fois avec le rappeur Estime. Le morceau s'appelle Noir qui skie et c'est sur une prod.

de Prod by Reason. C'est un single qui vient d'envoyer là aussi avec un clip en noir et blanc bien chiadé, etc. Donc là encore, on sent que du côté du Deep Tech, ça travaille bien les visuels et c'est cool. Pour un morceau vraiment balèze aussi en termes de paroles, d'instru et de technicité. Estime, moi j'avais vu son nom circuler donc dans l'équipe des rappeurs qui tournaient autour de l'équipe Sommiéroise. J'en avais même diffusé, je pense, dans mes playlists, mais j'en avais jamais vraiment parlé dans mes émissions jusqu'à la compile qui est sortie il y a pas longtemps qui s'appelle Rap Herencia, avec donc laquelle j'ai pu corriger l'erreur de ne pas parler d'Estime puisqu'il était sur cette compile. Et j'ai vous ai diffusé un son où il était en featuring avec le rappeur espagnol Zeta Uno, me semble-t-il, sur une compilation qui avait sorti une page Insta qui s'appelle Rapperencia et qui avait donc créé des connexions entre rappeurs français et rappeurs hispanophones, pas forcément espagnols, mais en tout cas hispanophones. Et donc c'est à ce moment-là que j'ai parlé d'Estime. Voilà. Estime, j'avoue que j'en sais pas beaucoup plus sur lui. Si ce n'est donc qu'il est très fort, comme vous avez pu l'entendre, à nouveau, sur le morceau Noir Kiski, c'est très technique. En plus, le type, il nous sample du Rasta Rocket au début, ça j'aime beaucoup. La prod de Prod by Reason, elle est vraiment très très belle, avec le petit piano là, c'est très très très beau. Et puis le flow ultra fluide de Estime, avec des placements là encore bien techniques, et des paroles avec des bonnes punch. Notamment là, il nous sort « Tes rappeurs me font de la peine comme un Noir Kiski, comme un Blanc qui chip ». Ça pour moi c'est classe, c'est efficace, simple, clair. Voilà. Estime, voilà, moi j'espère pouvoir parler de lui encore plus la saison prochaine, parce que ça voudrait dire qu'il a sorti un nouveau projet. Si j'en crois sa page Spotify, il a rien sorti depuis 2023 avec un EP qui s'appelait BBB. Et donc bah, j'espère que ça va revenir. Du coup, comme j'étais sur Spotify, j'ai quand même regardé. Il y a une bio Spotify où on apprend qu'à la base il est né en région parisienne, mais qu'il a grandi au centre-ville de Pont-Saint-Esprit. Je cite, un endroit où les commerces et les institutions brillent par leur absence. Et je trouve que c'est très bien écrit. Et ensuite, il y a une très belle description donc du style de Estime. Estime, ça s'écrit S. plus loin TIM. Voilà, c'est pas comme succès d'Estime, etc. Enfin, même si vous avez capté le jeu de mots. Mais en tout cas, S.TIM. Là, il nous propose le morceau Noir Kiski. Il avait déjà envoyé un autre morceau que j'ai diffusé dans une playlist précédente. Donc, il est en train d'être de plus en plus productif. Et j'espère que pour ma rentrée, moi, en septembre 2026, pour la saison donc 19, j'aurai un nouveau projet à pouvoir écouter. Et comme ça, je serai ravi de vous en parler. En tout cas, là, pour l'instant, Noir Kiski, c'est sur toutes les plateformes. C'est Estime. Allez, écoutez.

0: on finit avec un duo là aussi dont je n'arrête pas de vous parler décidément, mais aussi parce qu'ils ont le vent en poupe, n'est-ce pas? C'est Coyote, duo composé donc de rappeurs qui s'appellent Ladies Love Guapo et Ricky Blanco, qui donc viennent de sortir le projet Machetes y Micheladas. C'est sorti le 3 avril dernier. C'est entièrement produit par Static Selecta. Et c'est assez original d'ailleurs de retrouver ce producteur qui est plutôt estampillé Boom Bap Coteste, en tout cas dans mon imaginaire, mais je crois que c'est le cas, alors que le duo Coyote, lui, dans ma tête, se rapproche plus du son West Coast Latino à la Cypress Hill, donc une connexion originale, voilà. Mais bah justement, puisque je parle de Cypress Hill, ils font partie, en tout cas Biril, le MC de Cypress Hill, fait partie des invités de l'album avec Sick Jacken, donc les deux qui font partie du groupe Psycho Realm, mais en fait ça c'était sur le morceau Whipping Cream que je vous avais passé. Je vous l'ai déjà proposé ce morceau, mais en fait à l'époque je savais pas que ça ferait partie d'un projet complet de Coyote. Mais donc voilà, c'est pour ça que peut-être que vous avez déjà entendu parler de ce morceau. Parmi les autres invités, et bien sur le morceau qu'on vient d'écouter qui s'appelle Give Me a Hell Yeah, c'est Conway the Machine, excusez du peu, qui est invité sur le projet. Et après il y a Alicia Marie, Berner, Currency, Daylit, Foos Gone Wild, John Solo, Lil Mr. E, Locksmith, R.A. Oh là là, Rémi, l'accent. R.A. The Rugged Man. Allez, ça c'est cadeau, je vous le donne. Surrealist et Exhibit, tout de même, comme, qui revient rapper. Et pour en parler, bah, je vais là aller sur. Enfin voilà, moi c'est du rap que j'aime beaucoup. Alors j'avoue que je préférais presque. Moi j'ai découvert Coyote quand ils ont fait le morceau avec Reverie qui s'appelle Brown Representation, je crois, si je me trompe pas, où il parlait effectivement de la communauté latino-américaine sous Trump, etc., avec tout ce que ça impliquait. Et j'aimais bien, en fait, j'aime bien quand il reste sur le côté West Coast latino avec des prods ensoleillés, etc. Là, sur l'album, c'est plus effectivement avec des prods comme on vient d'écouter, donc de Static Selecta, qui essaye quand même d'amener quelque chose aux deux rappeurs. Enfin, il amène forcément quelque chose, mais du coup, qui amène quelque chose de nouveau, pardon, aux deux rappeurs qui ont plus l'habitude de rapper sur des prods plus plus latina, voilà. Et mais c'est quand même agréable à l'écoute. Et donc pour en parler un peu plus en détail, je suis allé voir une chronique qui a consacré Kevin Pereira de l'ABCDR du son à ce projet. Il nous dit ces deux frères commencent à gagner de l'intérêt régional en 2022 avec Thicker Than Water, avant de percer à la plus grande échelle avec LA Aliens et Yotelandia, pardon, c'est le deuxième et troisième album respectivement. Réputés pour leur punchline et leur récit sociétaux sans filtre, les Morales, donc ce qui est le nom de base des deux rappeurs, sont issus d'une famille d'immigrés ayant quitté le Mexique pour s'établir à Hawthorne, dans la baie sud de Los Angeles. Une ville traversée par une forte présence latino, mêlant culture chicano avec cette Californie populaire ornée de palmiers fatigués, de stations-service néonisées et d'un bitume qui craquait à chaque coin de rue. C'est dans ce climat étouffant et poussiéreux qu'ils grandissent au sein d'une famille soudée, ce qui leur a probablement évité de côtoyer les mauvaises tentations de la rue. Influencés par un père mélomane, Ricky et Guapo sont nourris aux récits de Wu-Tang et de Nas dès leur enfance. Comme un signe du destin, le duo a confié l'intégralité des productions de Machetes y Micheladas à un des gardiens de ce son East Coast qui les a bercés, Static Selecta. Le DJ et producteur accompagne ainsi les deux rappeurs sur ce disque qui porte parfaitement son titre évocateur. D'un côté, les machetes, ces longs objets tranchants à mi-chemin entre la hachette et le sabre qui représentent la violence, la brutalité des frontières et la proximité des gangs de quartier. De l'autre, les micheladas, cocktails typiquement mexicains qui incarnent la chaleur humaine, les réunions familiales et toute la richesse de la culture populaire du Mexique qui traverse l'album de bout en bout. Ces cicatrices et traumatismes réapparaissent aussi d'une manière plus personnelle lorsqu'ils font allusion aux galères traversés dès leur enfance, confrontés à un environnement gangréné par le trafic de drogue et la criminalité. Des blessures qui donnent au disque toute cette portée honnête et cathartique où leur vulnérabilité dévoile le reflet d'une réalité collective bien plus large. Derrière les références à Danny Trejo, la culture chicano et les micheladas trinqués entre proches, cet album collaboratif laisse donc aussi planer l'ombre de la frontière en toile de fond. Voilà, très beau texte de Kevin Pereira de la Bestiaire du Son, et encore j'en avais pas, j'ai dû tronquer carrément parce que du coup sinon ça aurait été beaucoup trop long, mais en tout cas vous pouvez le lire en entièreté comme beaucoup beaucoup d'autres articles très qualitatifs sur le site de la Bestiaire du Son. Et sinon bah, si vous avez kiffé Coyote, je vous fais pas l'affront de présenter Conway the Machine qui est invité sur l'album, hein, n'est-ce pas, mais en tout cas Coyote, donc c'est Ladies Love Guapo et Ricky Blanco, et donc le duo avec Static Selecta qui sortent Machetes y Micheladas, c'est sorti le 3 avril dernier, c'est dispo partout. C'est la fin de ce 22e épisode, mais aussi la fin de cette 18e saison de Frères de Chaussures avec ce dernier numéro. Voilà, merci beaucoup, beaucoup, beaucoup, beaucoup à vous de m'avoir écouté. J'ai assez peu de retours d'auditeurs, mais dès que j'en croise, ils me disent « Ouais, trop bien ce que t'as passé la dernière fois, etc. » En fait, les gens écrivent pas forcément, pensent pas m'écrire, veulent pas m'écrire, sont timides. Mais des fois, quand j'en croise dans la rue et qu'ils me disent « Ah, je t'ai entendu sur telle radio » ou que voilà, ou que même des fois, je reçois des mails ou des mots sur Insta, bah ça fait toujours plaisir. Donc, n'hésitez pas si vous avez envie de m'écrire, ça me fera bien plaisir. En tout cas, portez-vous bien cet été. Restez à l'ombre, grosse force à ceux qui travaillent et encore plus à l'extérieur avec les températures tout droit venues de l'enfer qui nous guettent. Gardez les yeux et surtout les oreilles ouvertes. N'oubliez pas d'aller streamer le tube de l'été qui fait bien chier les gens d'extrême droite qui s'appelle Coup de pied, je sais plus comment il s'appelle. C'est Soli, S-O-L-I, et le refrain ça fait coup de pied dans la tête. Quelle bonne saveur. C'est Soli, je crois que c'est KO de un facho KO, je sais pas, un truc comme ça. Soli. Vous tapez Soli, vous tomberez forcément sur le truc. Et faites-le péter, péter, parce que du coup, il y a tout le monde qui est en train de vouloir porter plainte contre lui. Et rien que pour ça, faut qu'il fasse beaucoup, beaucoup, beaucoup d'écoute. Voilà. Moi, je reviendrai en pleine forme, j'espère, en septembre, pour vous faire encore découvrir, j'espère, et vous faire aimer surtout le rap que j'écoute. Et moi, je vous dis donc à la saison prochaine pour toujours plus de bons gros Peura, bien sûr.
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0: Une énigme laisse les scientifiques perplexes depuis plus de 2000 ans. Elle est si complexe que de nombreux mathématiciens ont essayé en vain de la résoudre. Certains y ont renoncé, tandis que d'autres ont bien failli devenir fous, au point parfois de tenter de se suicider.
1: Mais quel est ce Saint Graal des mathématiques?

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0: Bonsoir, je suis le professeur Olivier, expert en expertise, diplômé d'un doctorat d'évaluation et d'investigation. Pour répondre simplement à votre question, eh bien maintenant on sait avec certitude qu'à l'origine, Murdvir 2 s'est échappé d'un cabinet de communication, avec pas mal d'experts en marketing, des consultants en sécurité, des personnes de la bourse, du monde politique et industriel. Il est de mon devoir de vous demander d'être vigilant.
1: Ses effets sont dévastateurs. Une fois infecté par la merde ambiante, l'individu ne peut même plus réfléchir par lui-même.
2: Les laboratoires Mars Wars et le Dr Gamani sont très fiers d'annoncer la mise sur le marché du premier vaccin contre la merde, Vaxmerda.

vérité, on vient de détecter un variant extrêmement agressif de la merde. Il faut absolument vacciner la population entière. C'est le seul moyen de s'en débarrasser.

0: les vaccins contre la merde.
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